0: du pays sur l'autoroute A71 entre Bourges et Clermont-Ferrand. Si votre voiture était raflée ou qu'un petit malin a trouvé amusant de dessiner à la clé sur votre carrosserie, eh bien, tout n'est pas perdu. Paulin Caillard vous donne quelques astuces qui peuvent vous permettre d'économiser un passage coûteux au garage.
1: Ne vous en faites pas, rayer sa voiture, ça arrive à tout le monde.
2: Regardez bien cette carrosserie, ça c'est la portière, le coup de clé, ça on le connaît, c'est le traditionnel. Hop, il est là.
1: Et pour peu que votre rayure soit l'œuvre d'un artiste super subtil, s'en débarrasser est une priorité. Mais aller chez le carrossier, ça peut coûter très, très cher.
3: 5 000 euros, 10 000 euros, 100 000 euros, 600 000 euros et même 2 millions d'euros.
1: Heureusement, il y a des dégâts que vous pouvez effacer vous-même.
4: Tout va s'arranger, vous allez voir, tout va s'arranger.
1: Avant tout, il faut commencer par déterminer à quel type de rayure on a affaire.
5: Alors, qu'est-ce qu'on a ?
1: Passez votre ongle sur l'endroit endommagé et s'il accroche, c'est qu'il faudra aller chez le garagiste car c'est la peinture qui est atteinte. Les dégâts que vous pouvez réparer vous-même sont ceux qui ne touchent que le vernis, qui est la première couche qui recouvre la carrosserie. Quand il est endommagé, il peut être restauré grâce à différents produits et techniques à la maison, ce qui peut faire disparaître ses rayures. Première astuce, le polissage.
6: À l'occasion, je vous mettrai un petit coup de polish.
1: Commencez par bien nettoyer la zone endommagée, puis poncez-la doucement avant d'appliquer une fine couche de produit polish. Il n'y a plus qu'à laisser sécher, puis à lustrer, et normalement, le polish aura comblé la rayure. Si vous ne pouvez pas acheter de polish, astuce numéro 2, le dentifrice.
7: T'aurais pas du dentifrice là, je suis à sec.
8: Prends-en sur le rebord des lavabos, il en reste toujours un peu. Tiens, là.
1: Appliquez-en sur la rayure avec un chiffon humide et propre, sans dépasser. Une fois sèche, essuyez la zone et normalement, votre éraflure aura été effacée. Mais si jamais votre lavabo aussi est à court de dentifrice, astuce numéro 3, la cendre de cigarette. Même procédé, prenez un linge propre et humide, saupoudrez-le de cendre et tamponnez doucement votre rayure. Essuyez et constatez le résultat.
6: Vous voyez l'automobile derrière moi ? Ça fait un petit moment que je l'observe.
9: Eh bien,
6: elle est absolument impeccable.
1: Évidemment, ce ne sont pas des solutions miracles. Mais sur les plus petites rayures, ça peut vraiment faire la différence, comme à la revente de votre voiture par exemple.

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1: Autoroute A6, à l'approche d'Auxerre, après une dizaine de kilomètres après la sortie 21 pour Nisry-Tonnerre, on me signale un véhicule qui gênerait la circulation en direction de Paris.

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1: 2h15, ravi de passer la nuit avec vous. On a toujours une zone d'accident sur l'autoroute A6. Après le secteur de Villefranche-sur-Saône en direction de Lyon, la voie de gauche est neutralisée. Le dépanneur vient d'arriver sur place, kilomètre 440. Quelques kilomètres après l'aire des chairs, il faut bien ralentir. Vous mettez les feux de détresse pour prévenir, bien sûr, les autres usagers. On a une voiture qui est en panne également sur cette autoroute A6, à l'approche du secteur d'Auxerre, après la sortie 21 pour Nitry-Tonnerre, kilomètre 181 en direction de Paris. C'est sur bande d'arrêt d'urgence, très proche de la voie de droite. Patrouilleurs, dépanneurs vont arriver sur les lieux d'un moment à l'autre. Il faut s'éloigner de l'intervention en cours en respectant bien le corridor de sécurité. Pour ça, vous ralentissez et vous serrez donc sur votre gauche. Sinon, à part ça, tout se passe bien sur l'autoroute A40, par exemple, entre Mâcon et Chamonix, sur la 36 dans l'est du pays, ou encore par exemple dans le centre sur la 71. On a beaucoup de travaux, comme d'habitude, durant le printemps. Ça occasionne parfois des fermetures nocturnes. Et tiens, puisque j'évoquais l'autoroute A6, eh bien, quand vous quittez la région lyonnaise, que vous êtes en direction de Paris, c'est fermé entre la sortie 31.2 Villefranche-Sud et la sortie 31.1 Villefranche-sur-Saône. Il faut suivre les déviations en place. Ce sera fermé également durant les nuits prochaines jusqu'à vendredi matin.
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1: Manon Lisa, à bas dans la playlist Autoroute Info pour se faire plaisir cette nuit. Et on a tous appris à l'auto-école que les lignes blanches continues sont des murs invisibles, infranchissables. Mais qu'en est-il réellement? Jérémy Esclavard nous en dit plus.
2: D'après le code de la route, lorsque des lignes longitudinales, continues, axiales ou séparatives de voies de circulation sont apposées sur la chaussée, elles interdisent aux conducteurs leur franchissement ou leur chevauchement. En clair, il est donc interdit de franchir ou de chevaucher une ligne blanche. Le franchissement est d'ailleurs puni d'une amende de 135 €, d'un retrait de 3 points et d'une suspension du permis de conduire de 3 ans. Néanmoins, des exceptions à la règle existent. Tout d'abord, si une ligne en pointillé est accolée à la ligne continue, cela signifie que les conducteurs qui circulent du côté de la route avec ces pointillés ont le droit de dépasser le véhicule qui les précède, si les conditions de sécurité le permettent, bien évidemment. Depuis juillet 2015, il est aussi possible de doubler un cycliste sur les routes à double sens limitées à 50 km/h. Enfin, dans certains cas de figure, il est toléré de franchir la ligne continue pour éviter par exemple un obstacle, des animaux, un chantier ou encore pour dépasser des engins agricoles.

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Et le pêcheur s'en alla en fredonnant ce refrain.

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1: Vous roulez sur l'autoroute A77, l'axe Paris-Nevers, en direction de Nevers vers le kilomètre 27. Il y a une voiture qui est en panne sur bande d'arrêt d'urgence avec un piéton proche des voies de circulation. On est vraiment à proximité de la sortie 18 pour Montargis.

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1: 2h30, on fait la route ensemble durant toute la nuit et priorité à votre sécurité sur Autoroute Info du côté de Genève. Vous roulez sur l'autoroute A40, vous voulez bifurquer sur l'autoroute A410 en direction d'Annecy. Attention, un patrouilleur est en pleine intervention. Il ramasse un arbre qui gêne la circulation au kilomètre 44 de cette autoroute A40. On va maintenant sur l'autoroute A6. Alors, plusieurs choses à vous dire. Tout d'abord, une voiture qui est en panne en direction de Paris, kilomètre 181. Elle est en panne sur bande d'arrêt d'urgence à l'approche du secteur d'Auxerre après la sortie 21 pour Tonnerre Nitry. Dépanneurs patrouilleurs vont arriver sur place d'un moment à l'autre. Beaucoup plus au sud, toujours sur l'autoroute A6 et cette fois en direction de Lyon, on a une zone d'accident. La voie de gauche est neutralisée, kilomètre 440 après le secteur de Villefranche-sur-Saône, quelques kilomètres après l'air des chairs. Et toujours sur l'autoroute A6, cette fois en direction de Paris. Attention, l'aire de Mâcon, la salle est fermée temporairement pour environ une heure. C'est au kilomètre 375, donc vous ne pouvez pas vous ravitailler à l'aire de Mâcon, la salle. Il faut aller un petit peu avant sur l'aire de Tapona ou encore un peu après sur l'aire de Saint-Ambreuil. Voilà, sinon ça se passe bien, par exemple sur l'autoroute A36 dans l'est du pays ou encore dans le centre sur l'autoroute A71. Et avant d'écouter le dernier tube de David Guetta ou encore The Free, le relais Bernard Loiseau de Saulieu en Côte d'Or a soufflé ses 50 bougies. C'était l'année dernière, en 2025. Et à cette occasion, un livre retraçant l'histoire du chef, aujourd'hui disparu, a été publié. Reportage de Jérémy Esclavard.
2: Un livre intitulé « La maison Bernard Loiseau, le goût, le goût, le goût ». Jean-Paul Frétillet, auteur de l'ouvrage.
3: C'était un chef très visionnaire qui a inventé beaucoup de concepts culinaires qui sont un peu en vogue aujourd'hui, notamment autour du légume, de travailler avec des producteurs locaux. Voilà ce qu'on a voulu raconter dans ce livre. C'était l'autre Bernard Loiseau qui était obsédé par ce qu'il servait à ses clients, qui avait toujours cette recherche du goût des produits.
2: Vous parliez du goût des produits et justement, le mot goût, on le retrouve 3 fois dans le titre, c'est fait exprès?
3: Oui, parce que c'est vraiment la cuisine de Bernard Loiseau. Pour lui, il fallait d'abord qu'un plat lui procure un immense plaisir. Il répétait tout le temps à ses équipes, un plat ne peut être accepté selon ses critères que s'il apporte d'abord du plaisir, et du plaisir pour lui c'était le goût. Et le goût, le goût, le goût, 3 fois le goût, bah, c'était vraiment son obsession chez lui.
2: Une obsession pour le goût que l'on retrouve dans cette archive de Bernard Loiseau.
4: Si aujourd'hui, je fais de la cuisine qui a beaucoup de goût, c'est parce que ce goût, je l'ai appris quand j'étais enfant, et j'ai su le garder. Le don, c'est d'avoir reproduit tout ce que j'ai connu dans mon enfance, dans ses goûts, ses saveurs, et les remettre aujourd'hui dans l'assiette. C'est ça le don, c'est comme la peinture. C'est un art, bien sûr que c'est un art.
2: Et pour continuer à parler de Bernard Loiseau et de son relais de Saulieu, qui de mieux que Bérangère Loiseau, présidente du groupe du même nom et fille de l'illustre chef étoilé.
5: Mon père est arrivé à 24 ans et il a construit un domaine absolument fabuleux à Saulieu. 2 hôtels avec des tomettes, des belles boiseries, de la pierre de Bourgogne et bien entendu l'antre de la gastronomie française avec ce restaurant qui s'appelle la Côte d'Or.
2: Pour mettre un peu l'eau à la bouche, qu'est-ce qu'on peut déguster si on s'arrête à Saulieu?
5: Si on vient pour la première fois, il faut absolument goûter les jambonnettes de grenouille, purée d'ail, jus de persil, qui est vraiment le plat qui a transporté mon père dans la 3e étoile. Il y a évidemment tous les plats actuels de Louis-Philippe et Lucille Vigilant. Je pense notamment à son pigeon qui a été travaillé avec des feuilles de vigne fumées. Vraiment le terroir bourguignon qui est sublimé.
2: Et pour les gourmands qui nous écoutent en ce moment, sachez qu'en plus du restaurant de Saulieu, la maison Bernard Loiseau compte 3 autres établissements à proximité des autoroutes APRR, à Dijon, à Beaune ou encore à Besançon. Oui.

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1: 2h45, ravi d'être avec vous, on passe la nuit ensemble, ça se passe bien sur l'ensemble des axes autoroutiers que vous empruntez. Je rappelle simplement qu'à l'approche du secteur d'Auxerre sur l'autoroute A6 en direction de Paris, la voie de droite est neutralisée pour faciliter le dépannage d'une voiture qui est en panne. Si vous circulez sur l'autoroute A77 en direction de Nevers, il y a une voiture qui est en panne sur bande d'arrêt d'urgence vers le kilomètre 27 à proximité de la sortie de 18 pour Montargis. Alors, chaque fois quand on vous signale des interventions le long des voies de circulation, il faut bien respecter le corridor de sécurité. Il faut bien vous éloigner de l'intervention en cours. Et donc, vous serrez sur la gauche tout en ralentissant, bien sûr. Voilà, sinon donc ça se passe bien sur l'autoroute A40 par exemple, entre Mâcon et Chamonix, ou encore dans l'Est sur l'autoroute A36. Tout va bien en région Île-de-France ou encore en région lyonnaise par exemple. Comme d'habitude, durant le printemps, on a beaucoup de travaux et parfois s'occasionnent des fermetures nocturnes. C'est le cas cette nuit sur l'A43, c'est fermé dans les deux sens. C'est-à-dire qu'en direction de Chambéry, c'est fermé entre la sortie 10, les Abrets et le péage de Chambéry Nord. Ou encore en direction de Lyon, c'est fermé entre le péage de Chambéry Nord et la sortie 11 pour Saint-Genis-sur-Guiers.
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1: Une nouveauté dans moins d'une minute, vous allez adorer, j'en suis sûr. Time Impala avec Jenny. Un classique aussi avec Trio, ça fait longtemps qu'on l'avait pas écouté. Benny King également dans la playlist Autoroute Info. Et si vous lavez votre voiture chez vous, vous risquez peut-être une lourde amende si vous le faites chez vous. Paulin Caillard nous explique les choses à faire et à ne pas faire quand on nettoie sa voiture.
2: Hop, vous allez où avec ce tuyau d'arrosage?
3: Vous êtes en état d'arrestation.
2: Attention, laver sa voiture chez soi à l'eau est passible de 450 euros d'amende. Ça peut paraître sévère, mais il y a de bonnes raisons. Les eaux usées d'un lavage de voiture peuvent contenir divers produits toxiques, comme des métaux lourds, des hydrocarbures ou des détergents chimiques. En s'infiltrant dans le sol, l'eau entraîne ces produits dans les nappes phréatiques. Donc en France, il n'est malheureusement pas possible d'apprendre les arts martiaux en lavant des voitures comme dans Karate Kid.
4: Pourquoi il y a besoin de les laver ces voitures?
5: Souviens-toi, accord, pas discussion.
2: Mais quelles sont les alternatives? Eh bien d'abord, les lavages à sec. Il existe des produits spéciaux pour laver les vitres, les jantes et la carrosserie qui, eux, ne nécessitent pas de rinçage. Sinon, bien sûr, vous pouvez vous rendre chez un nettoyeur professionnel. Ils ont l'obligation de traiter l'eau avant de la rejeter. C'est la solution la plus simple, mais aussi la plus coûteuse. Un lavage complet peut coûter jusqu'à 80 euros.
6: C'est quand même bien mieux une voiture propre, non ?

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1: Dans le département de l'Ain, du côté d'Oyonnax, autoroute A40, attention dans les deux sens de circulation. Dans une zone de chantier, un patrouilleur intervient pour remettre des cônes de chantier qui se sont renversés au kilomètre 127 à proximité de la sortie 8 pour

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1: 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On voyage ensemble cette nuit, bienvenue les 3 heures.
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1: Ça se passe bien sur l'ensemble des axes autoroutiers. Je rappelle simplement qu'un patrouilleur ramasse des cônes de chantier dans une zone de travaux. Attention, il faut bien ralentir. C'est sur l'autoroute A40, dans les deux sens de circulation, du côté d'Oyonnax, vers le kilomètre 127, à proximité de la sortie 8 pour Hauteville. Et sur l'autoroute A6, à l'approche du secteur d'Auxerre, en direction de Paris, la voie de droite est neutralisée pour faciliter le dépannage d'une voiture qui est en panne, kilomètre 181. C'est après la sortie 21 pour Nitry. Tonnerre. Et puis on a beaucoup de zones de chantier, comme d'habitude durant le printemps. Ça occasionne parfois des fermetures nocturnes. Je vais prendre un exemple du côté de Grenoble. C'est la 480 qui est fermée en ce moment en direction de Sisteron, entre la jonction avec la Rocade Sud et la sortie 7 Pont de Clé. Et avant d'écouter Alex Soir, et nous encore un classique rock. Alors ça fait plaisir. Ça, je sens qu'on va avoir des messages sur les réseaux sociaux. Merci. ACDC dans un instant. Et tout de suite, on retrouve notre série consacrée aux expéditions extraordinaires. Et nous allons vous raconter l'histoire de la première ascension de l'Annapurna. Un exploit réalisé par les Français. La conquête du premier 8000. C'est un récit d'Antoine Oppard, mis en onde par Stéphane Schmitt.
2: Au printemps 1950, l'alpiniste français Maurice Herzog prend les rênes d'une expédition dont le but est d'atteindre pour la première fois dans l'histoire de l'humanité l'un des 14 sommets de la planète, culminant à une altitude supérieure à 8000 mètres. Pour cela, direction l'Himalaya et le Népal, rejoint le 5 avril. Après 2 semaines de marche et après avoir recruté des porteurs et des sherpas, l'expédition atteint Tukusha et y installe son quartier général. Depuis le village, 2 sommets dépassant 8000 mètres sont accessibles. L'objectif premier de l'expédition de Maurice Herzog est de conquérir le Dholagiri et ses 8167 mètres. Mais après plusieurs jours de reconnaissance, le sommet semble imprenable. L'expédition décide donc d'explorer un autre géant, l'Annapurna. 8078 mètres d'altitude. La reconnaissance débute le 26 avril et le 14 mai, Herzog décide de concentrer ses efforts sur ce dernier. L'ascension se fait par la face nord. Le camp de base est dressé, puis le camp 1 à plus de 5000 mètres d'altitude. Le 22 mai, Herzog décide d'accélérer l'ascension. Il faut faire vite, les services météorologiques népalais annoncent l'arrivée prochaine de la mousson. Les camps 2, 3 et 4 sont dressés petit à petit et le 2 juin, le 5e et dernier camp est installé, perché à 7500 mètres. Pour l'ascension finale qui aura lieu le lendemain, Maurice Herzog décide d'être épaulé par Louis Lachenal. Les deux hommes passent une nuit épouvantable. Ils quittent leur tente le 3 juin 1950 à 6h. Il fait beau. Mais la température est glaciale, entre moins 50 et moins 60 degrés. La progression dans la neige est extrêmement difficile. Chaque pas demande un effort considérable. Les membres des deux alpinistes commencent à geler. Louis Lachenal a horriblement mal aux pieds. Conscient qu'il risque de les perdre s'il ne fait pas demi-tour, il demande à Herzog ce qu'il ferait s'il rebroussait chemin. Le chef de l'expédition, qui commence à ne plus avoir toute sa lucidité, lui répond qu'il ira jusqu'au bout, quoi qu'il arrive. Ne voulant pas laisser Maurice Herzog seul, Louis Lachenal décide de poursuivre l'ascension. Et à 14h, les deux Français deviennent les premiers hommes à conquérir un sommet culminant à plus de 8000 mètres d'altitude. Herzog savoure sa victoire, se fait prendre en photo et prend son temps. Lachenal, quant à lui, n'en peut plus. Ses pieds sont complètement gelés. Il presse son compagnon, qui ne prend pas conscience du danger, du froid et de la météo, et qui est en train de geler lui aussi, sans s'en rendre compte. Il faut maintenant rentrer en vitesse, surtout que le temps est en train de se couvrir. Après 1 heure passée sur le sommet, Herzog se décide enfin à rentrer. En voulant vérifier son sac, l'alpiniste perd ses gants. Il continuera donc les mains nues. Les deux héros parviennent tant bien que mal à rejoindre le camp 5 où les attendent 2 autres alpinistes montés dans la journée. C'est là qu'ils prennent conscience de leurs blessures. Leurs membres, durs comme du bois, sont complètement gelés. Ils passent la nuit au camp 5 et repartent le lendemain, direction le camp 4. Problème, le temps est toujours aussi mauvais. La brume ne permet pas aux 4 alpinistes de retrouver leur refuge. Perdus pendant toute la journée du 4 juin, Les hommes s'abritent dans une crevasse pour y passer la nuit. Le matin du 5 juin 1950, une avalanche se déclenche, surprenant l'équipe. Les alpinistes parviennent néanmoins à sortir de la crevasse. Plus loin, Herzog et Lachenal sont pris en charge par deux Sherpas. Mais dans la journée, le chef de l'expédition et les deux Sherpas se font ensevelir par une nouvelle avalanche. Tous s'en sortent miraculeusement et parviennent à rejoindre le camp 2. Les deux blessés sont ensuite transportés sur des traîneaux ou des brancards ou même sur les épaules des Sherpas pendant des jours et des jours. Leur retour est interminable. Les premiers soins sont effectués. Herzog frôle la mort et vint une grosse fièvre. Il est amputé de tous ses doigts et de la moitié de ses pieds. Il faudra en faire de même pour les pieds de Louis Lachenal. Personnage controversé, Maurice Herzog a par la suite fait une carrière en politique. Son livre « Annapurna, premier 8000 », relatant son exploit, s'est vendu à plus de 15 millions d'exemplaires dans le monde. Il est mort en 2012, à 93 ans. Louis Lachenal a été éclipsé de la mémoire collective par Herzog. Il est mort en 1955 à Chamonix, 5 ans après la conquête de l'Annapurna, en tombant dans une crevasse au cours d'une descente à ski. Son livre posthume « Carnet du vertige » contredit certains faits décrits dans l'ouvrage de Maurice Herzog. Avec un taux de mortalité supérieur à 30%, l'Annapurna est parfois qualifié de sommet le plus meurtrier du monde.

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1: 3h30, soyez tous les bienvenus, ravis d'être avec vous. On passe la nuit ensemble et ça se passe bien sur tous les axes autoroutiers que vous empruntez. Pas de difficultés, simplement des interventions le long des voies de circulation de l'autoroute A6. Tout d'abord en direction de Paris, à l'approche du secteur d'Auxerre, kilomètre 177 et kilomètre 181. Attention, il y a deux voitures qui sont en panne sur bande d'arrêt d'urgence, patrouilleurs dépassés. Panneurs sont sur place et toujours sur la 6, mais cette fois en direction de Lyon. On est en Bourgogne, à la sortie de l'aire du Chien Blanc dans la bretelle d'accélération, kilomètre 256. Une voiture gêne un peu la circulation. C'est après la sortie à 23 pour Saulieu. Donc, dans ce cas-là, vous anticipez, vous restez concentré, vous restez attentif et vous éloignez le plus possible de l'intervention en cours. Ça s'appelle le corridor de sécurité. C'est obligatoire de le faire. Vous ralentissez et vous serrez sur votre gauche, sinon partout ailleurs. Ça se passe bien, autoroute A40 entre Mâcon et Chamonix par exemple, ou encore dans l'Est sur l'autoroute A36. Joe Kerry, l'acteur star de Stranger Things, dans un instant. On va aussi écouter Nelly ou encore de la funk avec Cool and the Gang. Et tout de suite sur Autoroute Info, on célèbre un anniversaire, celui de la Renault 21. Elle fête ses 40 ans cette année, Jérémy Esclavard.
2: La Renault 21 vient remplacer une R18 devenue vieillissante. Elle fait sa première apparition lors du Salon de l'Automobile de Genève en mars 1986. La berline familiale a même droit à son reportage dans le journal télévisé d'Antenne 2.
3: La R21 sera présentée en 11 versions différentes. 5 moteurs de 1,7 litre essence à 2,1 litre turbo-diesel, boîte 4 ou 5 vitesses, 4 niveaux d'équipement. C'est une traction avant, longueur 4,46 m, vitesse 160 à 200 km/h, suivant la version.
2: À sa sortie, la Renault 21 n'était disponible qu'en version 4 portes avec motorisation essence. Au fil du temps, la gamme s'élargit et de nombreuses finitions voient le jour, comme la turbo-diesel mise à l'honneur dans l'émission Automoto.
4: Elle a tout pour les séduire et pour donner à Renault le grand coup de sang neuf qui lui manquait depuis longtemps et qui porte désormais à 11 le nombre de modèles de la gamme 21. Cette version turbo-diesel reprend tous les ingrédients qui ont fait le succès de la 21. Le sien est donc d'ores et déjà assuré, d'autant que son prix, 95 000 francs environ, la positionne très bien par rapport à ses concurrentes.
2: Au cinéma, la Renault 21 tient le haut de l'affiche dans la saga Les Tuches. Jeff, le père de famille, voue un amour fou pour le break Nevada, puis pour la version Manager.
5: R21 Manager. 5 vitesses plus une gratuite. Chauffage de 1 à 60 degrés. Direction assistée. 0 à 100 km/h en 13 minutes. Marche arrière turbodynamique. Lave-glace à la bière. R21 Manager. Le futur, c'est maintenant.
2: Après un peu plus de 2 millions d'exemplaires vendus, la Renault 21 laisse sa place en 1994 à la Laguna.

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1: 3h45, bonne route à tous, bon voyage, ça se passe bien, vous circulez dans de bonnes conditions, restez attentifs. Hein. Toutefois, on roule bien sur la voie de droite, c'est important, on respecte bien les distances de sécurité également, on reste concentré et on fait la pause. Peut-être que vous êtes parti, peut-être que vous roulez depuis longtemps, vous êtes parti dans la soirée il y a quelques heures. Attention, la pause s'impose toutes les 2 heures. Et puis, bien sûr, quelques interventions en cours le long des voies de circulation. Bon, rien de bien grave, mais à chaque fois, il faut bien anticiper. Vous serrez sur la gauche, il faut le faire absolument pour respecter le corridor de sécurité. Il peut y avoir des piétons le long des voies de circulation, le dépanneur, le patrouilleur qui sont là. C'est le cas par exemple sur l'autoroute A6. Vous savez, l'autoroute A6, c'est l'axe Paris-Lyon. Et bien en direction du nord, à l'approche du secteur d'Auxerre en Bourgogne, la voie de droite est neutralisée pour faciliter l'intervention du dépanneur sur place. Une voiture qui est en panne après la sortie 21 pour Nitry-Tonnerre. Et puis toujours sur l'autoroute A6, mais cette fois en direction de Lyon. On est toujours en Bourgogne, c'est à la sortie de l'aire de service du Chien Blanc dans la bretelle d'accélération. Il y a une voiture qui gêne un peu là aussi. Donc intervention en cours le long des voies de circulation. On est après la sortie à 23 pour Saulieu. Partout ailleurs, ça se passe bien. Quelques précipitations dans le sud-ouest, notamment sur l'autoroute A65, l'autoroute de Gascogne. Partout ailleurs, en temps plutôt calme et sec, même s'il peut y avoir parfois quelques gouttes de pluie qui tombent sur l'est du pays. Restez prudents, que ce soit par exemple sur l'autoroute A36, l'axe Beaune-Mulhouse, ou encore par exemple sur l'A40 entre Mâcon et Chamonix. On s'intéresse maintenant aux travaux parce qu'il y en a beaucoup. J'ai recensé environ une dizaine de zones de travaux qui occasionnent des fermetures nocturnes. Je vais prendre un exemple. En ce moment, sur l'A42, le diffuseur 5 Saint-Maurice-de-Bénoud est totalement fermé. Il est fermé dans les deux sens, en entrée comme en sortie. Réouverture prévue vers 6h du matin. Alors, je vais changer complètement de région. On va aller en région parisienne. C'est la Nationale 104, la Francilienne, qui est fermée en ce moment en direction de Marne-la-Vallée, dans le prolongement de l'autoroute A5A.
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1: Allez, j'ai envie de vous passer le plus gros tube du moment d'ici avec Théodora, Tom Walker également à venir, ou encore UB40. Et tout de suite, l'autoroute guide pratique à présent. Voici nos conseils pour bien passer une barrière si vous possédez un badge télépéage avec Marianne Yotis.
2: Pour éviter d'être coincé au péage, il faut anticiper. Olivier Lemoine, assistant téléexploitant sur le réseau Area, vous explique comment.
3: Arriver voilà, de manière posée dans la voie et ne pas trop coller le véhicule de devant parce que souvent le badge ne sera pas détecté si on colle trop le véhicule. Quoi. Que le client ait bien son badge aussi au pare-brise, sur son support, ça c'est très important pour que l'antenne du péage puisse lire le badge. On a souvent des clients encore qui ont les badges ou à la main ou dans les boîtes à gants ou pas sur le support et ça enlèverait beaucoup d'assistance.
2: Et si malgré toutes ces précautions, vous vous retrouvez bloqué au péage, ne reculez pas et appuyez sur le bouton d'appel. Un assistant vous aidera en quelques dizaines de secondes.

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1: La N346, la rocade est lyonnaise, est fermée suite à un accident au sud de Lyon. Donc si vous êtes actuellement sur l'A46 au nord de Lyon, en direction de Marseille et de Grenoble, il est conseillé d'emprunter l'A432 pour contourner cette difficulté.

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1: On voyage ensemble cette nuit. Merci d'être avec nous, il est 4h.
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1: Tiens, j'ai une information importante à vous donner. La N346, la rocade est lyonnaise, est fermée suite à un accident au sud de Lyon. Donc si vous êtes en ce moment sur l'A46, le contournement lyonnais au nord de Lyon, en direction de Marseille, en direction de Grenoble, il est fortement conseillé d'emprunter l'A432 pour contourner cette difficulté. Si, à l'inverse, vous êtes dans le Rhône, vous quittez la région lyonnaise, vous empruntez l'autoroute A6 en direction de Paris, et bien c'est fermé suite à une zone de chantier entre la sortie 31.2 Villefranche-Sud et la sortie 31.1 Villefranche-sur-Saône. Donc il faut emprunter obligatoirement la sortie 31.2 Villefranche-Sud. Vous allez suivre les déviations, vous allez perdre une dizaine de minutes. Et puisque j'évoque l'autoroute A6, on va revenir sur deux incidents. À chaque fois, ce sont des voitures qui sont en panne sur bande d'arrêt d'urgence, intervention court le long des voies de circulation. Tout d'abord en Bourgogne, en Côte d'Or, en direction de Lyon, kilomètre 256, à la sortie de l'aire du Chien Blanc dans la bretelle d'accélération. Et puis à l'approche du secteur d'Auxerre, en direction de Paris, kilomètre 181, après la sortie 21 Nitry à Tonnerre. Là, la voie de droite est neutralisée pour faciliter le dépannage en cours de ce véhicule. Et puis, je l'apprends à l'instant, une nouvelle information qui vient de m'être communiquée qui concerne le département de l'Isère, un piéton proche des voies de circulation de l'autoroute A48 en direction de Lyon au kilomètre 83, c'est peu de temps après la sortie 11 pour Moiran. Somber, artiste new-yorkais, on va l'écouter dans moins de 2 minutes, je suis sûr que vous allez adorer ce titre. Survivor également dans la playlist Autoroute Info, ou encore Christina Aguilera durant le prochain quart d'heure. Et elles sont tellement familières qu'elles ont, comme certains de vos proches peut-être, un surnom. Elles, ce sont certaines autoroutes que vous empruntez régulièrement. Tour d'horizon avec Vivien Topa.
2: Certaines ont choisi la simplicité comme l'autoroute du Nord, la 1, la plus ancienne des autoroutes françaises qui relie Paris à Lille. Et puis il y a les autres.

0: du Soleil est probablement la plus connue, ou plutôt les plus connues, puisqu'elles sont deux. La 6 vous conduit de Paris à Lyon, puis la 7 prolonge le trajet jusqu'à Marseille. Elles sont nées dans les années 60 avec l'essor des congés payés et l'envie des Français de rejoindre le soleil méditerranéen. Mais il n'y a pas que la mer comme destination de vacances. Avec l'un des plus grands domaines skiables d'Europe, la France a construit des autoroutes pour rejoindre les vallées alpines. La 43, qui mène jusqu'en Italie, est surnommée, sur son dernier tronçon, l'autoroute de la Maurienne, en référence à la célèbre vallée savoyarde. Sa petite sœur, la 40, part de Mâcon et rejoint le tunnel du Mont-Blanc en Haute-Savoie. Elle porte deux noms selon les secteurs, l'autoroute blanche en raison de la neige, omniprésente sur les sommets, et aussi l'autoroute des Titans, en hommage aux prouesses techniques et aux gigantesques viaducs et tunnels nécessaires pour franchir les Alpes. Certaines autoroutes jouent les profs d'histoire géo.
1: Bonjour les adolescents, je suis votre nouveau professeur d'histoire, car j'ai réussi mon CAPES.
0: La 65, l'autoroute de Gascogne, relie Pau à Langon et tire son nom de la province historique de Gascogne, située sur les territoires actuels des Landes, du Gers et des Hautes-Pyrénées. La 71, dite l'Arverne, permet de rejoindre l'Auvergne depuis Orléans. Elle doit son nom aux Arvernes, peuple gaulois dirigé par Vercingétorix. Clermont-Ferrand, ville chère à Valéry Giscard d'Estaing, est aussi traversée par l'A89 qui relie Bordeaux à Lyon en passant par la Corrèze, fief de Jacques Chirac et François Hollande. On la surnomme donc l'autoroute des présidents.
2: Au revoir.
0: Vous l'aurez compris, les patronymes des autoroutes sont le reflet des territoires variés qu'elles traversent.

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1: Autoroute A6 en Bourgogne en direction de Lyon. Un poids lourd est en difficulté. Il est escorté par un patrouilleur actuellement vers le kilomètre 256 après l'aire du chien blanc. Attention.

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1: 4h15, on a le plaisir de voyager ensemble. Et si vous êtes sur l'A46, on vous conseille d'emprunter l'A432. Pourquoi ? Parce que la N346, la rocade est lyonnaise, est fermée suite à un accident au sud de Lyon. Donc si vous êtes en ce moment sur l'A46 au nord de Lyon, en direction de Marseille, en direction de Grenoble, il est conseillé d'emprunter l'A432 pour contourner cette difficulté. Intervention toujours en cours en Bourgogne sur l'autoroute A6 en direction de Paris à l'approche du secteur d'Auxerre. La voie de droite est neutralisée pour faciliter le dépannage d'un poids lourd qui est en panne. Je le vois en retour caméra, c'est précisément après le kilomètre 182, quelques kilomètres après la sortie 21 pour Nitry-Tonnerre. On va maintenant en Savoie, dans le secteur de Saint-Jean-de-Maurienne, sur l'A43, en direction de Turin. Là, c'est un fourgon qui est en panne sur bande d'arrêt d'urgence au kilomètre 171. Après la sortie 27, Saint-Jean-de-Maurienne. Donc, il faut bien s'éloigner de l'intervention en cours pour respecter le corridor de sécurité. Il y a beaucoup de travaux comme d'habitude durant le printemps, ça occasionne parfois des fermetures. Et tiens, puisque j'évoquais l'autoroute A43, et bien au bout de l'autoroute A43, il y a le tunnel du Fréjus qui a permis d'accéder à l'Italie. Et bien il va fermer dans quelques instants, fermeture prévue à 4h30, réouverture vers 5h15. Et puis l'autre tunnel qui permet d'accéder à l'Italie, c'est celui du Mont Blanc. Et bien il est fermé actuellement et il le sera durant toutes les nuits jusqu'à vendredi matin. À chaque fois, la fermeture sera entre 22h et 6h du matin.
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1: Et avant d'écouter Zao avec MC Solar, ça c'est mon tube préféré en ce moment, vous vous demandez peut-être si rouler au bioéthanol est une bonne idée. Jérémy Sclavard nous dresse la liste des avantages et des inconvénients de ce carburant, aussi connu sous le nom d'E85.
2: Si vous souhaitez convertir votre véhicule, sachez qu'un kit de conversion coûte en moyenne 800 euros. Néanmoins, ce prix peut être réduit grâce à des subventions de certains départements et de certaines régions. On continue à parler d'argent avec un argument non négligeable en faveur de l'éthanol, son prix en dessous d'un euro le litre, bien inférieur à celui du samplon 95. Ce carburant est aussi plus respectueux de l'environnement que le samplon. Enfin, vous participez également à faire vivre l'agriculture française, puisque la France est le premier producteur européen de bioéthanol. Côté inconvénient, le 85 réduit l'autonomie de votre véhicule. Si vous parcourez avec votre voiture essence 700 km avec un plein, votre autonomie ne sera plus que de 500 km environ avec de l'éthanol. Il faut donc aller plus souvent à la station-service et toutes ne proposent pas de 85. Suivant votre lieu d'habitation, il peut donc être compliqué de faire le plein de votre voiture. Enfin, dernier inconvénient de l'éthanol, il est moins performant quand il fait froid.
1: Et en effet, l'éthanol n'aime pas le froid. C'est pour cette raison que le 85 n'existe que les 4 mois d'été. Le reste de l'année, la proportion d'essence augmente et peut atteindre 35% l'hiver. Marvin Gaye dans un instant, Green Day, The Police également, et tout de suite Zao avec MC Solar en concert à Lyon. Ce sera le 2 juin.

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1: En Seine-et-Marne, un accident viendrait de se produire sur l'autoroute A6 en direction de Paris, juste après la sortie 14 pour Malesherbes. Attention.

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1: 4h30, merci d'être avec nous. C'est Autoroute Info en direct également sur l'application. Ravi d'être avec vous. Une information qui vient de m'être communiquée qui concerne l'autoroute A36. On est dans le département du Doubs en direction de Beaune et de Paris. Du côté de Sochaux à Montbéliard, un véhicule gênerait la circulation vers le kilomètre 58 à proximité de la sortie 6.1 pour Pontarlier. Attention, en revanche, je vous ai signalé il y a quelques instants un accident en Seine-et-Marne, sur l'autoroute A6 en direction de Paris. La voiture a fait une sortie de route, elle est sur la bande d'arrêt d'urgence, donc pas de gêne direct à la circulation après la sortie 14 pour Malesherbes. Toujours sur cette autoroute A6 en direction de Paris, mais cette fois on est en Bourgogne, on est à l'approche du secteur d'Auxerre, voie de droite toujours neutralisée. Je vois ça en studio en retour caméra, c'est précisément après le kilomètre 182, après la sortie 21 pour Nitry-Tonnerre, le dépanneur est sur place. Si vous êtes en région lyonnaise actuellement, sachez que la rocade est lyonnaise, la N346, est fermée suite à un accident au sud de Lyon. Donc si vous êtes en ce moment sur la 46 au nord de Lyon, en direction de Marseille et Grenoble, il est conseillé d'emprunter la 432 pour contourner cette difficulté. Allez, on vous emmène maintenant au nord de l'Italie. Avant d'écouter Mel Smith, on va à la frontière franco-italienne. Tiens, j'en profite aussi pour vous dire que le tunnel du Fréjus, justement au bout de l'autoroute A43, est fermé depuis quelques minutes. Il va rouvrir à 5h15. Donc on va à la frontière franco-italienne pour une escapade gourmande maintenant dans la ville d'Oste. Vincent Serrano s'est rendu sur place.
2: On vous emmène dans une adresse incontournable en plein cœur du centre-ville piéton d'Oste, l'Osteria Nando. Plus qu'un restaurant, c'est une famille qui régale ses convives depuis plusieurs générations. La maman derrière les fourneaux, le fils au service et Corrado, le père, en salle également. Il nous présente d'ailleurs l'un des plats typiques du restaurant.
3: La fondue à la valdôtaine, on la sert avec des croutons de pain noir et passés au four. Notre polenta, qui est un peu différente des autres, c'est préparé avec trois types de farine de maïs.
4: La fontina, c'est le fromage star.
3: La fontina, c'est le fromage typique d'ici. Il y a partout. Tout, ils font la fontina. Bon appétit.
2: De l'amour pour le bon fromage, on en retrouve aussi chez Stefano Lunardi, affineur fromager à Erbavoglio Anselmo. S'il existe plus de 100 variétés de fromage rien que dans la vallée, c'est selon lui grâce à la nature offerte.
5: La vallée d'Oste, elle est très petite, mais au niveau climat, c'est un mélange incroyable. On a des vallées secondaires très différentes au niveau des pâturages. On peut dire que le 40% des fleurs qu'on peut trouver dans toute l'Italie, on peut la trouver concentrée pendant l'été en Valle d'Aoste. Et tu peux comprendre qu'au niveau des pâturages, ça donne des caractéristiques très différentes d'une vallée à l'autre.
2: Après votre découverte de la vallée, si vous souhaitez ramener un peu de ce nord-ouest italien chez vous, c'est Alessandra Marco, viticultrice, qui vous donne quelques idées.
6: Alors, de la fontina, et vous pouvez choisir entre la fontina d'alpage ou la fontina d'hiver. Une bouteille de vin, du petit rouge le cépage, le plus cultivé en Valle d'Aoste.
2: L'alcool est à consommer avec modération et à proscrire avant de prendre le volant.
6: Et à la fin, de la mochetta.
4: C'est quoi la mochetta?
6: C'est de la charcuterie, on peut l'avoir de vache, ça c'est la plus typique, ou de chèvre, mais c'est un morceau de viande qui est affiné sous sel et épices.
2: Pour profiter de cette gastronomie à la Val d'Autène, il vous suffit de traverser le tunnel du Mont Blanc et vous serez dans ce petit coin de l'Italie.

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1: 4h45, quel plaisir de voyager ensemble. On est en direct, hein, H24, 7 jours sur 7. C'est Autoroute Info en direct sur l'application. Les conditions de route sont bonnes cette heure-ci. Hein. Je vous rappelle simplement que sur l'autoroute A36, après le secteur de Sochaux-Montbéliard, en direction de Beaune et de Paris, la voie la plus à droite est neutralisée par un patrouilleur suite à une voiture qui est en panne à proximité de la sortie 6.1 pour Pontarlier, après le kilomètre 59. On change complètement de région. Si vous êtes sur l'A46, vous êtes concerné du côté de Lyon. La N346, la rocade est lyonnaise, est fermée suite à un accident au sud de Lyon. Donc si vous êtes sur l'A46 au nord de Lyon, en direction de Marseille, en direction de Grenoble, il est conseillé d'emprunter la 432 pour contourner cette difficulté. Et pour accéder à l'Italie actuellement, c'est pas possible puisque le tunnel du Fréjus au bout de l'autoroute A43 est fermé jusqu'à environ 5h15 et le tunnel du Mont-Blanc, lui, est fermé jusqu'à 6h du matin. Il le sera encore jusqu'à vendredi matin durant toutes les nuits à partir de 22h. Je vous rappelle également que si vous êtes en Savoie, l'A43 est fermée dans les deux sens de circulation. Donc en direction de Chambéry, c'est fermé entre la sortie 10, les Abrets et le péage de Chambéry Nord. Et en direction de Lyon, c'est fermé entre le péage de Chambéry Nord et la sortie 11, Saint-Genis-sur-Guye. Il faut suivre les déviations.
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1: Jack et Carla dans un instant pour la musique, ou encore Ariana Grande avec Kenji Girac. Et est-ce que vous avez des anecdotes ou des souvenirs à nous partager concernant un voyage sur l'autoroute? Des conductrices m'ont répondu.
2: C'est pas forcément une anecdote, c'est plus une sensation. C'est quand je prends l'autoroute pour descendre dans le sud de la France, l'autoroute des vacances, et je passe par Lyon et que j'arrive vers le musée des Confluences. C'est le signe des vacances. Enfin voilà, c'est plus une sensation de bien-être de voir ce musée et de me dire on descend vers les vacances.
1: Mireille, elle nous partage son souvenir.
3: On a eu un peu de nœud qui a crevé, donc on a mis les gilets jaunes et on est passé derrière la barrière. Et mon mari est parti mettre un triangle de signalisation pour prévenir les autres usagers. Et en fait, il ne faut pas mettre de triangle sur l'autoroute. Donc on s'est fait un peu remonter les bretelles, comme on dit.
1: Ça permet de rappeler qu'il ne faut pas poser le triangle de pré-signalisation sur l'autoroute. C'est une mise en danger supplémentaire pour les piétons. De plus, le vent généré par le passage des autres usagers le renverse systématiquement. Le triangle de sécurité peut et doit évidemment être utilisé en cas de panne ou d'accident en dehors du réseau autoroutier. Je vous l'ai promis, il est maintenant pour vous ce tube. Jack et Carla, et juste après Ariana Grande avec Kenji Girac sur Autoroute Info. Bon voyage.

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1: Soyez tous les bienvenus, ravis d'être avec vous. Ça se passe bien sur l'ensemble des axes autoroutiers. Pas de ralentissement à cette heure-ci à notre connaissance. Seul incident, c'est sur l'autoroute A36 après le secteur de Sochaux à Montbéliard en direction de Beaune et de Paris. La voie la plus à droite est neutralisée par le patrouilleur qui est sur place. Une voiture qui est en panne à proximité de la sortie 6.1 pour Pontarlier. Si vous êtes maintenant en région lyonnaise, la N346, la Rocadest est fermée suite à un accident au sud de Lyon. Donc si vous êtes sur l'A46 au nord de Lyon en direction de Marseille et de Grenoble, il est conseillé d'emprunter l'A432 pour contourner cette difficulté. Et si vous souhaitez rejoindre l'Italie, je vous rappelle que le tunnel du Fréjus est toujours fermé. C'est au bout de l'autoroute A43. Le tunnel du Fréjus qui devrait réouvrir d'ici une quinzaine de minutes. Quant à lui, l'autre tunnel pour accéder à l'Italie, c'est le tunnel du Mont-Blanc. Et bien lui, il est fermé jusqu'à 6h du matin et il le sera durant ces prochaines nuits. Réouverture prévue le vendredi matin à 6h. À chaque fois, il sera fermé toutes les nuits jusqu'à vendredi, donc de 22h à 6h du matin. Côté météo, quelques gouttes de pluie dans le sud-ouest sur l'autoroute A65. Partout ailleurs, un temps calme et sec pour vous accompagner. On écoutera d'ailleurs les prévisions de Météo France durant le prochain quart d'heure. Vous restez bien connectés à Autoroute Info en direct également sur l'application. On est aussi avec vous sur tous les réseaux sociaux, la page Facebook pour retrouver les prévisions trafic durant les week-ends de fort trafic, bien sûr. Ou encore la page Instagram pour voir un peu les coulisses d'Autoroute Info, pour voir aussi tout ce que vous pouvez faire durant cet été proche des autoroutes. Voilà, c'est super intéressant. Allez voir tout ça sur les réseaux sociaux d'Autoroute. Autoroute Info pour la musique. On va bien démarrer la journée avec Daisy et Joseph Kamel et Gwen Stefani aussi qui arrive.
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1: Très belle journée à tous en ce mardi 19 mai. Quelques incidents sur l'autoroute A6, par exemple, en direction de Paris, à l'approche du secteur d'Auxerre, après le kilomètre 182. La voie de droite est neutralisée pour faciliter l'intervention d'un dépanneur qui est sur place. Une voiture qui est en panne après la sortie 21 pour Nitry-Tonnerre. 5h15, on fera le point complet sur les conditions de circulation. On écoutera aussi les prévisions de Météo France pour ce mardi. Et pour la musique, ça va faire plaisir à beaucoup, beaucoup de monde. Un classique des Red Hot, classique rock, après la chanteuse américaine Gwen Stefani sur Autoroute Info.

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1: 5h15, très belle journée à tous. On est le mardi 19 mai. Deux incidents à vous rappeler à cette heure-ci sur l'autoroute A36 après le secteur de Sochaux-Montbéliard en direction de Beaune et de Paris. La voie la plus à droite est neutralisée. Une voiture est en panne vers le kilomètre 58. C'est à proximité de la sortie à 6 points pour Pontarlier et puis en Bourgogne, dans l'Yonne. Autoroute A6, direction Paris, à l'approche du secteur d'Auxerre, après la sortie 21 pour Tonnerre Nutri. Là, c'est aussi la voie de droite qui est neutralisée pour faciliter le dépannage d'une voiture qui est en panne après le kilomètre 182. Donc, à chaque fois, il faut respecter le corridor de sécurité. C'est obligatoire de le faire. Vous serrez donc bien sur votre gauche, tout en ralentissant, bien sûr. Pas de ralentissement pour l'instant, que ce soit du côté de Paris, du côté de Sochaux, du côté de Dijon, ou encore du côté de Lyon. Mais attention, si vous êtes en région lyonnaise, la N346, la rocade est lyonnaise, est fermée suite à un accident survenu tout à l'heure au sud de Lyon. Donc si vous êtes sur la 46 au nord de Lyon en direction de Marseille et de Grenoble, il est conseillé d'emprunter la 432 pour contourner cette difficulté. On s'intéresse maintenant à la météo.
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1: Alors pour l'instant, un temps plutôt calme et sec, mais attention, les pluies devraient apparaître sur la majeure partie est du pays, sur la région Grand Est, en Bourgogne-Franche-Comté et en région Rhône-Alpes. On aura quelques averses durant toute la matinée. En revanche, dans le sud-ouest et dans le centre du soleil, quelques éclaircies à venir durant ces prochaines heures. On va voir comment ça va évoluer pour cet après-midi et pour demain. Les prévisions de Météo France avec Corentin Perrault.
2: La perturbation entrée la nuit dernière sur le pays poursuit sa progression vers l'est cet après-midi. Entre le Grand Est et l'Auvergne, elle apporte un ciel complètement gris et bâché, ponctué de pluies éparses de l'Alsace à la Franche-Comté. En fin d'après-midi, de nouvelles pluies gagnent par l'ouest pour concerner les abords de la région francilienne jusqu'au Massif central. Mais du côté des Alpes à la vallée du Rhône, le ciel laisse passer quelques éclaircies, mais entremêlées de quelques averses dans l'intérieur des massifs. Côté Nouvelle-Aquitaine, le ciel est surtout chargé entre Bordeaux et Mont-de-Marsan, alors qu'il s'illumine bien plus grandement en direction des Pyrénées. Pour le mercure, les maximales restent fraîches et stationnaires, sauf dans le sud-ouest où les températures grimpent pour repasser dans les normales. Comptez cet après-midi 16 degrés à Langres, 17 degrés à Nancy et Chaumont, 18 degrés du côté de Paris, Dijon et Annecy, 19 degrés à Moulins, 20 degrés à Chambéry, 21 degrés à Clermont et Bordeaux, 22 degrés à Lyon, jusqu'à 23 degrés à Grenoble et Pau. Corentin Perrault de Météo France pour Autoroute Info.
1: Dans un instant, reportage en immersion pour découvrir le travail des agents autoroutiers. Et tout de suite, Superbus avec Kyo sur Autoroute Info.

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1: 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Vous roulez sur l'autoroute A40, vous êtes en direction de Chamonix. Attention, du côté d'Oyonnax, après le kilomètre 130, il y a une zone de travaux, il y a un basculement de circulation et il y a une voiture qui est en panne dans cette zone de travaux à l'approche de Saigne-Cerdon. Robbie Williams dans la playlist Autoroute Info pour vous accompagner dans moins de 2 minutes. Harry Styles également. Et à 5h30, on fera le point complet sur les conditions de circulation au retour de l'information trafic. Et on découvre maintenant, comme promis, la face cachée de l'autoroute avec Ilyes Jamlaoui qui a suivi une équipe d'agents autoroutiers. Ils intervenaient ce jour-là directement sur les voies.
2: Oui, bonjour PC, c'est John de la viabilité de Tichâtel. C'est pour t'annoncer qu'on va procéder à la pose d'une restriction de voie de droite sur un balisage fixe dans le sens 1 de la 31.
3: Celui que vous venez d'entendre, c'est John, ancien chauffeur poids lourd. Il s'est récemment reconverti comme ouvrier autoroutier et avec son collègue Antoine, il s'apprête à réaliser une opération dite de balisage sur la voie de droite, une manœuvre qui débute dès 8h du matin, comme nous l'explique Antoine.
4: Donc là, on va poser une restriction de voie de droite sur la 31 pour un chantier d'hydrocurage sur 3 km de distance à peu près. On est dans un fourgon spécialement équipé pour la pose de balisage. À l'arrière, on a une remorque avec toute notre séquence de panneaux qu'on va poser. On est équipé en cône et on a notre panneau de toit pour signaler qu'on va travailler sur les voies.
5: C'est là qu'il va y avoir intervention à pied sur la voie. Reste là.
3: Intervenir sur les voies, c'est aussi s'exposer à des situations où le niveau de danger peut rapidement augmenter. Antoine en a d'ailleurs fait l'expérience à plusieurs reprises.
4: Bon là, tu vois, ça circule pas trop aujourd'hui. Les gens sont un peu attentionnés à ce qu'ils font quand même. Donc, je pense ouais, au débalisage, les gens qui te frôlent... C'est presque à chaque balisage, je dirais. C'est ça qui est impressionnant, quoi. Tu vas pour déposer la voie que tu as posée le matin avec ton collègue, et bah presque à chaque fois, tu sais que tu vas te faire frôler. Donc c'est pour ça qu'il faut qu'on fasse super attention à tout, quoi.
3: Une bonne centaine de cônes plus tard, l'équipe remonte déjà dans le camion et John, au volant, insiste sur un point essentiel, la sécurité avant tout.
2: C'est vrai que quand on est nouveau, ça impressionne quand on commence à intervenir pour les premières fois sur le réseau. Hein, quand on commence à sentir le souffle des véhicules lourds, mais même les VL. Hein. Faites attention, pensez à nous, pensez à nos familles, respectez nos vies et respectez notre travail. Quoi.
3: Au total, il aura fallu moins de 30 minutes à Antoine et John pour mener à bien cette opération. Des interventions quotidiennes qui mobilisent près d'1 millier d'agents, de jour comme de nuit.

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1: 5h30, ravi d'être avec vous. Très belle journée à tous en ce mardi 19 mai. Une information qui vient de me parvenir, qui concerne l'Isère, l'autoroute A48. Quand on est en direction de Grenoble, vers le kilomètre 87, c'est après la sortie 12 pour Vorep, un véhicule gênerait la circulation. Attention. Autre information, alors là on change complètement de région, on est dans le centre, on est dans l'Allier sur l'autoroute A79 en direction de Mâcon et de Chalon-sur-Saône vers le kilomètre 83. Une voiture est en panne sur bande d'arrêt d'urgence depuis quelques minutes. Donc intervention à venir, les services de sécurité vont arriver sur place. C'est à proximité de la sortie A24 pour le donjon Moulinet. Je vous rappelle également que si vous êtes sur l'autoroute A40 en direction de Chamonix, du côté de Yona, il y a un basculement de circulation, une zone de travaux. Et il y a une voiture qui est en panne dans cette zone de travaux après le kilomètre 130 à l'approche de l'aire de Saigne-Cerdon. Et pour finir, on va maintenant sur l'autoroute A36 après le secteur de Sochaux à Montbéliard en direction de Beaune et de Paris. Une voiture est en panne sur la voie la plus à droite. Elle est donc neutralisée. La voie la plus à droite, la voie réservée aux véhicules lents vers le kilomètre 58 à proximité de la sortie 6.1 pour Pontarlier. Voilà, vous savez tout. Restez prudents. Beaucoup de zones de travaux actuellement. Comme d'habitude, durant le printemps, des zones de chantier toujours bien sûr abordées avec beaucoup de prudence. La 43 qui est par exemple toujours fermé en Savoie dans les deux sens de circulation du côté de Chambéry. L'information à trafic de retour dans un instant. Vous restez bien connectés à Autoroute Info en direct aussi sur l'application. Et pour bien démarrer la journée, une nouveauté, Tame Impala avec Jenny. Et juste après, ce sera Tracy Chapman. Belle journée, bonne route, bon voyage avec Autoroute.

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1: Bonjour et bienvenue à vous qui nous rejoignez à l'écoute d'Autoroute Info. On fait le point des conditions de circulation. Principale difficulté, c'est le passage près de Lyon à cause de la coupure de la rocade est lyonnaise. Nationale 346 fermée après un accident au sud de Lyon. Donc si vous êtes en ce moment sur la 46 au nord de Lyon, sur le contournement de Lyon, en direction de Marseille et Grenoble, il est conseillé, très fortement conseillé, d'emprunter la 432 pour contourner la zone de coupure de la rocade lyonnaise. L'actualité trafic, c'est également un véhicule en panne sur l'autoroute A40 en direction de Genève et Chamonix, près d'Oyonnax. Véhicule en panne dans une zone de travaux où le nombre de voies est déjà réduit après avoir passé la bifurcation avec l'A42. Donc, ça peut créer un ralentissement pour le moment, le temps du dépannage. Hein, attention, peut-être bien des difficultés pour passer ce kilomètre 129 sur l'A40 dans le département de l'Ain. Par ailleurs, des véhicules arrêtés, vous pouvez en dépasser, pensez au corridor de sécurité. Attention en particulier sur l'autoroute A36, si vous êtes entre Mulhouse et Beaune. Il y a un véhicule arrêté, kilomètre 58, c'est un véhicule qui bloque la voie réservée aux véhicules lents. Ça oblige d'ailleurs les chauffeurs routiers à faire un écart et se retrouver sur la voie du milieu, de façon un peu inhabituelle, hein, dans ce secteur de Sochaux-Montbéliard sur la 36. Passage sur deux voies au lieu des trois habituels. Des travaux et toujours la coupure pour les travaux nocturnes de l'autoroute A43 dans le département de l'Isère, fermée dans les deux sens de circulation, la 43 avec la sortie obligatoire aux Abrets pour ceux qui sont en direction de Chambéry au niveau de la sortie 10 et en direction de Lyon, fermeture entre le péage de Chambéry Nord et la sortie 11 Saint-Genis-sur-Guiers. Il y a un exercice de sécurité au niveau du tunnel de Dulin, réouverture prévue à 6h du matin. Et puis entre la France et l'Italie, le rappel de la fermeture du tunnel du Mont-Blanc pour 4 nuits cette semaine, des travaux jusqu'à 6h tous les matins pour des travaux de maintenance.
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1: Restez avec nous dans quelques minutes, un rendez-vous de la rédaction. Vous avez peut-être déjà aperçu en bordure de l'autoroute A31, l'axe Beaune-Nancy, un panneau touristique qui indique Bourbonne-les-Bains, santé et loisirs. Dans les toutes prochaines minutes, nous partirons avec le reportage qui arrive en Haute-Marne pour vous faire découvrir cette station thermale. Ce sera après le retour de la musique. Et c'est Taylor Swift pour vous accompagner sur les prochains kilomètres. Bonne route à tous, restez prudents.

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1: La circulation est interrompue. Coupure de la circulation sur l'autoroute A40 en direction de Genève et Chamonix. Là où on vous parle depuis un moment d'un véhicule en panne kilomètre 129. Eh bien, c'est dans une zone de travaux, hein, malheureusement, que cette voiture est tombée en panne. Et pour des raisons de sécurité, eh bien, le temps de l'arrivée du dépanneur et l'évacuation de la voiture, la circulation est complètement arrêtée en direction de Genève et Chamonix. Alors, bien évidemment, comme la circulation est coupée, eh bien, et mécaniquement, il y a un bouchon qui est en train de se former. C'est après l'aire de service de Seigne-Cerdon. C'est donc après avoir passé la bifurcation avec l'autoroute A42. Coupure de la circulation de l'autoroute A40 pendant quelques minutes, le temps de l'arrivée du dépanneur. L'actualité trafic de retour sur Autoroute Info, ce sera à 6h. Et tout de suite, c'est un rendez-vous de la rédaction du côté de la Haute-Marne sur l'autoroute A31, l'axe Beaune-Nancy. Il y a un panneau touristique qui indique Bourbonne-les-Bains Santé et Loisirs. Emma Logerette a voulu en savoir plus sur ce site aux multiples attraits.
2: Dès l'Antiquité, les populations viennent profiter de l'eau naturellement chaude des thermes de Bourbonne-les-Bains. On trouve d'ailleurs toujours quelques rares ruines gallo-romaines dans le parc de l'établissement thermal. Malgré la destruction archéologique importante que la zone a vécue dans les années 70 suite à la rénovation du lieu, ne laissant derrière elle que quelques vestiges sauvés in extremis. Lors de cette rénovation, la station se dote d'équipements plus développés dont ont aujourd'hui recours chaque année de nombreux curistes. Angélique Petit, responsable d'exploitation du lieu.
3: Les curistes bénéficient des bienfaits de l'eau. Nous, on est plus spécialisés dans la rhumatologie, hein, bien sûr, les douleurs articulaires, tout ce qui est arthrose aussi. On a des soins spécifiques à l'arthrose.
2: Une partie de la station thermale est aussi accessible à tout un chacun, l'occasion de passer ponctuellement un temps l'esprit et le corps détendus.
3: On peut venir justement sur la partie aqua détente pour passer un peu de temps soit en amoureux ou seul, en famille. Alors on n'a pas des piscines, mais c'est des bassins vraiment à base d'eau thermale. Et les Bourbonnais en tout cas prônent cette qualité d'eau puisque eux au quotidien ils y vont régulièrement. L'avantage en fait de cette station, c'est qu'il y a à la fois un hôtel pour accueillir les curistes et des gens de passage, la partie restauration pour se restaurer, la partie institut, donc institut spa, donc on peut bénéficier des soins aussi dédiés aux curistes, mais pour la partie institut, donc avec des soins à base de boue, des bains hydromassants, et puis après tout ce qui est massage. Et on fait aussi des soins, on fait des cours d'automassage pour les personnes, notamment sur la partie arthrose.
2: La station thermale de Bourbonne-les-Bains se situe non loin de l'autoroute A31. Pour plus d'informations, rendez-vous sur www.bienvenue-hautemarne.fr.

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1: Un camion est arrêté sur l'autoroute A26. On est près de Troyes dans l'Aube pour les conducteurs qui sont en direction de l'autoroute A5. Un camion arrêté kilomètre 387. C'est au niveau de l'entrée 3 Est Forêt d'Orient. Il est au bout de la bretelle pour s'insérer dans la circulation. Le patrouilleur est déjà sur place en protection. Le temps

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1: On fait la route ensemble ce matin, il est 6h.
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1: Principale difficulté, la coupure sur l'autoroute A40 de la circulation, désormais dans les deux sens de circulation. C'est au kilomètre 129, près d'Oyonnax dans l'Ain, là où il y a des travaux, qu'une voiture est tombée en panne. Le garagiste arrive à l'instant, il va enlever cette voiture en panne, ce qui permettra de rétablir la circulation. Mais pour le moment, ce sont les manœuvres. Alors vous êtes peut-être en attente, hein, vous qui êtes en direction de Genève-Chamonix après l'aire de Seine-Lucerdon, peut-être en attente aussi pour vous qui êtes après Hauteville-Lône, la sortie 8 sur la 40 en direction de Mâcon, mais ça va durer encore quelques minutes pour rétablir la circulation. Bouchon pour les conducteurs qui sont sur l'autoroute A41. Pour ceux qui vont en direction de Genève, classique à cette heure-ci, avant de passer la douane de Bardonnay en direction de Genève. Il y a un kilomètre de bouchon qui s'est formé. L'actualité trafic, c'est par ailleurs une coupure de la Nationale 346, ça fait un moment. C'est près de Lyon, c'est la continuité du contournement est de Lyon, la Nationale 346. Coupé après un accident au sud de Lyon. Donc si vous êtes sur l'A46 au nord de Lyon, direction de Marseille et Grenoble, il est conseillé de prendre plutôt l'A432. Par ailleurs, eh bien, l'actualité trafic, ça peut être aussi un camion en cours de dépannage, comme c'est le cas en ce moment dans le secteur de Sochaux, en Franche-Comté, sur l'A36, un camion en cours de dépannage sur la voie réservée aux véhicules lents. Kilomètre 58, sont concernés les conducteurs en direction de Beaune et Paris après avoir passé la sortie 6.1. Et l'actualité trafic revient sur Autoroute Info, ce sera dans moins de 5 minutes, on fera le point sur les axes fermés. Et tout de suite, c'est l'heure de retrouver les titres de France Info.
2: C'est avec Antoine Geoffin, avec à la une la Commission européenne qui doit valider aujourd'hui un plan engrais.
3: Pour venir en aide aux agriculteurs, selon le correspondant de France Info à Bruxelles, il va s'élever à plusieurs centaines de millions d'euros. Depuis le début de la guerre en Iran, les exploitants peinent à s'approvisionner. Les engrais coûtent 70% plus cher. Deux hommes et une femme ont passé leur première nuit en prison, placés en détention provisoire et mis en examen une semaine après la fusillade qui a fait deux morts à Nice. L'homme soupçonné d'avoir tiré figure parmi ces personnes, selon le procureur de Marseille. Donald Trump parle d'une situation terrible après cette attaque à l'arme de guerre contre une mosquée cette nuit à San Diego, en Californie. Trois morts, les deux suspects, 17 et 19 ans, se sont suicidés. Puis le basket avec la victoire à l'instant de Victor Wembanyama dans son premier match de la finale de conférence avec les San Antonio Spurs. Ils ont remporté la rencontre face au Thunder d'Oklahoma City.
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1: Une nouvelle information trafic pour les conducteurs qui sont à la traversée du département de l'Yonne. C'est en Bourgogne, sur la 6, l'axe Paris-Lyon. Un obstacle est signalé sur la chaussée, kilomètre 164. C'est au niveau de Tonnerre, la sortie numéro 20. L'actualité trafic de retour sur Autoroute Info. Ce sera après ce titre d'Alex Warren.

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1: Le point sur les axes fermés ce mardi matin. La 40, alors, qui a rouvert uniquement dans une direction, en direction de Mâcon-Lyon, kilomètre 129. Je vous le rappelle, à l'origine de cette coupure de l'autoroute A40, c'est une voiture tombée en panne dans une zone de travaux. Kilomètre 129, c'est entre la bifurcation avec l'autoroute A42 et le secteur d'Oyonnax, la sortie numéro 8. Donc, pour les conducteurs qui sont à l'approche de ce kilomètre 129, un bouchon toujours en direction de Genève et Chamonix. Autre axe fermé, c'est la 43, qui est fermée dans les deux sens de circulation. En direction de Chambéry, fermeture entre la sortie 10, les Abrets et le péage de Chambéry-Nord. En direction de Lyon, fermeture entre le péage de Chambéry-Nord et la sortie 11. Fin des travaux prévus de façon imminente pour les conducteurs qui sont dans ce secteur. Quant au tunnel du Mont-Blanc, il a rouvert à la circulation. Les travaux de maintenance se sont terminés il y a quelques minutes de cela. Un coup d'œil en région lyonnaise, c'est la rocade est de Lyon qui est fermée après un accident. La nationale 346 au sud de Lyon est fermée pour ceux qui sont en direction de Marseille et Grenoble et qui sont sur le contournement est. Il faut privilégier l'itinéraire par la 432 pour éviter cette coupure de la rocade de Lyon. L'actualité trafic de retour dans un peu plus de 5 minutes. Et tout de suite, c'est la musique avec Jessie J.

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1: Et bonne nouvelle pour les conducteurs sur l'autoroute A40, l'axe Mâcon-Genève-Chamonix, la réouverture de la circulation, là où une voiture était tombée en panne dans une zone de travaux. Ça y est, la voiture a été enlevée, réouverture dans les deux sens, donc une circulation qui est revenue presque à la normale, puisqu'au niveau de ces travaux, il n'y a qu'une voie dans chaque sens pour circuler. C'est entre la sortie 8 pour Oyonnax-Hauteville et la bifurcation avec l'autoroute A40. Un secteur très sensible de l'autoroute A40 et donc risque toujours de quelques ralentissements au passage de ce chantier. Par ailleurs, la réouverture depuis quelques minutes de l'autoroute A43 avec des travaux qui sont terminés entre la sortie 10, les Abrets et le péage de Chambéry Nord. Toutes les voies sont rouvertes à la circulation après ces travaux nocturnes qui se sont produits en Isère sur l'autoroute A43. L'actualité trafic, en revanche, c'est un véhicule en panne qui s'affiche à l'instant sur les écrans de contrôle et qui concerne les conducteurs sur l'A40 en direction de Mâcon. Kilomètre 59, c'est en Haute-Savoie. Après avoir passé près de Genève, la jonction avec l'A411, voiture qui peut gêner la circulation. Et puis, dans l'autre sens, en direction, toujours en direction de Mâcon, kilomètre 43, donc un petit peu en amont, il y a un obstacle signalé sur la chaussée. On reste en Haute-Savoie, à peu de choses près, au niveau de la jonction avec l'A410 qui mène à La Roche-sur-Foron, un obstacle sur l'A40. Donc d'abord l'obstacle, kilomètre 43, et puis quelques kilomètres plus loin, une voiture en panne sur l'autoroute A40. Les services autoroutiers sont en route. L'actualité trafic, c'est aussi, et là on va du côté de la Bourgogne, un obstacle sur l'autoroute A6, direction Lyon, kilomètre 164. Un patrouilleur intervient pour ramasser un obstacle au niveau de Tonnerre, la sortie numéro 20. Et puis pour les conducteurs qui vont passer en direction de Genève, la fameuse douane de Bardonnay sur la 41 Nord. Bouchon du matin habituel, 1 à 2 km de retenue pour passer cette douane en direction de Genève. Coup d'œil sur la région lyonnaise, au-delà des autoroutes où vous nous écoutez, mais c'est une perturbation sur laquelle vous risquez de tomber très vite si vous êtes en direction de Marseille. Il y a eu un accident sur la Nationale 346 du côté de Saint-Priest, près de Lyon, et la Nationale 346 est coupée à la circulation jusqu'à nouvel ordre. Pour le moment, eh bien, il est préférable, si vous êtes direction Marseille et Grenoble, depuis la 46, de prendre la 432 pour contourner largement la zone.
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1: Un coup d'œil sur vos conditions météo avec les prévisions de Météo France. Pour répondre à la question quelle couleur du ciel aujourd'hui, c'est Corentin Perrault, prévisionniste à Météo France.
2: La perturbation entrée la nuit dernière sur le pays poursuit sa progression vers l'est cet après-midi. Entre le Grand Est et l'Auvergne, elle apporte un ciel complètement gris et bâché, ponctué de pluies éparses de l'Alsace à la Franche-Comté. En fin d'après-midi, de nouvelles pluies gagnent par l'ouest pour concerner les abords de la région francilienne jusqu'au Massif central. Mais du côté des Alpes à la vallée du Rhône, le ciel laisse passer quelques éclaircies, mais entremêlées de quelques averses dans l'intérieur des massifs. Côté Nouvelle-Aquitaine, le ciel est surtout chargé entre Bordeaux et Mont-de-Marsan, alors qu'il s'illumine bien plus grandement en direction des Pyrénées. Pour le mercure, les maximales restent fraîches et stationnaires, sauf dans le sud-ouest où les températures grimpent pour repasser dans les normales. Comptez cet après-midi 16 degrés à Langres, 17 degrés à Nancy et Chaumont, 18 degrés du côté de Paris, Dijon et Annecy, 19 degrés à Moulins, 20 degrés à Chambéry, 21 degrés à Clermont et Bordeaux, 22 degrés à Lyon, jusqu'à 23 degrés à Grenoble et Pau. Corentin Perrault de Météo France pour Autoroute Info.
1: Avec le retour des beaux jours, les idées d'évasion reviennent. Nous parlerons des vannes aménagées dans quelques minutes. C'est le sujet du reportage qui arrive sur Autoroute Info. Ce sera après le retour de la musique et tout de suite, Sienna Spiro.

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1: Gros plan sur l'autoroute A43 en Maurienne avec la fermeture au niveau du péage de Saint-Michel de Maurienne de la circulation en raison du passage de deux convois exceptionnels qui vont ensuite continuer en direction du tunnel du Fréjus. Donc pendant quelques instants, le péage est fermé le temps du passage des convois exceptionnels. Et puis ensuite, quand ils vont aller vers le tunnel du Fréjus, il faudra bien rester derrière. Ça va créer un petit ralentissement pour les conducteurs qui sont en ce moment entre la France et l'Italie. L'actualité trafic, c'est également, je le rappelle, tout près de Lyon, la coupure de la circulation sur la rocade est lyonnaise, nationale 346, après un accident du côté de Saint-Priest. Il reste conseillé depuis l'autoroute A46 pour les directions Marseille et Grenoble de prendre la 432. L'actualité trafic de retour sur Autoroute Info, c'est dans tout juste 5 minutes. La van life a le vent en poupe depuis plusieurs années, mais au-delà de la carte postale, quels sont les avantages et les inconvénients de ce mode de voyage? On fait le point avec Émilien Fèvre.
2: Pour en savoir plus, j'ai rencontré Christophe Léger, responsable de l'agence Vanaway à Dijon, qui loue des vannes et des fourgons aménagés. Ce que l'on peut dire, c'est que le profil des personnes intéressées est éclectique.
3: On a toutes sortes de clientèles, des jeunes qui veulent partir en vacances, des couples et des personnes âgées jusqu'à 80 ans qui veulent vivre aussi une expérience différente de ce qu'ils ont toujours connu, des campings, de la caravane et de l'hôtel.
2: 90% de ces personnes qui tentent l'aventure le font pour la première fois. Parmi les questions que l'on peut se poser, il y a évidemment celle de la différence avec le camping-car. Cela tient principalement de la base. Christophe Léger.
3: Un van est sur la base de la carrosserie d'un utilitaire, alors que le camping-car, c'est sur un plateau sur lequel on a rajouté un élément, ni plus ni moins qu'une caravane.
2: Et cela apporte des avantages vis-à-vis de la conduite et du stationnement.
3: Le van reste dans la catégorie utilitaire. Donc la restriction de stationnement est moins limitée que le camping-car. À savoir que le camping-car est considéré comme un élément habitable, ce qui n'est pas forcément le cas d'un van. Le van, à partir du moment où il n'y a pas de signe extérieur d'habitation, peut stationner partout. Qu'un camping-car n'a pas cette facilité de stationnement.
2: Évidemment, cela n'enlève en rien l'obligation de respecter le code de la route et notamment les interdictions de stationner à certains endroits et certaines heures. À part cela, il faut simplement profiter. Christophe Léger.
3: L'idée des vacances en van ou en fourgon, c'est les vacances liberté. C'est partir avec le minimum d'affaires, revenir avec le maximum de souvenirs, de découvrir les endroits magnifiques de notre pays et des autres pays. On roule, on s'arrête, on voit quelque chose de merveilleux, et ben on fait une petite pause prolongée, on n'a pas de chronomètre pour savoir à quelle heure on doit arriver pour manger ou pour partir. On a tout ce qu'il faut. Et une chose primordiale, laisser les espaces nature propres.
2: Pour vous essayer à la van life, la location débute à 500 euros la semaine pour un fourgon en saison basse, histoire de goûter vous aussi à ce petit vent de liberté.

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1: Dans l'actualité de votre route, une circulation qui augmente du côté des grandes agglomérations parisiennes et lyonnaises, avec à Lyon, je le rappelle, la coupure d'un axe majeur, la nationale 346, c'est le contournement est de Lyon. Ça va très vite vous concerner si vous êtes en direction de Grenoble, en direction de Marseille. Coupure au niveau de Saint-Priest après un accident. Si vous êtes en direction de Marseille, il est conseillé de continuer par la 432 à partir de la 46 pour contourner la zone. Pour le moment, un bouchon s'est formé entre Décines-Charpieu et Saint-Priest à cause de cet accident. L'actualité trafic. Et ça peut être aussi tout simplement un véhicule en cours de dépannage, comme c'est le cas en ce moment près de Troyes dans le département de l'Aube sur l'autoroute A26. Un camion immobilisé au niveau de la voie d'entrée pour ceux qui sont au niveau de Troyes-Est, Forêt d'Orient qui vont s'insérer dans la circulation. Un patrouilleur sur place en protection, kilomètre 387, le temps du dépannage de ce poids lourd. Et puis, des travaux nocturnes qui ont pris fin et qui vous concernent sur l'autoroute A71 au niveau de la jonction avec la 89, la bretelle pour faire le trajet Clermont-Ferrand Bordeaux est rouverte à la circulation. La jonction entre la 71 et la 89 rouverte après des travaux qui ont pris fin à 6h30. L'actualité trafic par ailleurs, eh bien c'est une circulation fluide sur les autoroutes où vous nous écoutez, mais par endroits de la pluie, notamment sur le bassin parisien, jusqu'aux régions du centre. Adaptez bien votre vitesse aux conditions météo que vous avez. L'actualité trafic qui revient sur Autoroute Info, c'est dans moins de 5 minutes et tout de suite les titres de France Info.
2: Et à la une, Antoine Geoffin a un plan d'aide précisément pour les agriculteurs.
3: À plusieurs centaines de millions d'euros. Il doit être validé ce midi par la Commission européenne, selon le correspondant de France Info à Bruxelles. Son but, aider les exploitants à se fournir en engrais. Beaucoup passent par le détroit d'Ormuz et depuis le début de la guerre, leur prix a augmenté de 70%. Donald Trump, optimiste, il y a de très bonnes chances de parvenir à un accord avec l'Iran. Selon lui, le président américain dit avoir renoncé cette nuit à bombarder le pays ce mardi sur demande des pays du Golfe. Nestlé a effectué en silence des retraits de lait infantile contaminés par une toxine entre fin novembre et janvier. Information de la cellule investigation de Radio France, il n'y a pas eu de rappel officiel. Le groupe n'a prévenu les autorités françaises, suisses et belges que le 5 janvier. En NBA, énorme match de Victor Wembanyama cette nuit avec les San Antonio Spurs. Le géant français marque 41 points, prend 24 rebonds. Les Californiens battent le Thunder d'Oklahoma City 122-114 après deux prolongations. C'était le match 1 de la finale de Conférence Ouest. Revanche demain.
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1: Et vous voyagez avec celui qui sera en concert au Stade de France les 18, 20 et 21 juin prochains. Il est dans la playlist Autoroute Info. C'est Bruno Mars.

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Dans l'actualité de votre route, une circulation qui a nettement augmenté du côté de l'Île-de-France pour les conducteurs qui rejoignent Paris par l'autoroute A6 et la circulation également perturbée en région lyonnaise après un accident qui s'est produit sur la rocade de Lyon, la nationale 346 qui est coupée à la circulation du côté de Saint-Priest, un bouchon qui s'est formé entre Décines-Charpieux et Saint-Priest sur plusieurs kilomètres en raison de cet accident. Si vous êtes en ce moment sur le contournement de Lyon, la 46, et que vous allez en direction de Marseille ou en direction de Grenoble, prenez bien la 432. L'actualité trafic qui revient sur Autoroute Info, ce sera à 6h45. Et tout de suite, c'est Justice.

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1: Bonjour, merci d'être avec nous. Bienvenue si vous venez d'arriver sur l'antenne d'Autoroute Info. 6h45, le point complet sur toutes vos conditions de circulation avant de parler travaux et notamment ce qui se passe tous les soirs en ce moment sur l'autoroute A6. On va revenir évidemment sur vos conditions de circulation. Ça se passe globalement bien sur la plupart des axes sur lesquels vous circulez en ce début de matinée. On va signaler quand même que vous êtes de plus en plus nombreux sur les 30 derniers kilomètres de l'autoroute A6 en direction de Paris et des secteur des portes d'Italie et d'Orléans. Il vous faut environ une heure pour franchir les 30 derniers kilomètres de cette autoroute A6 après avoir passé le péage de Fleury-en-Vierge, je vous le disais, en direction des portes d'Italie et d'Orléans. Et puis on va signaler également un petit peu de monde sur les axes du contournement est lyonnais, notamment l'autoroute A42, le contournement est lyonnais avec un bouchon assez faible pour l'instant, mais qui pourrait éventuellement prendre de l'ampleur dans les prochaines minutes. La 42 avec un bouchon tout au bout de cet axe en arrivant à Lyon après la sortie numéro 4, parc de Miribel-Jeunage. Notez moins de 10 minutes de temps de parcours pour franchir un petit peu plus de 5 km de perturbation. Et j'en parlais en tout début de ce flash, on va s'intéresser à ce qu'il se passe sur l'autoroute A6. En raison de travaux au nord de Lyon, l'A6 sera fermée cette nuit, mais quels travaux sont menés exactement? On fait le point avec Antoine Oppart.
2: Une autoroute, avec le temps, eh bien ça s'abîme, qui plus est quand elle est très empruntée, comme la 6. C'est dans le secteur de Villefranche que des travaux sont nécessaires pour refaire la chaussée qui s'est détériorée au fil des années. Ils doivent permettre de renouveler ce qu'on appelle l'enrobé. Dominique Riguier, des autoroutes APRR.
3: On est en train de reprendre donc les enrobés en pleine largeur, sur toutes les voies, donc sur la voie rapide, la voie médiane, la voie lente et la BEU.
4: Donc la voie de gauche, la voie du milieu, la voie de droite et la bande d'arrêt d'urgence.
3: Exactement. Donc on reprend par substitution, c'est-à-dire qu'on vient raboter une couche et on vient la remettre en place.
2: Les autoroutes APRR profitent de la fermeture nocturne de l'A6 pour entreprendre d'autres travaux.
3: On va en profiter pour faire donc les travaux sur les ponts, faire plein de choses en même temps pour essayer de maximiser le temps.
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1: Allez, vous restez avec nous, le retour de l'information trafic c'est dans moins de 5 minutes et puis dans quelques instants, on va faire un bond dans le temps pour évoquer une voiture mythique de la fin du 19e siècle. Je vous en dis pas plus, tout ça arrive juste après. Lewis Capaldi, bonne matinée sur Autoroute Info.

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2: 6h52, merci d'être avec nous sur Autoroute Info. On va rappeler cette intervention qui peut vous gêner sur votre route. On part dans le secteur de Troyes. Attention à cette intervention auprès d'un poids lourd qui vous concerne dans l'Aube. Si vous souhaitez rejoindre l'autoroute A26 via le diffuseur numéro 23, 3 Est, Forêt d'Orient, tout au bout de cette bretelle d'entrée de ce diffuseur numéro 23, il y a toujours une intervention, un patrouilleur qui intervient auprès d'un poids lourd. Ça peut vous gêner. Donc si vous souhaitez entrer sur cette autoroute A26 via le diffuseur numéro 23, attention. Vous restez avec nous, évidemment, le retour de l'infotrafic, ça sera à 7h, je serai en compagnie de Sarah Gabzian, on va entamer le 7-9 d'Autoroute Info pour vous informer, évidemment, en temps réel sur toutes vos conditions de circulation. Avant ça, The Clash et Sia, ça arrive dans la playlist Autoroute Info, et juste avant, on va s'intéresser aux conducteurs, aux constructeurs européens qui sont censés baisser de 90% les rejets de CO2, leur flotte de... Ah non, ça c'est le reportage de 7h, pardon, j'étais un petit peu trop en avance. Avant ça, je vous le disais, tiens, si vous étiez il y a quelques instants sur Autoroute Info avec nous, on va parler... Et on va revenir à la fin du 19e siècle plutôt, voilà. Au début de l'ère automobile, avant l'avènement du moteur à explosion, la mobilité était électrique. Et c'est dans ce contexte que fut conçue la Jamais Contente, une voiture mythique qui releva un défi inédit pour l'époque. Découverte de ce véhicule avec Véronique Voiron.
3: Et ce défi, ce fut d'être le premier véhicule à dépasser les 100 km/h, ou quand une voiture électrique était la plus rapide au monde. Pour cela, il faut remonter à la fin des années 1800. À cette époque, le choix du meilleur type de propulsion n'était pas encore établi. Si le moteur à explosion avait de nombreux avantages, beaucoup croyaient davantage à l'électricité qu'au pétrole. C'est le cas de l'industriel belge Camille Genazzi. Il se met en tête de prouver la supériorité des batteries sur le moteur à explosion en battant le record de vitesse de l'époque, établi alors aux alentours de 92 km/h. Le 29 avril 1899, il s'élance dans une course de vitesse sur une piste de 2 km de long à Achères, dans les Yvelines, à bord d'un véhicule dont il a spécialement commandé la construction et qu'il a baptisé la Jamais Contente. De conception résolument nouvelle, la voiture se caractérise par des roues de taille égale, une recherche d'aérodynamisme et une carrosserie allégée par l'emploi de l'aluminium. La Jamais Contente ressemble à un obus monté sur roues. Ses deux batteries électriques développent un peu moins de 70 chevaux, mais représentent près de la moitié de son poids de 1,5 tonne. Lors de cette compétition en région parisienne, elle pulvérise le record en atteignant 105,98 km/h. Elle devient donc le premier véhicule terrestre à dépasser la barrière symbolique des 100 km/h, et tout cela en silence, s'il vous plaît. Au fait, pour ceux d'entre vous qui s'interrogent sur l'origine du nom de la Jamais Contente, deux hypothèses existent. Certains disent qu'il s'agit d'un qualificatif pour la voiture qui tombait souvent en panne. Pour d'autres, Camille Genazzi aurait donné ce nom en référence au caractère de son épouse. Quoi qu'il en soit, aujourd'hui, la Jamais Contente constitue une pièce phare du musée de la voiture de Compiègne, où elle est exposée.

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1: Mardi 19 mai, bonjour à tous, il est 7h.
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1: Et bonjour à vous aussi, Ilyes Jamlaoui. Vous surveillez ce qui se passe sur la route de nos auditeurs. On va commencer ce point trafic dans le département de l'Aube où un incident a été signalé. C'est sur la 26.
3: Effectivement, et ça concerne tous nos auditeurs qui sont actuellement dans le secteur de Troyes. Intervention toujours en cours sur l'autoroute A26 pour vous qui souhaitez rejoindre cette autoroute A26 en direction de l'autoroute A5. Tout au bout de la bretelle d'entrée numéro 23, 3 Est, Forêt d'Orient. Il y a toujours une intervention, un patrouilleur et un poids lourd qui sont sur place. Ça peut donc vous gêner tout au bout de cette bretelle d'entrée numéro 23, 3 Est, Forêt d'Orient. Attention.
1: Et c'est la seule intervention à vous signaler. Partout ailleurs, le trafic reste dans l'ensemble fluide. Là où ça ralentit, sans surprise, en ce début de matinée, c'est aux portes de Lyon et de Paris avec quelques ralentissements possibles. En ce moment, on va commencer par la région lyonnaise, Ilyes.
3: Oui, tout d'abord sur l'autoroute A46, le contournement est de Lyon. Attention avec, pour nos auditeurs qui sont actuellement sur cet axe, environ 10 minutes de temps de parcours pour 3 km de perturbation. Et puis, il y a également un bouchon tout au bout de l'autoroute A42 en arrivant à Lyon après la sortie numéro 4 parc de Miribel-Jeunage. Là, c'est également 10 minutes de temps de parcours pour cette fois 5 km de perturbation. Et puis, vous en parliez il y a quelques instants, Sarah. Alors, en région parisienne, la seule difficulté ce matin concerne les auditeurs qui souhaitent rejoindre les portes d'Italie et d'Orléans. Notez qu'il vous faut à cette heure-ci, d'après les dernières estimations GPS, environ une heure pour franchir les 30 derniers kilomètres de l'autoroute A6 après avoir passé le péage de Fleury-en-Bière-en-Essonne.
1: Et des conditions météo qui restent bonnes dans l'ensemble. En ce début de journée, pas de grosses averses à vous signaler. Quelques nuages possibles, un temps légèrement couvert en Île-de-France, mais dans l'ensemble, ça se passe plutôt bien ce début de journée. On verra d'ailleurs les prévisions météo pour la suite de ce mardi. Ce sera dans moins d'un quart d'heure. Avant ça, on va s'intéresser au titre de l'actualité. Ils sont présentés depuis la rédaction de France Info.
4: Wow. À la une, Antoine Geoffin, Donald Trump qui renonce à bombarder l'Iran aujourd'hui.
5: Comme il l'avait prévu, le président américain répond à la demande des pays du Golfe. Il assure cette nuit que l'évolution des négociations avec l'Iran est très positive, que ces discussions sont très sérieuses. Le blocage du détroit d'Ormuz qui complique grandement l'approvisionnement des agriculteurs en engrais. France Info vous révèle ce matin que la Commission européenne doit valider ce midi un plan d'aide sur ce sujet de plusieurs centaines de millions d'euros. Depuis le début de la guerre, ces engrais coûte 70% plus cher. Information de la cellule investigation de Radio France, entre fin novembre et début janvier, Nestlé a retiré de la vente des laits infantiles contaminés par une toxine. Ces produits n'ont pas fait l'objet d'un rappel officiel. Les autorités françaises, suisses et belges n'ont été avisées que début janvier par le groupe. J'y suis, la joie de Neymar, l'ancienne star du PSG, jouera sa 4e Coupe du Monde cet été, sélectionné avec le Brésil. C'est une surprise. Le numéro 10 de 34 ans est le meilleur buteur de l'histoire de sa sélection, 79 buts en 128 matchs.
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1: Les constructeurs européens sont censés baisser de 90% les rejets de CO2 de leur flotte de véhicules neufs d'ici 2035. Cet objectif est-il réellement tenable? On vous en parle d'ici 5 minutes sur Autoroute Info. Avant ça, c'est un extrait du dernier album de Zao qu'on va écouter. C'est la reprise de l'un des plus grands tubes d'M6 Solar. On écoute comme Caroline.

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3: Merci d'être avec nous sur Autoroute Info ce mardi matin. La seule intervention, Ilyes Jamlaoui a rappelé à nos auditeurs, ça se passe bien dans l'Aube sur l'A26 et ça concerne surtout ceux qui souhaitent rejoindre l'autoroute.
4: Effectivement, on est dans le secteur de Troyes, dans le département de l'Aube, pour tous ceux qui souhaitent rejoindre l'autoroute A26 en direction de l'autoroute A5. Tout au bout de la bretelle d'entrée numéro 23, 3 Est, Forêt d'Orient, il y a toujours une intervention auprès d'un poids lourd. Je le vois actuellement ici en studio avec les retours caméras à ma disposition. Un patrouilleur est sur place tout au bout de cette bretelle d'entrée et donc un poids lourd. Ça peut gêner nos auditeurs qui souhaitent rentrer sur cette autoroute A26 en direction de l'autoroute A5.
3: Les constructeurs européens sont censés baisser de 90% les rejets de CO2 de leur flotte de véhicules neufs d'ici 2035. L'une des solutions, c'est le véhicule électrique. Mais à ce jour, il ne représente que 10% du parc. L'objectif de l'Union européenne est-il réalisable? Franck Pellissier a posé la question.
5: Aujourd'hui, quand vous regardez les taux de pénétration, notamment des véhicules électriques à la vente et dans le parc, il y a quand même une progression significative du parc électrifié qui confirme deux choses. Premièrement, c'est que les technologies sont matures. Donc, on a quand même un écosystème entre des constructeurs qui proposent des solutions, des organismes et des sociétés qui proposent aussi des bornes de recharge et un coût d'électricité qui, globalement, répond aux attentes. Le plus grand frein, c'est le changement. C'est-à-dire que vous, moi, tous ceux qui nous écoutent savent très bien que changer nos habitudes, c'est probablement ce qui est le plus compliqué, même si changer ses habitudes dans ce cas-là est vertueux. Donc, il faut peut-être un peu plus de temps, il faut aussi de l'accompagnement. Il y a des usages en ville où la bascule se fait plus facilement parce que l'autonomie n'est pas un problème. Il y a, je pense, encore des efforts à faire sur le coût d'accès des véhicules et l'ensemble des constructeurs sont conscients de ça et travaillent avec des offres qui vont arriver sur le marché avec un rapport coût d'investissement versus le bénéfice qu'on en tire qui sera bien meilleur de ce qu'on a connu dans le court passé qu'on a vécu, quoi.
3: Le retour de l'actualité trafic sur Autoroute Info, ce sera à 7h15. Vous ne bougez pas, on fera un point complet sur vos conditions de circulation. On parlera des bouchons qui se forment à Lyon et Paris. Tout ça, ce sera après The Communards sur Autoroute Info.

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1: Avec un accident qui s'est produit à l'instant dans le département du Jura, attention si vous êtes sur l'autoroute A36 en direction de Beaune et de Paris, accident kilomètre 168. On est dans le secteur de Dole, juste après avoir passé la sortie numéro 2 pour Dole. Et Dole-Autune, attention, et on reparle évidemment de cette zone d'accident comme du reste de vos conditions de circulation à 7h15 sur autoroute.

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1: On continue de voyager ensemble sur autoroute Info et de parler de vos conditions de circulation. À 7h15, Iliès Jamlaoui, on va parler d'une toute nouvelle difficulté qui est signalée à l'instant, c'est dans Lyon sur la 6.
2: Exactement, ça vient d'arriver sur mes écrans de contrôle, un véhicule qui serait en feu dans le département de Lyon sur la 6 en direction de Lyon, kilomètre 155. On n'a pas plus de précision quant à la voie où se trouverait ce véhicule en feu. Il se trouve en tout cas après avoir passé la sortie numéro 19 pour Auxerre, il pourrait y avoir de la fumée, donc attention dans les deux sens, que vous soyez en direction de Lyon ou en direction de Paris sur la 6.
1: On va maintenant se rendre dans l'est de la France, plus précisément sur la 36, un accident vous a été signalé.
2: Oui, tout à fait, dans le département du Jura, sur l'A36 en direction de Beaune et de Paris, une zone d'accident, kilomètre 168. On est dans le secteur de Dole, c'est après avoir passé la sortie numéro 2 pour Dole et Dole-Autune.
1: Allez, on va faire un tour en Haute-Marne sur l'autoroute A31. Un poids lourd est en difficulté, une intervention qui se poursuit aussi d'ailleurs sur un poids lourd, ça se passe sur l'A26.
2: Oui, tout d'abord, on vous le disiez, on part en Haute-Marne sur l'autoroute A31 pour nos auditeurs qui circulent actuellement en direction de Beaune et de Lyon. Intervention avec un poids lourd sur bande d'arrêt d'urgence. Un patrouilleur qui est sur place qui vous indique la présence de ce véhicule. Tout cela se passe sur l'A31 direction Beaune et Lyon, kilomètre 101, c'est-à-dire après avoir passé la jonction avec l'autoroute A5 et la sortie numéro 7 pour Langres Nord. Il faut bien vous décaler sur là où les voies les plus à gauche afin de respecter un corridor de sécurité. Puis intervention toujours en cours. Là aussi un patrouilleur qui sécurise un poids lourd. C'est dans le département de l'Aube sur l'autoroute A26. Quand vous souhaitez entrer sur cette autoroute A26, tout au bout de la bretelle d'entrée numéro 23 pour 3 Est, lorsque vous souhaitez rentrer sur la 26 direction l'autoroute A5, et bien tout au bout de cette bretelle d'entrée numéro 23, il y a un poids lourd et un patrouilleur sur place. Il faut faire bien attention donc pour tous nos auditeurs qui souhaitent rentrer sur cette A26.
1: Et les difficultés habituelles de début de journée aux portes de Lyon et de Paris en région parisienne, ça concerne les 30 derniers kilomètres de l'autoroute A6 qui sont bien empruntés. Il faut une heure pour faire ces 30 kilomètres entre Évry et le périphérique parisien. En région lyonnaise, les difficultés aussi habituelles de début de journée, ça concerne l'est de Lyon, la 42, la 46. Il faut à chaque fois 10 à 15 minutes pour passer les bouchons.
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1: La météo, pas d'évolution ces dernières minutes. Le temps reste globalement sec. Quelques gouttes de pluie sont possibles en Ile-de-France. Il y a quelques nuages. Ile-de-France, Nord-Bourgogne, faites attention si vous rencontrez ces pluies. Les prévisions météo pour la suite de la journée, c'est avec Corentin Perrault de Météo France.
3: La perturbation entrée la nuit dernière sur le pays poursuit sa progression vers l'est cet après-midi. Entre le Grand Est et l'Auvergne, elle apporte un ciel complètement gris et bâché, ponctué de pluies éparses de l'Alsace à la Franche-Comté. En fin d'après-midi, de nouvelles pluies gagnent par l'ouest pour concerner les abords de la région francilienne jusqu'au Massif central. Mais du côté des Alpes à la vallée du Rhône, le ciel laisse passer quelques éclaircies, mais entremêlées de quelques averses dans l'intérieur des massifs. Côté Nouvelle-Aquitaine, le ciel est surtout chargé entre Bordeaux et Mont-de-Marsan, alors qu'il s'illumine bien plus grandement en direction des Pyrénées. Pour le mercure, les maximales restent fraîches et stationnaires, sauf dans le sud-ouest où les températures grimpent pour repasser dans les normales. Comptez cet après-midi 16 degrés à Langres, 17 degrés à Nancy et Chaumont, 18 degrés du côté de Paris, Dijon et Annecy, 19 degrés à Moulins, 20 degrés à Chambéry, 21 degrés à Clermont et Bordeaux, 22 degrés à Lyon, jusqu'à 23 degrés à Grenoble et Pau. Corentin Perrault de Météo France pour Autoroute Info.
1: D'importants travaux sont menés actuellement sur la 6 près de Villefranche-sur-Saône au nord de Lyon. Ils entraîneront la fermeture de l'autoroute toutes les nuits de cette semaine. On verra pourquoi ces travaux doivent être réalisés. Ce sera après le retour de l'actu trafic. Et Charlotte Cardin, tout de suite sur Autoroute Info.

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1: De retour pour parler de vos conditions de circulation et d'un incident signalé il y a quelques minutes, il y a sur l'A6, un incendie signalé dans Lyon. Vous en savez plus?
2: Oui, Sarah, on en parlait il y a quelques instants. Un incendie qui se serait déclaré sur un véhicule dans le département de Lyon, sur l'A6 en direction de Lyon, kilomètre 155. On est dans le secteur d'Auxerre. Pour nos auditeurs, après avoir passé la sortie 19 justement pour Auxerre, on parlait d'incendie. Incendie, il n'y a plus. Il y a simplement un véhicule sur bande d'arrêt d'urgence. Il faut à nos auditeurs bien serrer sur là où les voies les plus à gauche afin de respecter le corridor de sécurité.
1: Des travaux auront lieu cette nuit au nord de Lyon, un chantier d'envergure de 6 km avec des fermetures nocturnes à la clé. Quels travaux sont menés exactement, Antoine Oppard?
3: Une autoroute, avec le temps, eh bien ça s'abîme, qui plus est quand elle est très empruntée, comme la 6. C'est dans le secteur de Villefranche que des travaux sont nécessaires pour refaire la chaussée qui s'est détériorée au fil des années. Ils doivent permettre de renouveler ce qu'on appelle l'enrobé. Dominique Riguier, des autoroutes APRR.
4: On est en train de reprendre donc les enrobés en pleine largeur, sur toutes les voies, donc sur la voie rapide, la voie médiane, la voie lente et la BEU.
5: Donc la voie de gauche, la voie du milieu, la voie de droite et la bande d'arrêt d'urgence.
4: Exactement. Donc on reprend par substitution, c'est-à-dire qu'on vient raboter une couche et on vient la remettre en place.
3: Et pour réduire les ressources utilisées pendant le chantier, une partie de l'ancienne enrobée est utilisée pour la fabrication du nouveau.
4: On va mettre des agrégats d'enrobée dans la nouvelle couche. On recycle 30% de l'ancienne enrobée dans le nouveau.
3: Les autoroutes APRR profitent de la fermeture nocturne de la 6 pour entreprendre d'autres travaux.
4: On va en profiter pour faire donc les travaux sur les ponts, faire plein de choses en même temps pour essayer de maximiser le temps.
3: Cela nécessite la mobilisation de plusieurs entreprises.
4: On a un groupement donc de 3 entreprises
3: et celle de nombreux ouvriers.
4: On est à peu près de nuit 120 personnes.
1: Une autoroute A6 qui sera fermée cette nuit entre les sorties 31.2 et 31.1 de Villefranche en direction de Paris. Le retour de l'actu trafic, vous ne bougez pas. À 7h30, ce sera après Katrina and the Wave et les Black Eyed Peas tout de suite sur Autoroute Info.

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1: On est ensemble ce mardi matin, on vous accompagne sur la route du travail. Merci d'être avec nous, il est 7h30 et dans l'actualité, trafic, Iliès, Jamlaoui, des véhicules en difficulté, plusieurs interventions en cours, ça concerne l'A6 dans l'Yonne et l'autoroute A26 dans l'Aube.
2: Tout d'abord, on part dans la région Bourgogne, un véhicule sur bande d'arrêt d'urgence sur l'A6 dans le département de l'Yonne, le secteur d'Auxerre. Pour nos auditeurs qui sont sur l'A6 en direction de Lyon, véhicule sur bande d'arrêt d'urgence, kilomètre 155. On est après avoir passé la sortie numéro 19 pour Auxerre. Et puis ça peut gêner nos auditeurs qui souhaitent, dans le département de l'Aube et le secteur de Troyes, rentrer sur l'autoroute A26 en direction de l'autoroute A5. Et bien tout au bout du diffuseur d'entrée numéro 23, fléché 3 Est et Forêt d'Orient, il y a toujours une intervention qui se poursuit avec un patrouilleur et un poids lourd. Donc attention dans le secteur de Troyes, Sarah.
1: Et les difficultés aussi habituelles, Iliès, de début de journée aux portes de Lyon et de Paris.
2: Tout d'abord, on part en région parisienne. Notez pour vous, pour nos auditeurs qui souhaitent rentrer en région parisienne, que sur l'autoroute A6, il faut environ une heure pour couvrir les 30 derniers kilomètres de cet axe après le péage de Fleury-en-Bière entre le secteur d'Evry et les portes d'Italie et d'Orléans. Et puis toujours en région Île-de-France, il y a un bouchon dans la bretelle qui fait jonction entre l'autoroute A5A et la chaussée intérieure de la francilienne, la nationale 104 en direction d'Evry de Corbeil-Essonne. Notez 10 minutes de temps de parcours pour environ 2 kilomètres de perturbation. Et puis en région lyonnaise, il y a également les bouchons habituels du matin, notamment pour ceux qui arrivent à Lyon via les axes du contournement est lyonnais. À chaque fois que vous soyez sur l'autoroute A42 ou l'autoroute A46, il vous faut environ 10, voire même 15 minutes de temps de parcours pour des bouchons compris entre 3 et 5 kilomètres.
1: On va s'intéresser maintenant aux titres de l'actualité. Ils sont présentés depuis la rédaction de France Info.
3: Et à la une, Antoine Geoffin, un plan d'aide pour les agriculteurs européens.
4: Il doit être validé aujourd'hui par la Commission européenne. Selon le correspondant de France Info à Bruxelles, il s'élève à plusieurs centaines de millions d'euros et a pour but d'atténuer l'impact du blocage du détroit d'Ormuz sur l'approvisionnement en engrais. Depuis le début de la guerre, leur prix a augmenté de 70%. Donald Trump ne bombardera pas l'Iran aujourd'hui comme il l'avait prévu. Le président américain va dans le sens de la demande des pays du Golfe. Cette nuit, il évoque de très bonnes chances de parvenir à un accord avec Téhéran, avec qui, dit-il, les négociations sont très sérieuses. Deux hommes et une femme ont passé leur première nuit en prison, mis en examen et en détention provisoire une semaine après la fusillade de Nice qui a fait deux morts, deux pères de famille qui n'avaient rien à voir avec le trafic de drogue, selon le procureur de Marseille. Parmi les mis en examen, l'homme soupçonné d'avoir tiré à l'arme de guerre ce jour-là. Presque 2 Français sur 3 ont renoncé à chercher un rendez-vous médical sur ces 12 derniers mois. Le constat de la deuxième étude d'Octolib et Fondation Jean Jaurès pour le réseau ici qui dresse la carte de France de l'accès aux soins. Le délai avant un rendez-vous s'allonge dans un département sur deux.
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1: Allez, vous ne bougez pas, dans quelques minutes, on va s'intéresser à un sujet qui devrait vous intéresser. On vous donnera des astuces pour savoir comment économiser du carburant. Ce sera après le retour de l'actualité trafic dans un instant. Vous ne bougez pas. Et Indochine, un extrait de leur dernier album, tout de suite sur Autoroute Info. Bienvenue à tous, il est 7h35.

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1: On va s'intéresser, Ilyes Jamlaoui, à un nouvel incident qu'on vous a signalé il y a quelques minutes. Ça concerne ceux qui roulent sur l'autoroute A5.
2: Et pas très loin du secteur de Troyes, en effet, dans le département de l'Aube, avec des chevreuils signalés proches des voies de l'autoroute A5. Lorsque vous êtes au niveau du kilomètre, lorsque nos auditeurs sont aux environs du kilomètre 96, alors ces chevreuils ont été signalés en direction de Paris, entre le diffuseur numéro 20, Romilly, et le diffuseur numéro 19 pour Nogent-sur-Seine. Mais faites évidemment attention dans les deux sens, puisque ces chevreuils peuvent traverser à tout moment les voies de circulation.
1: L'autoroute guide pratique, et parce que chaque litre compte, Elliot Monod nous rappelle comment économiser du carburant lors de vos trajets.
3: Quelques gestes simples peuvent effectivement alléger le montant de la facture. D'abord, avant de partir, vérifiez vos pneus. Une pression trop basse peut augmenter la consommation de carburant de 5 à 10%. Côté chargement, des bagages en trop, ce sont des litres en moins dans le réservoir. Et si vous avez un coffre de toit vide, retirez-le. Il peut faire grimper la conso jusqu'à 15% à haute vitesse. Ensuite, et pendant votre trajet, adoptez l'éco-conduite. Gardez une vitesse stable, anticipez les freinages et évitez bien sûr les accélérations trop brusques. Enfin, pour faire des économies, pensez au covoiturage. Un trajet partagé, c'est 50% d'économie sur le carburant par personne. En résumé, contrôlez son véhicule.

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1: Avec un accident qui s'est produit dans le département de la Côte d'Or sur l'autoroute A6 en direction de Lyon. Accident avec deux poids lourds accidentés sur bande d'arrêt d'urgence. Attention, kilomètre 314 de l'A6 direction Lyon. On est dans le secteur de Beaune après avoir passé le diffuseur 24.1. On aura l'occasion d'en reparler. Prochain point complet sur toutes vos conditions de circulation dans moins de deux minutes sur autoroute.

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1: On va faire un point complet sur vos conditions de circulation à 7h45. Il y a Jamelaoui et parler d'un accident qu'on vous a signalé sur l'autoroute A6.
2: Oui, sur l'autoroute A6 dans le département de la Côte d'Or, sur l'A6 direction Lyon, kilomètre 314, une zone d'accident avec deux poids lourds impliqués. Les deux poids lourds sont actuellement sur la bande d'arrêt d'urgence. On attend l'arrivée du patrouilleur dans les toutes prochaines minutes. On est dans le secteur de Beaune après avoir passé le diffuseur 24.1.
1: Et d'ailleurs, toujours en Bourgogne, il y a un véhicule arrêté près des voies aussi, un autre véhicule.
2: Intervention qui se poursuit sur bande d'arrêt d'urgence. Un véhicule est tombé en panne plutôt dans la matinée. On est dans Lyon, secteur d'Auxerre, sur l'A6 en direction de Lyon, kilomètre 155, après avoir passé le diffuseur numéro 19 pour Auxerre.
1: Une autoroute A6 qui permet soit de rejoindre Paris ou Lyon. Et aux deux extrémités de cette autoroute, il y a les difficultés habituelles de début de journée à Lyon et Paris.
2: Tout d'abord, on va se rendre en région parisienne. Il faut à nos auditeurs environ une heure pour couvrir les 30 derniers kilomètres de cette autoroute A6 entre le secteur d'Evry et les portes d'Italie et d'Orléans, après avoir passé le péage de Florian-Bière. Toujours en Ile-de-France, autre difficulté également habituelle ce matin du côté de la Seine-et-Marne, avec un bouchon toujours présent dans la bretelle de jonction entre l'autoroute A5A et la Nationale 104 en direction d'Evry de Corbeil-Essonne. 10 minutes de temps de parcours pour franchir moins de 2 km de perturbation. Et puis à Lyon, les principales difficultés, elles sont sur les axes qui vous permettent de contourner Lyon par l'est, notamment

0: sur l'autoroute A46, où il vous faut en direction de Marseille environ un quart d'heure de temps de parcours pour moins de 5 km de perturbation après la sortie numéro 3 Villars-les-Dombes, et puis également un bouchon tout au bout de l'autoroute A42 en arrivant à Lyon après la sortie numéro 4 Parc de Miribel-Jeunage. Là, c'est 10 minutes de temps de parcours pour 4 km de perturbation.
1: Des travaux auront lieu cette nuit à Lyon. Le diffuseur numéro 5 Saint-Maurice-de-Bénaud sera fermé dans les deux sens de circulation en entrée comme en sortie d'autoroute de 20h30 à 6h demain matin. Fermeture aussi d'une bifurcation en Bourgogne vers Dijon depuis la 39 direction Dijon. Vous ne pourrez pas bifurquer sur la 31 en direction de Beaune et de Lyon. Bretelle qui sera fermée de 21h à 6h aussi pour permettre la réalisation de travaux.
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1: Et des conditions météo qui n'ont pas beaucoup évolué ces dernières minutes. Un temps qui reste nuageux et couvert principalement en Île-de-France et au nord de la Bourgogne ce matin. Les prévisions météo pour la suite de la journée, c'est tout de suite avec Corentin Perrault de Météo France.
3: La perturbation entrée la nuit dernière sur le pays poursuit sa progression vers l'est cet après-midi. Entre le Grand Est et l'Auvergne, elle apporte un ciel complètement gris et bâché, ponctué de pluies éparses de l'Alsace à la Franche-Comté. En fin d'après-midi, de nouvelles pluies gagnent par l'ouest pour concerner les abords de la région francilienne jusqu'au Massif central. Mais du côté des Alpes à la vallée du Rhône, le ciel laisse passer quelques éclaircies, mais entremêlées de quelques averses dans l'intérieur des massifs. Côté Nouvelle-Aquitaine, le ciel est surtout chargé entre Bordeaux et Mont-de-Marsan, alors qu'il s'illumine bien plus grandement en direction des Pyrénées. Pour le mercure, les maximales restent fraîches et stationnaires, sauf dans le sud-ouest où les températures grimpent pour repasser dans les normales. Comptez cet après-midi 16 degrés à Langres, 17 degrés à Nancy et Chaumont, 18 degrés du côté de Paris, Dijon et Annecy, 19 degrés à Moulins, 20 degrés à Chambéry, 21 degrés à Clermont et Bordeaux, 22 degrés à Lyon, jusqu'à 23 degrés à Grenoble et Pau. Corentin Perrault de Météo France pour Autoroute Info.
1: Vous restez avec nous, le retour de l'actualité trafic sur Autoroute Info, ce sera dans 5 minutes, le temps d'écouter celle qui va sortir prochainement son premier album. Elle sera en concert la semaine prochaine à Paris, c'est Oria sur Autoroute Info.

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10: Retour de l'actualité trafic sur Autoroute Info. Ilyes Jamlaoui, on va parler tout de suite d'un bouchon qui s'est formé au passage d'une zone de travaux. C'est dans le département de l'Ain.
11: Tout près du secteur de Yona, en effet, un bouchon qui s'est formé en amont d'approcher une zone de basculement de circulation dans le département de l'Ain sur l'A40 en direction de Chamonix. Bouchon qui démarre au kilomètre 131. C'est après avoir passé la jonction avec l'autoroute A42. Il faut à nos auditeurs environ 10 minutes de temps de parcours pour franchir 2 km de perturbation.
10: On va se retrouver dans les toutes prochaines minutes, 8 heures, pour refaire un point sur vos conditions de circulation. Retour de l'actu trafic après la playlist d'Autoroute Info. Yes, qui arrive, qu'on écoutera dans un instant. Pour l'instant, pour le moment, c'est Olysses.

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1: Très bonne route à tous, bienvenue, il est 8h.
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1: Sarah Gabzi. Merci d'être avec nous ce mardi matin sur Autoroute Info. On va faire un point complet sur vos conditions de circulation et parler, Ilyes Jamlaoui, d'interventions qui ont lieu près des voies de l'autoroute A6 en Bourgogne.
2: Tout d'abord, effectivement, on part dans le département de la Côte d'Or, une zone d'accident avec une intervention et deux fourgons arrêtés sur la bande d'arrêt d'urgence. Ça se passe sur l'A6 direction Lyon, kilomètre 314. On est dans le secteur de Beaune après avoir passé le diffuseur 24.1. Il faut bien respecter le corridor de sécurité. Corridor de sécurité qu'il faut également bien respecter en Bourgogne, dans le département de l'Yonne, le secteur d'Auxerre, avec une intervention véhicule sur bande d'arrêt d'urgence, patrouilleur et dépanneur sur place. Ça se passe sur l'A6 direction Lyon, kilomètre 155. C'est un tout petit peu après avoir passé le diffuseur numéro 19 pour Auxerre.
1: Et puis on rappelle aussi un animal, un chevreuil qui reste signalé près des voies de l'A5.
2: Chevreuil signalé effectivement dans le département de l'Aube sur l'A5 en direction de Paris, kilomètre 96. Chevreuil au pluriel ont été signalés entre le diffuseur numéro 20 Romilly et le diffuseur numéro 19 pour Nogent-sur-Seine. Alors ils ont été signalés en direction de Paris, mais au fait évidemment, pour nos éditeurs, font évidemment bien attention dans les deux sens puisque ces animaux pourraient traverser à tout moment les voies de circulation.
1: Des bouchons, il y en a, c'est habituel à Lyon et Paris. Avant d'en parler, on va s'arrêter sur l'autoroute A40 où il y a quelques difficultés pour traverser une zone de travaux.
2: Avec un bouchon qui est en train de se former, de prendre de l'ampleur dans le département de l'Ain, l'A40 en direction de Chamonix, un bouchon qui est en train de se former en amont d'approcher une zone de basculement de circulation. Et tout cela se passe sur environ 2 km de bouchon après le kilomètre 131. C'est après avoir passé la jonction avec l'autoroute A42. Il faut à nos auditeurs environ 5 à 10 minutes de temps de parcours pour franchir 3 km de perturbation.
1: Et puis les difficultés, on l'a dit, habituelles de début de journée ce matin. À Lyon, ça ralentit aussi bien sur la métropole 6, le tunnel de Fourvière, qu'à l'est.
2: Oui, tout à fait. Environ 10 minutes de temps de parcours pour nos auditeurs tout au bout de la 6 et de la métropole 6 avant de s'engager sous le tunnel de Fourvière. Un quart d'heure de temps de parcours si vous êtes sur les axes du contournement est lyonnais, que vous arriviez à Lyon via l'autoroute A46 ou l'autoroute A42. Dans les deux cas, c'est un quart d'heure de temps de parcours pour environ 4 km de perturbation. Et puis en région parisienne, principale difficulté à cette heure-ci, elle se situe dans la bretelle de jonction entre l'autoroute A5A et la nationale 104 en direction d'Evry et de Corbeil-Essonne. On est en Ile-de-France. Environ 10 minutes de temps de parcours, 2 km de perturbation.
1: On va s'intéresser maintenant aux titres de l'actualité. Ils sont présentés depuis la rédaction de France Info.
3: Et à la une, Antoine Geoffin, l'homme soupçonné d'avoir tué deux personnes lundi dernier à Nice.
4: Il n'avait absolument pas le profil d'un tueur à gage, dit à l'instant le procureur de Marseille sur France Info. Nicolas Bessonne ajoute que ce trentenaire originaire de la région parisienne était sous contrôle judiciaire, condamné 7 fois. Selon le procureur, ce drame s'inscrit dans une guerre de territoire entre quartiers. 3 personnes, dont le principal suspect, mis en examen et placé en détention provisoire. 250 agriculteurs se rassemblent ce matin devant le Parlement européen à Strasbourg pour dénoncer le plan engrais que doit valider aujourd'hui la Commission européenne. Selon le correspondant de France Info à Bruxelles, il s'élève à plusieurs centaines de millions d'euros, pas à la hauteur selon les exploitants. En Californie, 3 personnes tuées cette nuit dans une attaque contre une mosquée de San Diego. Les 2 assaillants, âgés de 17 et 19 ans, retrouvés morts ensuite dans une voiture. D'après la police, ils se sont suicidés. En NBA, énorme match de Victor Wembanyama cette nuit. Le pivot français claque 41 points et 24 rebonds. Les Spurs de San Antonio remportent la première manche de la finale de conférence Ouest contre le Thunder d'Oklahoma City, 122 à 115 après 2 prolongations.
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1: Des travaux vont avoir lieu sur la 6 au sud de Beaune en Côte d'Or. On va en reparler dans un instant sur Autoroute Info. Ce sera après le retour de l'actualité. Trafic dans les prochaines minutes et la BO du dernier Avatar. C'est Miley Cyrus sur Autoroute Info.

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3: Retour de l'actualité trafic sur Autoroute Info. Iliès, on va rappeler une zone d'accident, une intervention qui continue. Ça se passe en Bourgogne sur l'autoroute A6.
4: En Côte d'Or, l'A6 en direction de Lyon, kilomètre 314, c'est-à-dire dans le secteur de Beaune, après avoir passé le diffuseur 24.1. Intervention qui se poursuit, patrouilleur sur place et deux fourgons arrêtés sur la bande d'arrêt d'urgence.
3: En parlant du secteur de Beaune sur l'A6, notez qu'un chantier, un basculement de circulation va être installé entre Beaune et Chalon-sur-Saône en Bourgogne après le week-end de la Pentecôte. Jérémy Esclavard a joint Jean-Emmanuel Garel des autoroutes APRR pour qu'il nous en parle.
5: Nous allons travailler sur deux ouvrages, ce qu'on appelle des passages inférieurs, hein, des ponts sur lesquels passe l'autoroute. Nous devons changer ce que l'on appelle les joints d'ouvrage, c'est-à-dire la partie qui permet de passer de la chaussée, on va dire classique, au tablier de l'ouvrage. Nous allons mettre en place un basculement de circulation un petit peu au sud de Beaune pour permettre aux entreprises de déposer complètement les joints existants et pouvoir remettre des joints neufs. Donc là, bien entendu, on ne peut pas se permettre de travailler sous neutralisation de voie puisque on change une ligne complète et transverse, on va dire, à l'autoroute. Donc un chantier qui va durer à peu près 4 semaines pour deux ouvrages d'art. Un chantier également assez impactant en termes de balisage pour nos clients, mais que nous réalisons bien entendu avant l'été puisque les trafics nous permettent de poser des basculements sur l'autoroute A6, sur cette zone, sans créer d'impact important pour la circulation autoroutière.
3: Vous ne bougez pas, le retour de l'actualité trafic, ce sera dans moins de 5 minutes sur Autoroute Info.

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1: On fait la route ensemble ce mardi matin sur Autoroute Info, 8h15. On va faire un point complet sur vos conditions de circulation et parler, Ilyes Jamlaoui, d'un nouvel incident signalé sur la 36 dans l'est de la France.
2: Dans le département du Haut-Rhin, la 36 en direction de Mulhouse, attention à des obstacles, a priori des pare-chocs sur les voies de circulation, kilomètre 11. C'est, je vous le disais, en direction de Mulhouse, kilomètre 11, après avoir passé la barrière de péage de Fontaine, juste avant d'approcher l'aire de Porte d'Alsace. Eh bien, des obstacles ont été signalés. Un patrouilleur va se rendre sur place dans les toutes prochaines minutes.
1: On rappelle aussi une intervention qui continue. Ça se passe en Bourgogne, sur la 6.
2: Oui, à une zone d'accident, Côte d'Or sur la 6 en direction de Lyon, kilomètre 314. Deux fourgons sont arrêtés actuellement sur la bande d'arrêt d'urgence. Un patrouilleur est sur place pour vous indiquer sa présence. Il faut bien respecter le corridor de sécurité. Tout cela se passe dans le secteur de Beaune, tout près de la sortie 24.1.
1: Avant de parler des bouchons à Lyon et Paris qui sont habituels en début de journée, on va faire un crochet sur l'autoroute A40. Il y a des difficultés pour passer une zone de travaux.
2: Dans le département de l'Ain, la 40 en direction de Chamonix, zone de bouchon qui s'étend sur environ 2 km en amont d'une zone de basculement de circulation. Ça concerne nos éditeurs après avoir passé la jonction avec l'autoroute A42 sur la 40, direction Chamonix, kilomètre 131. Il faut à nos auditeurs entre 5 et 10 minutes de temps de parcours pour 2 km de perturbation.
1: Et il faut rester patient aussi, que ce soit pour rejoindre Lyon ou Paris ce matin.
2: En région lyonnaise, il y a toujours un bouchon tout au bout de l'autoroute A6 et de la métropole 6 en arrivant et avant de s'engager sous le tunnel de Fourvière en direction de Lyon, 110 minutes de temps de parcours pour 3 km de perturbation. Et puis sur les axes du contournement est lyonnais, il faut à nos auditeurs entre 10 et 15 minutes de temps de parcours pour des bouchons qui s'étendent sur environ 4 km, que vous soyez sur l'autoroute A46 ou sur l'autoroute A42.
1: Et puis à Paris, encore du monde ce matin, donc sur les 30 derniers kilomètres de l'autoroute A6, entre le secteur d'Evry et le périphérique parisien, une heure pour faire 30 kilomètres. Et puis plus à l'est, dans la bretelle qui relie la 5A à la Nationale 104, la francilienne, 2 kilomètres de bouchons, 10 à 15 minutes de temps de parcours estimé par les remontées GPS.
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1: Les conditions météo, ça n'a pas bougé ces dernières minutes. Le temps reste assez nuageux et couvert principalement en Île-de-France et au nord de la Bourgogne en ce moment. Et prévision météo pour la suite de ce mardi, c'est tout de suite avec Corentin Perrault de Météo France.
3: La perturbation entrée la nuit dernière sur le pays poursuit sa progression vers l'est cet après-midi. Entre le Grand Est et l'Auvergne, elle apporte un ciel complètement gris et bâché, ponctué de pluies éparses de l'Alsace à la Franche-Comté. En fin d'après-midi, de nouvelles pluies gagnent par l'ouest pour concerner les abords de la région francilienne jusqu'au Massif central. Mais du côté des Alpes à la vallée du Rhône, le ciel laisse passer quelques éclaircies, mais entremêlées de quelques averses dans l'intérieur des massifs. Côté Nouvelle-Aquitaine, le ciel est surtout chargé entre Bordeaux et Mont-de-Marsan, alors qu'il s'illumine bien plus grandement en direction des Pyrénées. Pour le mercure, les maximales restent fraîches et stationnaires, sauf dans le sud-ouest où les températures grimpent pour repasser dans les normales. Comptez cet après-midi 16 degrés à Langres, 17 degrés à Nancy et Chaumont, 18 degrés du côté de Paris, Dijon et Annecy, 19 degrés à Moulins, 20 degrés à Chambéry, 21 degrés à Clermont et Bordeaux, 22 degrés à Lyon, jusqu'à 23 degrés à Grenoble et Pau. Corentin Perrault de Météo France pour Autoroute Info.
1: Le retour de l'actualité trafic, vous ne bougez pas, ce sera dans moins de 5 minutes. On répondra aussi dans quelques instants aux questions que vous pouvez vous poser sur l'autoroute. Avant ça, c'est Shakira et la BO du film Zootopie qu'on écoute sur Autoroute Info.

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4: L'actualité trafic de retour. Ilyes Jamlaoui, on va parler d'un nouvel incident à signaler, nouveau secteur à surveiller. C'est celui de Chaumont sur l'autoroute A5.
5: Département de la Haute-Marne, attention à ces chevreuils signalés proches des voies de circulation de l'autoroute A5 au kilomètre 210. Alors les chevreuils ont été signalés en direction de Nancy et de Dijon entre la sortie 24 pour Chaumont et la jonction avec l'autoroute A31. Mais nos auditeurs doivent faire bien attention dans les deux sens puisque ces animaux peuvent traverser à tout moment.
4: C'est le moment maintenant pour Paulin Caillard et Géraldine Millat de répondre aux questions que vous pouvez vous poser sur l'autoroute.
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7: Vrai ou faux, les chantiers autoroutiers sont parfois interrompus provisoirement pour protéger une espèce animale.
8: C'est vrai, la biodiversité est prise en compte dans la planification des travaux et fait intervenir des experts en écologie en amont de la programmation. En présence d'espèces protégées, le planning des travaux est ajusté pour ne pas perturber le cycle biologique des espèces. Les périodes de reproduction, d'hibernation ou encore de migration sont donc prises en compte.
7: Et quels animaux peuvent être concernés ?
8: Eh bien, les chauves-souris et les oiseaux nicheurs qui investissent souvent des ponts ou des viaducs. Par exemple, dans le territoire de Belfort, pour les travaux réalisés sur le viaduc de la Savoureuse sur l'A36, une attention toute particulière a été apportée à la protection des hirondelles de rivage.
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4: Le retour de l'actualité trafic, vous ne bougez pas, ce sera à 8h30. On retrouvera aussi les titres de l'actualité. Ce sera après Léné Marline dans un instant. Et Fun, tout de suite sur Autoroute Info. Bonne route à tous et très bon début de journée.
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5: Et attention à ces morceaux de pneus signalés sur l'ensemble des voies de l'autoroute A5, direction Nancy et Dijon et en Haute-Marne. Obstacle signalé kilomètre 191, c'est-à-dire après avoir passé la sortie 23 Château-Vilain, Colombey et les deux églises. Un patrouilleur va se rendre très prochainement sur place pour ramasser donc ces morceaux de pneus. Quant à nous, et le retour de l'infotrafic, c'est à 8h30 sur Autoroute Info.

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1: Ravie de vous accompagner sur la route ce mardi matin. Il est 8h30 et dans l'actualité trafic, Ilyas Jamlaoui, toujours une intervention en cours. Un secteur à surveiller sur l'autoroute A6 en Côte d'Or.
2: En effet, une zone d'accident en Côte d'Or sur l'autoroute A6 en direction de Lyon, kilomètre 314. On est dans le secteur de Beaune, tout près de diffuseur 24.1 pour Beaune. Un accident s'est produit un petit peu plus tôt dans la matinée. Un fourgon et un poids lourd sont sur bande d'arrêt d'urgence. Sur place, une intervention qui se poursuit avec les pompiers, gendarmes et un patrouilleur tout proche des voies de circulation. Il faut bien respecter le corridor de sécurité.
1: La 5 aussi à surveiller avec deux difficultés à rappeler sur cette autoroute.
2: Et tout d'abord, Sarah, un événement qui vient de m'être signalé. Vous parlez de l'autoroute A5. On est en région parisienne, la 5 direction Paris, kilomètre 39 à la hauteur quasiment de la sortie numéro 18 pour Montero. Un accident qui se serait produit. On n'a pas plus d'informations pour le moment. Mais attention donc pour nos auditeurs qui sont sur la 5 direction Paris, kilomètre 39. La 5, on y reste avec tout d'abord des obstacles et un morceau de pneu signalé sur voie de droite. On est en Haute-Marne, la 5 direction Nancy, kilomètre 191. Attention à cet obstacle, c'est après avoir passé la sortie 23 pour Château-Vilain, Colombey, les deux églises. Et puis toujours sur l'autoroute A5, beaucoup plus au sud de cet axe, la 5 direction Nancy et Dijon, kilomètre 210, avec ses chevreuils signalés proche des voies de circulation entre la sortie 24 pour Chaumont et la jonction avec l'autoroute A31. Et nos auditeurs doivent faire bien attention dans les deux sens puisque ces animaux peuvent traverser à tout moment les voies de circulation.
1: Et puis la 40, une zone de chantier, un basculement de circulation, il y a des difficultés pour traverser cette zone de travaux, c'est dans le département de l'Ain.
2: Dans le département de l'Ain, la 40 direction Chamonix, zone de bouchon en amont d'un basculement de circulation entre une zone de bouchon qui démarre au kilomètre 131, comptez 10 minutes de temps de parcours pour 2 km de perturbation.
1: Et on ajoute à cela les difficultés habituelles de début de journée aux portes de Lyon et de Paris à Lyon. Il faut entre 10 et 15 minutes pour passer les bouchons que vous rejoignez la ville par l'autoroute la métropole 6, le tunnel de Fourvière, ou par l'Est, l'autoroute A42 et la 46. Et puis à Paris, des difficultés habituelles aussi sur les 30 derniers kilomètres entre Évry et le périphérique parisien. Vous mettez une heure pour faire ce trajet. Et il faut 10 à 15 minutes pour passer un bouchon qui se trouve dans la bretelle qui relie la 5A à la francilienne direction Évry et Corbeil. On va s'intéresser maintenant aux titres de l'actualité. Ils sont présentés depuis la rédaction de France Info.
3: Et à la une, Antoine Geoffin, l'avocate de Flavie Flamand qui annonce de nouvelles plaintes contre Patrick Bruel.
4: Elles seront déposées dans les jours qui viennent, dit sur France Inter l'avocate de l'animatrice qui raconte un scénario de soumission chimique imposé selon elle à sa cliente il y a plus de 30 ans par le chanteur. Cette alerte de l'association Médecins Solidaires, on n'a jamais été exposé à une telle difficulté de se soigner, réagit ce matin sur France Info son président. Réaction à la parution de cette deuxième étude d'Octolib Fondation Jean Jaurès pour le réseau Ici. On y apprend que 63% des Français ont déjà renoncé à chercher un rendez-vous médical sur les 12 derniers mois face au délai qui s'allonge dans un département sur deux. Nestlé a fait des retraits silencieux de lait infantile contaminé par une toxine entre fin novembre et début janvier, selon la cellule investigation de Radio France. Le groupe n'a alerté les autorités sanitaires que le 5 janvier. La justice française est saisie. Le programme du Rassemblement national est prêt à 95%, souffle un cadre du parti à France Info qui assure que des orientations de surface changeront suivant l'identité du candidat, Marine Le Pen ou Jordan Bardella. Dans une dizaine de minutes, Sébastien Chenu, vice-président du RN, est l'invité du 8-30 France Info.
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1: Allez, vous ne bougez pas, dans quelques minutes, on écoutera le témoignage d'un patrouilleur qui nous rappellera le danger que représentent les interventions sur l'autoroute. Ce sera après le retour de l'actu trafic dans un instant et un extrait, nouvel extrait du dernier album de la superstar Taylor Swift.

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1: De retour pour parler de vos conditions de circulation et d'un accident qu'on vous a signalé il y a moins de 5 minutes, Ilyes.
2: Dans le département de la Seine-et-Marne, on est en Ile-de-France, sur l'A5 en direction de Paris, kilomètre 39, avec un véhicule qui a fait une sortie de route et qui se trouve actuellement dans l'accotement. Il n'y a pas de gêne directe à la circulation, mais un patrouilleur sur place sur la bande d'arrêt d'urgence. On attend l'arrivée des pompiers dans les toutes prochaines minutes. Tout cela se passe à hauteur de la sortie numéro 18 pour Montereau.
1: Des interventions sur autoroute qui font partie des opérations où le patrouilleur est le plus exposé. On a parcouru quelques kilomètres avec l'un d'entre eux, Jérémy, patrouilleur depuis 16 ans sur l'autoroute A36.
3: Et vous êtes déjà arrivé de frôler un petit peu la catastrophe durant une intervention?
4: C'est déjà arrivé une fois. Je m'étais arrêté sur la bande d'arrêt d'urgence pour ramasser un sac de détritus. Le temps que je monte dans la cabine pour aller chercher le sac, je me suis rendu compte en regardant donc derrière moi qu'un camion était sur la bande d'arrêt d'urgence. Il fonçait dessus, peut-être à quelques mètres. Il a vu les gyrophares, il a foutu un coup de volant et en fait, il est passé à quelques centimètres de mon fourgon. Donc, je pense que je serais plus de ce monde. J'ai eu beaucoup de chance, mais une grosse frayeur.
3: Comment on fait pour revenir au travail après ce genre d'événement?
4: On se dit que, voilà, malheureusement, c'est pas de ma faute. Je n'aurais pas pu changer grand-chose. Moi, ma philosophie, c'est je pense pas non plus qu'à ça, parce que sinon, on vit plus. Je travaille en sécurité et le fait de travailler en sécurité, ça me permet d'éviter ce genre de situation, on va dire.
1: Et en 2025, 143 accidents impliqués du personnel autoroutier en intervention d'après l'ASFA, l'Association des sociétés françaises d'autoroutes. Le retour de l'actualité trafic à 8h45. On retrouvera aussi les prévisions météo pour la suite de la journée. Ce sera après David Hallyday.

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1: Et attention à ces animaux signalés proches des voies de l'autoroute A6. On est en Saône-et-Loire, tout près du secteur de Chalon-sur-Saône, au kilomètre 218, c'est-à-dire entre la sortie 24.1 pour Beaune et la sortie 25.1 pour Chalon-sur-Saône Nord. Pas plus de précisions sur le sens de circulation où étaient signalés ces animaux. Faites bien attention dans les deux sens, que vous soyez en direction de Lyon ou de Paris sur l'autoroute A6. C'est le retour de l'infotrafic sur Autoroute Info. C'est dans une minute.

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1: Merci d'écouter Autoroute Info ce mardi matin. À 8h45 dans l'actualité trafic, la présence d'obstacles s'est signalée sur les voies de l'autoroute à 5 en Haute-Marne-Illiès.
2: Des morceaux de pneus sur l'A5 en direction de Nancy, kilomètre 191. Attention, après avoir passé la sortie numéro 23 pour Château-Villain et Colombey, les deux églises, un patrouilleur a été alerté, se rendra très prochainement sur place.
1: Plusieurs interventions continuent sur des véhicules accidentés. Ça se passe à chaque fois sur la bande d'arrêt d'urgence.
2: Et on reste sur l'autoroute A5, une zone d'accident en région parisienne, en Seine-et-Marne, l'A5 direction Paris, kilomètre 39, à la hauteur de la sortie 18 pour Montereau, un véhicule qui a fini sa course dans l'accotement. Un patrouilleur est sur place sur la bande d'arrêt d'urgence. On attend l'arrivée des pompiers dans les toutes prochaines minutes. Il faut bien respecter le corridor de sécurité. Corridor de sécurité qu'il faut également bien respecter. En Côte d'Or, sur l'A6 direction Lyon, pour nos auditeurs qui sont dans le secteur de Beaune, kilomètre 314, après avoir passé le diffuseur 24.1. Il y a une zone d'accident, un fourgon et un poids lourd sur bande d'arrêt d'urgence. Pas mal de monde proche des voies là aussi avec les pompiers, les gendarmes et un patrouilleur. Je vous le disais, il faut bien respecter le corridor de sécurité.
1: On surveille aussi de près ce qui se passe sur l'autoroute A40. Il y a une zone de chantier et un bouchon qui s'est formé à l'entrée de celle-ci.
2: Un bouchon qui continue de s'étendre en amont d'une zone de basculement de circulation. Ça concerne nos éditeurs dans l'Ain sur l'A40 direction Chamonix à partir du kilomètre 131, c'est-à-dire après avoir passé la jonction avec l'autoroute A42. Un bouchon avec nos éditeurs qui doivent faire 10 minutes de temps de parcours pour environ 3 km de perturbation, Sarah.
1: Et des difficultés, il y a ça qui reste habituel, des bouchons aux portes de Lyon et de Paris aussi.
2: En région parisienne, il faut à nos auditeurs environ une heure pour couvrir les 30 derniers kilomètres de l'autoroute A6 entre le secteur d'Evry et les portes d'Italie et d'Orléans. Un bouchon également toujours en place en Seine-et-Marne dans la bretelle de jonction entre l'autoroute A5A et la nationale 104, la francilienne, en direction d'Evry et de Corbeil-Essonnes, entre 10 à 15 minutes de temps de parcours pour franchir 3 km de perturbation. Et puis en région lyonnaise, les principales difficultés, elles sont sur les axes du contournement est lyonnais. Si vous êtes sur l'autoroute A46 ou sur l'autoroute A42, dans les deux cas, là aussi, c'est 10 à 15 minutes de temps de parcours pour environ 4 km de perturbation.
1: Et puis je vous rappelle aussi que cette nuit, au nord de Lyon, l'autoroute A6 sera fermée direction Paris pour permettre la réalisation de travaux. C'est dans le secteur de Villefranche.

0: Villefranche-sur-Saône assise fermée à partir de 21h ce soir entre les sorties 31.2 Villefranche-Sud et 31.1 Villefranche-sur-Saône. Réouverture prévue demain matin à 6h. En région parisienne, la Francilienne sera aussi fermée en direction de Marne-la-Vallée dans le prolongement de la 5A. C'est au-delà du réseau APRR entre la bifurcation avec la Nationale 6 et la bifurcation avec la 5B direction Comble-la-Ville. Fermeture prévue de 21h à 6h demain matin.
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0: La météo, un temps qui reste gris, couvert principalement au nord de la Bourgogne et en Île-de-France ce matin. Par ça, ça se passe bien dans l'ensemble des régions que vous traversez. Les prévisions météo pour cet après-midi, c'est tout de suite avec Corentin Perrault de Météo France.
2: La perturbation entrée la nuit dernière sur le pays poursuit sa progression vers l'est cet après-midi. Entre le Grand Est et l'Auvergne, elle apporte un ciel complètement gris et bâché, ponctué de pluies éparses de l'Alsace à la Franche-Comté. En fin d'après-midi, de nouvelles pluies gagnent par l'ouest pour concerner les abords de la région francilienne jusqu'au Massif central. Mais du côté des Alpes à la vallée du Rhône, le ciel laisse passer quelques éclaircies, mais entremêlées de quelques averses dans l'intérieur des massifs. Côté Nouvelle-Aquitaine, le ciel est surtout chargé entre Bordeaux et Mont-de-Marsan, alors qu'il s'illumine bien plus grandement en direction des Pyrénées. Pour le mercure, les maximales restent fraîches et stationnaires, sauf dans le sud-ouest où les températures grimpent pour repasser dans les normales. Comptez cet après-midi 16 degrés à Langres, 17 degrés à Nancy et Chaumont, 18 degrés du côté de Paris, Dijon et Annecy, 19 degrés à Moulins, 20 degrés à Chambéry, 21 degrés à Clermont et Bordeaux, 22 degrés à Lyon, jusqu'à 23 degrés à Grenoble et Pau. Corentin Perrault de Météo France pour Autoroute Info.
0: Vous restez avec nous, on va se retrouver dans les toutes prochaines minutes pour reparler de vos conditions de circulation. Avant ça, c'est Alex Warren qu'on va écouter sur Autoroute Info. Très bonne route à tous et bonne matinée.

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10: Retour de l'actualité trafic sur Autoroute Info. Ilyes Jamlaoui, on va rappeler à nos auditeurs la présence d'obstacles sur les voies de la 5 en Haute-Marne.
11: Sur l'autoroute A5 en direction de Nancy, kilomètre 191, attention à une intervention et patrouilleurs qui se trouvent sur place pour ramasser des morceaux de pneus sur la voie de droite et également sur la voie du milieu. Ça peut être gênant, c'est après avoir passé la sortie numéro 23 pour Château-Vilain et Colombey, les deux églises.
10: Le retour de l'actualité trafic sur Autoroute Info, ce sera à 9h. On parlera des différentes interventions qui continuent sur bande d'arrêt d'urgence sur la 5, la 6 aussi, attention. De retour de l'actu trafic à 9h.

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1: Ravi d'être avec vous, très bonne matinée, bienvenue, il est 9h.
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1: Et on va faire le point complet sur toutes vos conditions de circulation. Dans un instant, on va évoquer le trafic aux portes des grandes villes, en région parisienne et en région lyonnaise. Avant ça, les interventions toujours en cours et qui peuvent vous perturber sur votre trajet. On va partir du côté de l'autoroute A5, tout d'abord avec ses obstacles. Une intervention qui se poursuit, un patrouilleur qui est sur place pour ramasser des morceaux de pneus éparpillés sur l'ensemble des voies de circulation de l'A5, direction Nancy, kilomètre 191. Attention, après avoir passé la sortie numéro 23, Château-Vilain, Colombey, les deux églises. Toujours sur l'autoroute A5, un accident qui s'est produit un petit peu plus tôt dans la matinée. Un véhicule qui a fini sa course dans l'accotement. Une intervention toujours en cours en région parisienne, en Seine-et-Marne. L'A5 en direction de Paris, kilomètre 39, avec un patrouilleur toujours sur place sur bande d'arrêt d'urgence. On attend l'arrivée des pompiers dans les toutes prochaines minutes. Intervention qui se poursuit à la hauteur de la sortie numéro 18 pour Montereau. On signale également des chevreuils signalés proches des voies de circulation de l'A5, direction de Nancy et Dijon. On est en Haute-Marne, kilomètre 110. Alors ça concerne ceux pour vous qui êtes entre la sortie 24 pour Chaumont et la jonction avec l'autoroute A31. Chevreuil signalé en direction de Nancy et de Dijon. Mais faites bien attention dans les deux sens puisque ces animaux peuvent traverser les voies de circulation à tout moment. Un bouchon toujours d'actualité dans le département de l'Ain. Avant d'approcher une zone de chantier, une zone de basculement de circulation, un bouchon qui s'étend sur 3 km avec 10 minutes de temps de parcours pour franchir cette difficulté. Ça se passe dans le département de l'Ain, je vous le disais, la 40 direction Chamonix, bouchon qui démarre kilomètre 131, c'est-à-dire après avoir passé la jonction avec l'autoroute A42. Et puis le trafic aux portes des grandes villes, les principales difficultés, il vous faut environ une heure pour franchir les 30 derniers kilomètres de l'autoroute A6 après le péage de Fleury-en-Bière en direction des portes d'Italie et d'Orléans. Un bouchon toujours en cours dans la bretelle de jonction entre l'autoroute A5A et la Nationale 104, la Francilienne, direction Évry-Corbeil-Essonne, environ 10 minutes de temps de parcours pour 2 kilomètres de difficultés. Puis en région lyonnaise, principales difficultés sur les axes du contournement Est lyonnais, que vous arriviez à Lyon par l'autoroute A46 ou l'autoroute A42. Dans les deux cas, c'est 10 à 15 minutes de temps de parcours pour 4 km de difficulté. Et après l'actualité trafic, place au reste de l'actualité. On écoute maintenant les titres de France Info.
2: L'avocate de Flavie Flamand déclare que de nouvelles plaintes vont être déposées dans les prochains jours contre Patrick Bruel. Sur France Inter, Corinne Herman confie que des plaignantes l'ont contacté pour faire entendre leur voix contre le chanteur, déjà visé par 6 plaintes pour viol et agression sexuelle. Nous n'abandonnerons pas les quartiers touchés par le narcotrafic, promesse du procureur de Marseille, invité de France Info ce matin, 8 jours après la mort de 2 personnes à Nice, abattues par un tueur à trottinette. Les deux victimes n'avaient rien à voir avec le trafic, dit Nicolas Bessonne. 3 personnes, dont le principal suspect, mises en examen et en détention provisoire. 250 agriculteurs se réunissent d'ici une heure devant le Parlement européen à Strasbourg, alors que la Commission européenne doit valider ce midi un plan engrais à plusieurs centaines de millions d'euros, d'après le correspondant de France Info à Bruxelles. Plan insuffisant selon les exploitants. Depuis le début de la guerre en Iran, les prix des engrais a augmenté. Le prix des engrais a augmenté de 70%. Puis la Coupe du Monde de football, surprise, le Brésilien Neymar sélectionné. C'est une première depuis plus de 2 ans. Le numéro 10, 34 ans, est le meilleur buteur du pays. 79 buts en 120 sélections.
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1: Et qui vous accompagne en vous informant en temps réel et en direct 24h sur 24, 7 jours sur 7 sur toutes vos conditions de circulation. Le retour de l'infotrafic sur Autoroute Info, c'est dans moins de 5 minutes. Avant ça, on va écouter celle qui fait son grand retour après avoir signé l'un des tubes du dernier été, un extrait de son tout dernier album. On écoute Louisa, le titre c'est Jetlag sur Autoroute Info. Très bonne matinée à tous, 9h04.

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2: Merci d'être avec nous ce matin. On va rappeler une zone d'accident en région parisienne, en Seine-et-Marne, sur l'autoroute A5. Lorsque vous roulez en direction de Paris, kilomètre 39, à hauteur de la sortie numéro 18 pour Montreux, un accident s'est produit un tout petit peu plus tôt dans la matinée. Un véhicule qui a fait une sortie de route et qui se trouve dans l'accotement. A priori, pas de gêne au trafic, mais un patrouilleur sur bande d'arrêt d'urgence. Conséquence, pour vous, il faut bien respecter le corridor de sécurité en vous décalant, si possible, sur là où les voies les plus à gauche. Vous restez avec nous. Le prochain point complet sur toutes vos conditions de circulation, ça sera à 9h15. On va s'intéresser également aux prévisions météo pour le reste de la journée avec notre partenaire Météo France. Avant ça, le retour de la playlist Autoroute Info. Je vous ai calé Daniel Balavoine. À suivre juste après, Atomic Kitten, Eternal Flame. C'est maintenant sur Autoroute Info. Bonne matinée.

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1: Et attention à cet accident qui s'est produit dans le département de l'Yonne, tout près du secteur d'Auxerre, l'A6 en direction de Paris, kilomètre 132. On est après avoir passé la sortie numéro 19 pour Joigny et Migennes. A priori, deux véhicules impliqués dans cet accident sur bande d'arrêt d'urgence. Il y aurait également possiblement des débris sur les voies de circulation. Il faut bien faire attention. On aura l'occasion évidemment d'en reparler. Prochain point complet sur Autoroute Info, c'est dans moins de 5 minutes sur toutes vos conditions de circulation.

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1: Et attention à ces obstacles signalés dans le territoire de Belfort sur la 36 en direction de Beaune et de Paris. Obstacles signalés kilomètre 38, c'est-à-dire après avoir passé le diffuseur numéro 12 pour Bavilliers. D'Anjoutin aura l'occasion d'en reparler. Prochain point complet sur toutes vos conditions de circulation. C'est dans 2 minutes 30 sur Autoroute Info.

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1: Presque 9h15, soyez tous les bienvenus sur Autoroute Info. On va revenir dans quelques instants sur quelques interventions. Avant ça, ça vient d'arriver sur mes écrans de contrôle. Attention à cet accident et ces obstacles signalés dans le département de l'Yonne. On est tout près du secteur d'Auxerre, l'A6 en direction de Paris, kilomètre 132. Attention après le diffuseur 19 pour Joigny et Migennes. Deux véhicules sont impliqués dans cet accident. Ils se trouvent sur bande d'arrêt d'urgence. Il faut bien respecter le corridor de sécurité. Des obstacles également, il y en a dans le territoire de Belfort. Attention si vous êtes sur l'A36 direction Beaune et Paris, kilomètre 38, des obstacles et des morceaux de plastique signalés sur la voie de gauche. Ça vous concerne après avoir passé le diffuseur numéro 12 pour Bavilliers d'Anjoutin. On entend l'arrivée du patrouilleur dans les toutes prochaines minutes. Zone d'accident toujours en cours du côté de la région Île-de-France, en Seine-et-Marne, l'A5 en direction de Paris avec un véhicule qui a fini sa course dans l'accotement un petit peu plus tôt ce matin. L'A5 direction Paris, kilomètre 39, c'est là que se trouve cette zone d'accident. Un patrouilleur est sur place sur bande d'arrêt d'urgence. On attend l'arrivée des pompiers dans les toutes prochaines minutes. Attention donc à hauteur de la sortie 18 pour Montereau. Et puis toujours un bouchon qui continue à prendre de l'ampleur beaucoup plus à l'est dans le département de l'Ain sur l'A40. Si vous circulez en direction de Chamonix, un bouchon en amont d'approcher une zone de chantier et de basculement de circulation. Un bouchon qui s'étend sur environ 3 km au niveau du kilomètre 131. Après la jonction avec l'autoroute A42, comptez 10 minutes de temps de parcours pour franchir cette difficulté. Puisqu'on parle difficulté et temps de parcours, l'occasion pour moi de vous rappeler qu'il y a toujours un bouchon en Île-de-France dans la bretelle qui fait jonction entre l'autoroute A5A et la chaussée intérieure de la francilienne nationale 104 direction Évry et Corbeil-Essonne. Notez 10 minutes de temps de parcours pour franchir 2 km de perturbation.
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1: À 9h16, on s'intéresse maintenant à la météo. Quel temps va-t-il faire pour le reste de la journée? On voit ça en détail avec les prévisions Météo France. Corentin Perrault.
2: La perturbation entrée la nuit dernière sur le pays poursuit sa progression vers l'est cet après-midi. Entre le Grand Est et l'Auvergne, elle apporte un ciel complètement gris et bâché, ponctué de pluies éparses de l'Alsace à la Franche-Comté. En fin d'après-midi, de nouvelles pluies gagnent par l'ouest pour concerner les abords de la région francilienne jusqu'au Massif central. Mais du côté des Alpes à la vallée du Rhône, le ciel laisse passer quelques éclaircies, mais entremêlées de quelques averses dans l'intérieur des massifs. Côté Nouvelle-Aquitaine, le ciel est surtout chargé entre Bordeaux et Mont-de-Marsan, alors qu'il s'illumine bien plus grandement en direction des Pyrénées. Pour le mercure, les maximales restent fraîches et stationnaires, sauf dans le sud-ouest où les températures grimpent pour repasser dans les normales. Comptez cet après-midi 16 degrés à Langres, 17 degrés à Nancy et Chaumont, 18 degrés du côté de Paris, Dijon et Annecy, 19 degrés à Moulins, 20 degrés à Chambéry, 21 degrés à Clermont et Bordeaux, 22 degrés à Lyon, jusqu'à 23 degrés à Grenoble et Pau. Corentin Perrault de Météo France pour Autoroute Info.
1: La météo, ce qui vient de nous être présenté par Corentin Perrault de Météo France. Vous retrouverez les prévisions météo pour le reste de la journée. Ça sera à 10h15. Vous restez avec nous. Dans un instant, évidemment, le retour de l'info trafic, bien sûr. Et on va s'intéresser, rendez-vous de la rédaction, aux anges gardiens de l'autoroute, les opérateurs et opératrices des PC de sécurité qui veillent sur vous 24 heures sur 24. Reportage en immersion dans moins de 5 minutes sur Autoroute Info. Juste après celui qui sera en concert le soir de la fête de la musique au Stade de France à Paris devant plus de 80 000 personnes. C'est Bruno Mars, un extrait de son tout dernier album. C'est maintenant sur Autoroute Info. Bienvenue.

0: Et ce matin à 9h21, on va rappeler deux zones d'accident. Tout d'abord, on part en Bourgogne, dans le département de l'Yonne. Zone d'accident avec obstacle sur les voies de circulation de l'A6, direction Paris, kilomètre 132. On est tout près du secteur d'Auxerre, après avoir passé la sortie numéro 19 pour Joigny et Migennes. Et puis, autre zone d'accident, cette fois en région parisienne, en Seine-et-Marne. Ça vous concerne sur l'A5, direction Paris, kilomètre 39, à hauteur de la sortie 18 pour Montreux, un véhicule qui a fini sa course dans l'accotement, patrouilleur sur bande d'arrêt d'urgence. Dans les deux cas, il faut bien respecter le corridor de sécurité. Allez, vous restez avec nous. Prochain point complet sur toutes vos conditions de circulation. Ça sera à 9h30. On s'intéressera notamment aux bouchons aux portes des grandes villes en région lyonnaise, en région parisienne. On aura également un œil sur toute l'actualité du jour avec notre partenaire France Info. Elton John, One Republic et Timbaland arrivent dans les toutes prochaines minutes. Avant ça, on va partir voir ceux qui sont les anges gardiens de l'autoroute. Élise Valade est entrée dans les coulisses de l'autoroute. Reportage dans un des PC de sécurité des autoroutes APRR à Saint-Apollinaire. C'est tout près de Dijon. Écoutez.
1: Oui, d'accord. C'est quoi comme panne sur le véhicule? D'accord, je vous appelle le dépanneur, il faut compter une trentaine de minutes. Vous mettez le
2: une borne orange vient d'être activée par un conducteur en détresse. Jordan Herrero reçoit son appel.
1: Donc, quand on a le client au téléphone, on prend toutes les informations sur le véhicule, la plaque d'immatriculation, le nombre de personnes à bord, et ensuite on doit rapidement appeler le dépanneur pour qu'il intervienne sur place.
3: Oui, allô?
1: Oui, bonjour, le PC, ce serait pour un dépannage, s'il vous plaît. Alors, au 350...
3: En fait, la journée, on va être quatre opérateurs et un chef de salle.
2: Fabrice Beaupoil.
3: Et les quatre opérateurs vont se partager le réseau autoroutier. Chacun leur zone avec leur réseau d'appels d'urgence qui vont s'aller en priorité chez eux. Si éventuellement, ils sont occupés, ça va déborder sur le collègue d'à côté qui va pouvoir prendre l'appel et pas laisser le client attendre indéfiniment qu'on lui réponde. Ensuite, les chantiers et puis les événements qui arrivent sur leur réseau seront gérés par l'opérateur qui gère cette zone.
2: Émilie Rousseau reçoit un appel d'agent autoroutier.
4: Oui, le PC, j'écoute.
5: C'est pour te dire que je suis en protection rapprochée sur bande d'arrêt d'urgence dans le sens 2 au PK 32+650. Il y a un poids lourd qui est en panne, je t'ai informé.
4: Tu m'as dit sens 2 au 32-650, je te mets un affichage, tu me rappelles?
5: Ouais, c'est reçu, on fait comme ça, merci.
2: Une localisation avec une telle précision, à la dizaine de mètres près, ça peut sembler excessif. Et pourtant, c'est primordial. Rodolphe Cyr, chef du département opérationnel sécurité trafic.
6: Nos dépanneurs, nos pompiers, voilà, peuvent intervenir sur le domaine autoroutier par des accès de service. Ces accès de service sont localisés à des endroits très précis. Et si on se trompe de quelques centaines de mètres, en fait, on peut utiliser le mauvais accès de service. Et là, à un moment donné, rallonger le temps d'intervention de plusieurs dizaines de minutes, ce qui peut parfois être dramatique.
2: Les PC sécurité des autoroutes APRR reçoivent en moyenne 75 000 appels d'urgence chaque année. Les...

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1: Et on fait toujours la route avec vous ce matin, 9h30. Merci d'être avec nous sur Autoroute Info. On revient évidemment sur toutes vos conditions de circulation. Dans un instant, on reviendra sur le trafic aux portes des grandes villes, notamment région parisienne et région lyonnaise. Avant ça, des zones d'accident. C'est toujours d'actualité. On part en Bourgogne, dans le département de l'Yonne. Zone d'accident sur l'A6 direction Paris, kilomètre 132. Un véhicule se trouve actuellement sur la bande d'arrêt d'urgence. Un petit peu plus loin. Un poids lourd se trouve dans un refuge de sécurité. Patrouilleur sur place pour vous indiquer la présence de ces deux véhicules. Il faut bien respecter le corridor de sécurité. Je vous le disais, on est dans le département de Lyon, pas loin du secteur d'Auxerre, après avoir passé la sortie numéro 19 pour Joigny et Migennes. Autre zone d'accident avec cette fois une voie de droite neutralisée. C'est en région parisienne, en Seine-et-Marne, pour tous ceux qui sont sur l'A5 direction Paris. Zone d'accident kilomètre 39 avec patrouilleurs, pompiers, dépanneurs sur place auprès d'un véhicule qui a fait une sortie de route un petit peu plus tôt dans la matinée. On est à hauteur de la sortie numéro 18 pour Montreux. Et puis conséquence de cette voie de droite neutralisée, ça peut perturber tous ceux qui souhaitent emprunter justement ce diffuseur numéro 18 pour quitter la 5, diffuseur numéro 18 pour Montreux. La sortie est toujours ouverte, mais la circulation est assez délicate. Il faut bien rester prudent. Puis des obstacles, c'est toujours d'actualité également dans le territoire de Belfort. Attention à ces morceaux de plastique signalés sur voie de gauche. On est sur la 36, direction Beaune et Paris, kilomètre 18, dans le secteur de Belfort, après avoir passé la sortie numéro 12 pour Bavilliers d'Anjoutin. J'en parlais en début de ce flash, le trafic aux portes des grandes villes avec deux difficultés. Tout d'abord en région parisienne, avec toujours un bouchon d'actualité dans la bretelle qui fait jonction entre l'autoroute A5A et la chaussée intérieure de la francilienne nationale 104 direction Évry et Corbeil-Essonne. Environ 10 minutes de temps de parcours, 2 km de difficulté. Puis en région lyonnaise, principale difficulté avant de vous engager sous le tunnel de Fourvière direction Lyon-Centre, tout au bout de la 6 et de la métropole 6. Là aussi, il vous faut 10 minutes de temps de parcours pour 2 km de perturbation. Allez, maintenant, le reste de l'actualité, on écoute les titres de France Info.
2: Antoine Jeffin.
3: Gérald Darmanin, très rassuré par la façon dont Christophe Glaize est traité en détention en Algérie. Le ministre de la Justice s'exprime au lendemain de sa visite express dans le pays. Il y a rencontré le président algérien qui peut accorder sa grâce au journaliste français condamné à 7 ans de prison pour apologie du terrorisme. De nouvelles plaintes contre Patrick Bruel vont être déposées dans les prochains jours, indique ce matin l'avocate de Flavie Flamand sur France Inter. Corinne Herman dément une quelconque relation passée entre le chanteur et l'animatrice. Patrick Bruel, déjà visé par 6 plaintes pour viol ou agression sexuelle. Sur les 12 derniers mois, près d'un Français sur 3 a renoncé à chercher un rendez-vous chez un spécialiste, cardiologue, dermatologue, ophtalmo. La deuxième étude de Doctolib et de la Fondation Jean Jaurès pour le réseau ici montre une forte tension. Le délai s'allonge dans un département sur deux. En NBA, Victor Wembanyama survole le match 1 de la finale de la Conférence Ouest. Le pivot français claque 41 points, 24 rebonds lors de la victoire des Spurs contre le Thunder. 122-115, revanche demain au Texas.
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1: Et qui vous informe en temps réel sur toutes vos conditions de circulation. Vous restez avec nous. Prochain point complet sur toutes vos conditions de circulation. L'infotrafic qui revient dans moins de 5 minutes. Avant ça, celui qui sera en concert pendant toute la période de la Coupe du Monde aux États-Unis, c'est Teddy Swims avec le titre Mr. Know It All. Bonne matinée, bon voyage. Merci d'être avec nous sur Autoroute Info.

Merci d'être avec nous ce matin sur Autoroute Info. On va rappeler une zone d'accident avec une voie de droite neutralisée en région parisienne, en Seine-et-Marne, pour tous ceux qui sont sur l'A5 en direction de Paris, kilomètre 39, conséquence d'un accident et d'un véhicule qui a fini sa course dans l'accotement un petit peu plus tôt dans la matinée. Il y a du monde en intervention, pompiers, dépanneurs, ainsi qu'un patrouilleur qui vous indique la présence de tout ce monde sur et proche des voies de circulation. Il faut bien respecter le corridor de sécurité en vous décalant sur là où les voies les plus à gauche. Vous restez avec nous. Évidemment, on reparle de toutes vos conditions de circulation, ça sera à 9h45. On va s'intéresser également aux travaux. Il y en a pas mal, notamment du côté de l'autoroute A6 dans le secteur de Villefranche-sur-Saône. On y reviendra plus en détail dans un instant. Avant ça, la playlist Autoroute Info ce matin avec Jimmy Cliff à suivre juste après Moby sur Autoroute Info. Bonne matinée.

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1: Merci d'être avec nous sur Autoroute Info, 9h45. Le point complet sur toutes vos conditions de circulation. On commence par cette zone d'accident et cette voie de droite neutralisée. On est en région parisienne sur l'autoroute A5. Lorsque vous circulez direction Paris, kilomètre 39, avec un véhicule accidenté qui a fini sa course dans l'accotement un petit peu plus tôt ce matin. Il faut maintenant intervenir pour l'évacuer. Sur place, patrouilleurs, pompiers et dépanneurs. Ça fait du monde proche des voies de circulation. Il faut bien respecter le corridor de sécurité en serrant sur la ou les voies les plus à gauche. Je vous le disais, la 5 direction Paris, kilomètre 39. On est à hauteur de la sortie numéro 18 pour Montereau. D'ailleurs, sortie numéro 18 qui est toujours ouverte, mais en raison donc de cette voie de droite neutralisée pour intervenir sur cet accident, elle peut être compliquée d'y accéder. En tout cas, c'est toujours ouvert, mais avec une circulation assez délicate dans ce secteur. Autre zone d'accident, on part en Bourgogne, dans le département de l'Yonne. La 6 direction Paris, kilomètre 32. On n'est pas très loin du secteur d'Auxerre. Après avoir passé la sortie numéro 19 pour Joigny et Migennes, zone d'accident avec un véhicule qui reste à évacuer sur bande d'arrêt d'urgence. Patrouilleurs et dépanneurs, là aussi, sont sur place. Il faut bien également respecter le corridor de sécurité. On signale également ces obstacles, ces morceaux de plastique signalés sur voie de gauche dans le territoire de Belfort. La 36 en direction de Beaune et Paris, kilomètre 38 dans le secteur de Belfort après la sortie numéro 12 pour Bavilliers d'Anjouta. Attention, un patrouilleur va très prochainement se rendre sur place. Sinon, partout ailleurs, ça se passe relativement bien sur votre route. On va noter quand même un bouchon qui est toujours d'actualité en région parisienne dans la bretelle qui fait jonction entre l'autoroute A5A et la francilienne nationale 104 en direction d'Evry et de Corbeil-Essonne. Noté 2 km de perturbation pour 10 minutes de temps de parcours. Et puis, il y a des travaux, notamment du côté de l'autoroute A6. C'est ce qui sera fermé cette nuit. Mais quels sont ces travaux, justement? On fait le point avec Antoine Oppard. Écoutez.
2: Une autoroute, avec le temps, eh bien ça s'abîme. Qui plus est, quand elle est très empruntée, comme la 6. C'est dans le secteur de Villefranche que des travaux sont nécessaires pour refaire la chaussée qui s'est détériorée au fil des années. Ils doivent permettre de renouveler ce qu'on appelle l'enrobé. Dominique Riguier, des autoroutes APRR.
3: On est en train de reprendre donc les enrobés en pleine largeur, sur toutes les voies, donc sur la voie rapide, la voie médiane,

0: La voie lente et la BAU.
1: Donc la voie de gauche, la voie du milieu, la voie de droite et la bande d'arrêt d'urgence.
0: Exactement. Donc on reprend par substitution, c'est-à-dire qu'on vient raboter une couche et on vient la remettre en place.
1: Les autoroutes APRR profitent de la fermeture nocturne de la 6 pour entreprendre d'autres travaux.
0: On va en profiter pour faire donc les travaux sur les ponts, faire plein de choses en même temps pour essayer de maximiser le temps.
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3: Allez, vous restez avec nous, prochain point complet sur toutes vos conditions de circulation, ça sera dans moins de 10 minutes. Et puis dans un instant, on va partir dans le Bas-Rhin, à Célestat, pour découvrir la bibliothèque humaniste, juste après un extrait du tout dernier album de Benson Boone sur Autoroute Info. Bon voyage, bonne matinée.

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7: Merci d'être avec nous sur Autoroute Info, le point complet sur toutes vos conditions de circulation avec cet obstacle signalé dans le département de l'Ain, la 40 en direction de Mâcon, kilomètre 185. C'est après avoir passé le secteur de Bourg-en-Bresse, après la sortie numéro 4 pour Vona.
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7: Et on signale également un véhicule en panne sur la bande d'arrêt d'urgence en Saône-et-Loire sur l'autoroute A6 en direction de Paris. Attention, il est très proche de la voie de droite. On est au kilomètre 355. Un véhicule, donc je vous le disais, sur bande d'arrêt d'urgence proche de la voie de droite. Il faut bien respecter ce que l'on appelle le corridor de sécurité en vous serrant sur là où les voies les plus à gauche pour votre sécurité, puis pour la sécurité de toutes ces personnes sur bande d'arrêt d'urgence. Actuellement, en intervention, on attend l'arrivée du dépanneur dans les toutes prochaines minutes. Allez, vous restez avec nous. Prochain point complet sur toutes vos conditions de circulation, ce sera à 10h. Ed Sheeran et Téléphone, ça arrive dans les toutes prochaines minutes dans la playlist Autoroute Info. Et tout de suite, on s'intéresse et on part dans le Bas-Rhin à Célestat, à la découverte de la bibliothèque humaniste de la ville. Visite avec Jérémy Esclavard.
9: Situé en plein cœur du centre historique de Célestat, à deux pas de l'église Saint-Georges, la bibliothèque humaniste est installée depuis la fin du 19e siècle dans l'ancienne halle au blé de la ville. Après avoir pénétré à l'intérieur du bâtiment, on se rend dans la salle de l'exposition permanente au premier étage pour retrouver Chloé Carré, la directrice des lieux. Et elle commence par nous expliquer ce qu'est une bibliothèque humaniste.
10: C'est une bibliothèque patrimoniale parce que le fonds le plus précieux qu'on conserve, c'est un fonds de livres de l'époque médiévale jusqu'à des époques plus récentes. Le livre le plus ancien date du 7e siècle et l'essentiel des collections les plus connues. Ce sont les collections du Moyen-Âge et de la Renaissance avec un très beau fond 15e, 16e siècle, en particulier la collection de Beatus Rhenanus.
9: On voit beaucoup ce nom, Beatus Rhenanus. Pourquoi il est si important?
10: C'est un enfant du pays, c'est un humaniste célestadien qui en 1547 lègue sa collection à la ville. C'est une collection très riche, très diversifiée, de la géographie jusqu'à l'astronomie, en passant par la médecine, en passant par la philosophie antique.
9: Quand on arrive, on a par exemple le cahier d'écolier de Beatus Rhenanus, vous pouvez nous en parler.
10: C'est la pièce maîtresse de la collection. C'est assez touchant, marquant de pouvoir voir ce cahier d'écolier. Ça permet de comprendre quel est l'enseignement qu'on prodigue aux jeunes de Célestat et des environs qui ont les moyens de suivre des études. C'est une méthode de pédagogie très innovante qu'on enseigne à l'école latine de Célestat et Beatus Rhenanus a pu en bénéficier. Et on le voit très bien, très concrètement, très intimement, j'ai envie de dire, grâce à ce manuscrit.
9: Il y a d'autres pièces également ici à cet étage. Pour vous, en plus du cahier d'écolier de Beatus Rhenanus, qu'est-ce qu'il faut voir absolument quand on est de passage à la bibliothèque humaniste?
10: Le charme de la bibliothèque, c'est aussi qu'à chaque fois qu'on vient, on voit des œuvres différentes. Tous les 3 à 4 mois, on procède à une rotation des collections. Et puis après, moi, une œuvre que j'aime particulièrement, c'est cette sculpture ici, qui est assez touchante aussi. Vous voyez un vieillard endormi qui a la main sous son menton et c'est très probablement un fragment d'un ensemble sculpté plus important qui était autrefois présenté dans l'église Saint-Georges de Célestat. Donc très bel édifice gothique.
9: À noter que du mardi au dimanche, des visites guidées sont proposées. Plus d'informations sur bibliothèque-humaniste.fr.
11: Humaniste.fr.
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7: Avec plus de précision sur ces obstacles signalés sur l'autoroute A40 dans l'Ain, l'A40 en direction de Mâcon, avec une sangle qui serait sur les voies de circulation au kilomètre 185. On n'est pas loin du secteur de Bourg-en-Bresse, ça vous concerne, après avoir passé la sortie numéro 5 pour Viriat.

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1: Avec des obstacles signalés dans le département de l'Aube sur l'autoroute A5, direction Paris, obstacle signalé kilomètre 99. On est un petit peu après le secteur de Troyes et après avoir passé le diffuseur numéro 20 pour Romilly. Un patrouilleur va se rendre très prochainement sur place pour ramasser ces obstacles. Quant à nous, on se retrouve évidemment sur Autoroute Info pour faire un point complet sur toute l'actualité trafic. C'est à 10h.

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1: Mardi 19 mai, soyez tous les bienvenus. Il est 10h.
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1: Et on va faire évidemment le point complet sur toutes vos conditions de circulation avec pas mal de zones d'intervention, des obstacles sur votre route. On commence par partir pas très loin du secteur de Troyes dans le département de l'Aube. Attention à ces obstacles sur l'autoroute A5 en direction de Paris, signalé kilomètre 99. C'est après avoir passé, je vous le disais, le secteur de Troyes et le diffuseur numéro 20 pour Romilly. Un patrouilleur va se rendre sur place dans les toutes prochaines minutes pour ramasser ces obstacles. Intervention un petit peu plus loin sur votre route, toujours sur la 5 direction Paris. Cette fois, on est en région parisienne, en Seine-et-Marne, avec une zone d'accident, un véhicule qui a fini sa route dans l'accotement un petit peu plus tôt ce matin. Voie de droite neutralisée sur la 5 direction Paris, je vous le disais, kilomètre 39. C'est à hauteur de la sortie numéro 18 pour Montereau. Intervention toujours en cours. Patrouilleur sur bande d'arrêt d'urgence, dépanneur sur place. Voie de droite neutralisée. Vous ne circulez que sur la voie du milieu ou sur la voie de gauche. Il faut bien augmenter les distances de sécurité avec les véhicules qui vous entourent. Des obstacles, il y en a également dans le territoire de Belfort. Attention à ces morceaux de plastique sur voie de gauche. On est sur la 38 direction Beaune et Paris, kilomètre 38 dans le secteur de Belfort après avoir passé la sortie numéro 12 pour Bavilliers d'Anjoutin. Et puis toujours des obstacles, cette fois beaucoup plus à l'est dans le département de l'Ain, sur l'autoroute A40 lorsque vous circulez en direction de Mâcon. Attention à cette sangle signalée sur les voies de circulation. On n'a pas plus de précision quant à la voie exacte où se trouverait cette sangle. Il faut être particulièrement prudent sur l'A40 direction Mâcon, kilomètre 185. On est après la sortie numéro 5 pour Viria, pas très loin du secteur de Bourg-en-Bresse. D'ailleurs, ça se passe globalement bien sur votre route, pas d'autres difficultés. On va quand même signaler la météo, notamment du côté de nord de la région Bourgogne-Franche-Comté, secteur de Dijon, le secteur d'Orléans également sous la pluie. Attention, il faut bien augmenter les distances de sécurité. La météo, on en reparlera à 10h15. Avant ça, le retour de l'info avec notre partenaire France Info. On écoute le flash.
2: L'info en une minute avec Pierre Boudias. Gérald Darmanin, très rassuré par le traitement de Christophe Glaize en Algérie.
3: Le ministre de la Justice l'affirme au lendemain d'une visite express à Alger, où est toujours détenu le journaliste sportif français. Le garde des Sceaux estime que le président algérien pourrait être sensible aux demandes de libération émises par Paris. De nouvelles plaintes vont être déposées dans les jours qui viennent contre Patrick Bruel, annonce de l'avocate de Flavie Flamand, alors que l'animatrice accuse le chanteur de viol lorsqu'elle avait 16 ans. Sur France Inter, Corinne Herman décrit un scénario de soumission chimique dans les années 90. Après Donald Trump, la Chine déroule le tapis rouge à Vladimir Poutine. Le président russe est attendu cet après-midi à Pékin pour y rencontrer son homologue chinois, Xi Jinping. La concurrence avec les États-Unis devrait être au cœur des discussions entre les deux hommes. Et puis un Victor Wembanyama XXL porte les Spurs de San Antonio, auteur de 41 points la nuit dernière. Le basketteur français a été l'artisan majeur de la victoire des siens face à Oklahoma City en match d'ouverture des finales de la Conférence Ouest de NBA.
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1: Prochain point complet sur toute l'information avec notre partenaire France Info, ça sera à 10h30. Vous restez avec nous, le retour de l'infotrafic dans moins de 5 minutes, juste après une reprise d'un tube de 1991 signé MC Solar. Le tube, c'était Caroline. Eh bien, il a une reprise avec Zao, extrait de son tout dernier album. On écoute comme Caroline sur Autoroute Info.

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2: Merci d'être avec nous ce matin. On va rappeler une voie de droite neutralisée, une zone d'accident en région parisienne, en Seine-et-Marne. Lorsque vous êtes sur l'autoroute A5 en direction de Paris, zone d'accident kilomètre 39. On est à hauteur de la sortie numéro 18 pour Montereau, conséquence d'un véhicule qui a fini sa course dans l'accotement un petit peu plus tôt dans la matinée. Il faut maintenant l'évacuer et sur place, il y a les patrouilleurs, le dépanneur ainsi que les pompiers. L'intervention qui risque de prendre du temps et conséquence pour que tout le monde intervienne en sécurité. La voie de droite a été neutralisée sur quelques centaines de mètres. Vous ne circulez donc que sur voie de gauche et voie du milieu. Il faut bien augmenter les distances de sécurité avec les véhicules qui vous entourent. Vous restez avec nous évidemment dans quelques instants. Le retour de l'infotrafic, ça sera dans moins de 10 minutes. Avant ça, évidemment, la musique, la playlist Autoroute Info. Tiens, dans un instant, je parlais de l'infotrafic. On aura également les prévisions Météo France pour le reste de ce mardi. Avant ça, un tube des années 90, Nene Cherry avec Mom Woman. C'est ce qu'on écoute maintenant sur Autoroute Info. Soyez tous les bienvenus, 10h09.

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1: Nous sommes de retour sur Autoroute Info 10h16, le point complet sur vos conditions de circulation. Dans quelques instants, les prévisions Météo France pour le reste de la journée. Avant ça, les interventions en cours sur votre route. Et tout d'abord, on file en Ile-de-France, le département de la Seine-et-Marne, avec une zone d'accident et une voie de droite neutralisée sur une centaine de mètres. Pour vous qui êtes sur l'autoroute A5, direction Paris, voie de droite neutralisée à partir du kilomètre 39. On est à hauteur de la sortie numéro 18 pour Montereau, conséquence d'un accident qui s'est produit un petit peu plus tôt dans la matinée, où un véhicule a fini sa course dans l'accotement. Il faut maintenant l'évacuer. Sur place, il y a pas mal de monde, patrouilleurs, dépanneurs ainsi que les gendarmes, pour que tout le monde puisse intervenir en sécurité. La voie de droite a été donc neutralisée sur quelques centaines de mètres. On parle également obstacles. Tout d'abord, dans le département de l'Aube, pas loin du secteur de Troyes, si vous êtes sur l'A5 direction Paris, au kilomètre 99, après le secteur de Troyes et la sortie numéro 20 pour Romilly, on parle d'obstacles sur les voies. Un patrouilleur qui devrait se rendre sur place dans les toutes prochaines minutes. Et puis, obstacles, c'est toujours d'actualité dans le territoire de Belfort. La 36 en direction de Beaune et Paris, des morceaux de plastique signalés sur voie de gauche, et kilomètre 38, c'est après la sortie numéro 12 pour Bavilliers d'Anjoutin.
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1: 10h18, on s'intéresse maintenant à la météo. Et quel temps va-t-il faire pour le reste de ce mardi et puis pour les prochains jours? On voit ça avec Corentin Perrault de Météo France.
2: La perturbation entrée la nuit dernière sur le pays poursuit sa progression vers l'est cet après-midi. Entre le Grand Est et l'Auvergne, elle apporte un ciel complètement gris et bâché, ponctué de pluies éparses de l'Alsace à la Franche-Comté. En fin d'après-midi, de nouvelles pluies gagnent par l'ouest pour concerner les abords de la région francilienne jusqu'au Massif central. Mais du côté des Alpes à la vallée du Rhône, le ciel laisse passer quelques éclaircies, mais entremêlées de quelques averses dans l'intérieur des massifs. Côté Nouvelle-Aquitaine, le ciel est surtout chargé entre Bordeaux et Mont-de-Marsan, alors qu'il s'illumine bien plus grandement en direction des Pyrénées. Pour le mercure, les maximales restent fraîches et stationnaires, sauf dans le sud-ouest où les températures grimpent pour repasser dans les normales. Comptez cet après-midi 16 degrés à Langres, 17 degrés à Nancy et Chaumont, 18 degrés du côté de Paris, Dijon et Annecy, 19 degrés à Moulins, 20 degrés à Chambéry, 21 degrés à Clermont et Bordeaux, 22 degrés à Lyon, jusqu'à 23 degrés à Grenoble et Pau. Corentin Perrault de Météo France pour Autoroute Info.
1: Allez, vous restez avec nous. Le retour de l'info trafic, ça sera dans moins de 5 minutes. Et puis dans un instant, on vous donnera les bons réflexes à adopter avant de prêter son véhicule. Tout ça, ça arrive juste après celui qui sera en concert à Rock en Seine dans le 92 en région parisienne le 26 août prochain. C'est Samber sur Autoroute Info.

0: Et ce matin, attention à ces obstacles et à ces morceaux de pneus éparpillés sur l'ensemble des voies de circulation de l'autoroute A5. On est dans le département de l'Aube, tout près du secteur de Troyes, l'A5 en direction de Paris. Et ces morceaux de pneus signalés kilomètre 100 après avoir passé le diffuseur numéro 20 pour Romilly. Un patrouilleur va très prochainement se rendre sur place. Allez, vous restez avec nous. Prochain point complet sur toutes vos conditions de circulation. Vous serez accompagné de Sarah Gabzi pour vous informer évidemment en temps réel sur toute l'actualité trafic. On aura également à 10h30 le point complet sur toute l'actu avec les titres de notre partenaire France Info. Ace of Base et Justin Bieber, c'est ce qui arrive dans la playlist Autoroute Info dans un instant. Tout de suite, on va parler des bons réflexes à adopter avant de prêter son véhicule. Avant de laisser quelqu'un prendre le volant à votre place, certaines règles d'assurance sont évidemment à connaître. Raphaël Giudicelli a contacté un expert pour nous dire comment éviter les mauvaises surprises. Écoutez. Fabrice Trace, agent général d'assurance, bonjour.
1: Bonjour Raphaël.
0: Alors déjà, une question que beaucoup de monde peut se poser, est-ce que j'ai le droit de prêter ma voiture à ma famille ou à un ami par exemple ?
1: Oui, j'ai le droit à partir du moment où ma voiture est assurée, bien sûr. Il faut juste que je vérifie auparavant que la personne est bien titulaire d'un permis de conduire en cours de validité.
0: Si jamais la personne à qui j'ai prêté mon véhicule a un accident, comment ça se passe ? Que couvre mon assurance ?
1: Alors, tout va dépendre de la formule d'assurance. Vous avez donc des assurances responsabilité civile, des assurances responsabilité civile incendie et vol, et ce qu'on appelle la tout-risque, et professionnellement, nous on appelle ça l'assurance dommage tous accidents. Donc, à partir du moment où vous prêtez votre véhicule, le véhicule, s'il est assuré au minimum en responsabilité civile, c'est-à-dire pour les dommages que le conducteur du véhicule cause à des tiers. Donc ça, c'est l'assurance obligatoire minimale auto.
0: Et comment je peux connaître rapidement les conditions de mon assurance ? C'est plus facile peut-être de leur passer un coup de téléphone.
1: Alors, soit vous passez un coup de téléphone, ça effectivement, c'est une bonne chose. Soit, ce qui est important aussi, c'est de regarder donc son contrat d'assurance. Un contrat d'assurance s'analyse de manière assez simple. Hein. Vous avez un document d'information préalable à l'assurance, résumé du contrat. Et puis, vous avez aussi donc les conditions générales qui sont l'ossature du contrat, donc l'ossature juridique du contrat.
0: Dernière question. En cas de contrôle routier, si j'ai emprunté le véhicule à un proche, je dois montrer quel document ?
1: Alors, il y a eu une réforme et donc le certificat d'assurance, la fameuse carte verte, n'est plus obligatoire. On n'est plus obligé de la poser sur le pare-brise. Pourquoi ? Parce que les forces de l'ordre ont un fichier, le fichier des véhicules assurés. Ils peuvent consulter le fichier pour voir si le véhicule est véritablement assuré ou non.
0: L'Observatoire national interministériel de la sécurité routière estime qu'aujourd'hui, en France, environ 700 000 personnes conduiraient sans assurance.

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1: Bienvenue à tous, merci d'écouter Autoroute Info ce mardi matin à 10h30 dans l'actualité trafic. La présence d'obstacles sur les voies en part dans l'est de la France sur l'autoroute A36. Pour vous qui roulez en direction de Beaune et de Paris, attention à des morceaux de plastique signalés sur la voie de gauche dans le secteur de Belfort. Une difficulté à vous signaler après la sortie numéro 13 Bavilliers d'Anjoutin, après la sortie numéro 12 aussi. Obstacles sur les voies en patrouilleur se rend sur place. Attention également dans l'Aube à des morceaux de pneus éparpillés un peu partout sur les voies de l'A5. On est en direction de Paris, kilomètre 100 de l'autoroute A5. C'est après le secteur de Troyes et la sortie numéro 20 pour Romilly. Un patrouilleur est en route et ailleurs sur l'A5 en Seine-et-Marne. Cette fois-ci, une intervention continue sur la bande d'arrêt d'urgence. Un accident s'est produit ce matin direction Paris, kilomètre 39 de l'autoroute A5. La voie de droite a aussi été neutralisée au niveau de la sortie 18, Marolles-sur-Seine et Montreux. Ça vous impacte ainsi. Vous souhaitez quitter la 5 par ce diffuseur numéro 18. Faites attention, les voies sont réduites pour quitter l'autoroute à ce niveau-là. Si vous continuez votre route direction Paris, pensez à bien vous décaler sur les voies les plus à gauche afin de respecter le corridor de sécurité et permettre à ceux qui souhaitent quitter l'autoroute de le faire en toute sécurité. Attention aussi à la météo, les conditions météo qui se dégradent dans l'Aube, en Haute-Marne. En Bourgogne, vous rencontrez de la pluie, des averses. Attention, le temps reste dans l'ensemble assez nuageux aujourd'hui. On va faire maintenant un détour par la rédaction de France Info pour les titres de l'actualité.
2: C'est l'inquiétude du patron de l'OMS face à l'épidémie d'Ebola.
3: Débutée dans l'est de la République démocratique du Congo, elle est préoccupante par son ampleur et sa rapidité. Alerte aujourd'hui Tedros Adhanom Ghebreyesus, 131 personnes ont déjà perdu la vie en RDC. L'Allemagne va accueillir un patient américain touché. Une loi de réconciliation et d'urgence pour le gouvernement, une prime à l'élevage intensif pour ses détracteurs. La loi d'urgence agricole arrive ce mardi sur les bancs de l'Assemblée nationale. Au cœur des débats, stockage de l'eau, usage de pesticides, revenus des agriculteurs. Le Rassemblement national appelle une nouvelle fois un dialogue de fermeté avec l'Algérie. Message envoyé par le député du Nord, Sébastien Chenu, qui estime notamment que Christophe Glaize n'a rien à faire derrière les barreaux. Au lendemain d'une visite à Alger, le garde des Sceaux, Gérald Darmanin, se dit lui rassuré sur le traitement du journaliste emprisonné. Et puis la Suède va acheter 4 frégates de défense au français Naval Group, annonce du Premier ministre Ulf Kristersson, qui évoque le plus important investissement suédois de défense depuis les années 80. Le montant du contrat n'a pas été révélé.
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1: Vous ne bougez pas, le retour de l'actualité trafic, ce sera après un nouvel extrait d'Elena. Elle fera la tournée des festivals cet été. Elle sera au festival Solidays à Paris au mois de juin. On écoute Capuche tout de suite sur Autoroute Info.

Vos conditions de circulation n'ont pas changé ces dernières minutes. Des obstacles restent signalés dans l'est de la France. On est sur l'autoroute A36 dans le secteur de Belfort. Attention, si vous roulez en direction de Beaune et de Paris, des morceaux de plastique ont été signalés sur la voie de gauche après la sortie 12 Bavilliers d'Anjoutin. Et puis dans l'Aube, sur la 5, des obstacles aussi, des morceaux de pneus cette fois-ci signalés au kilomètre 100 de la 5 direction Paris. C'est après 3 et la sortie numéro 20. Pour Romilly, le retour de l'actualité trafic, ce sera à 10h45. Vous ne bougez pas, on reparlera en détail de vos conditions de circulation après Emma Domas dans un instant et Blondie tout de suite sur Autoroute Info.

En Bourgogne, attention si vous roulez en direction de Lyon, entre Chalon-sur-Saône et Mâcon, obstacle signalé au kilomètre 354 de la 6. On ne sait pas de quoi il s'agit pour l'instant. Attention après la sortie 26, le Creusot, Monceau-les-Mines et à hauteur du diffuseur 27 pour Tournus.

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1: 10h45, vous écoutez Autoroute Info. Il y a une nouvelle difficulté à vous signaler. Sur la 42, nouvelle intervention d'un patrouilleur sur les voies direction Lyon. Il traverse en ce moment au kilomètre 29 pour ramasser des obstacles et des sangles de poids lourds. Intervention qui a lieu à l'approche de Lyon, kilomètre 29 de la 42, après la sortie numéro 8 en Berrieux, en Bugey. Sur l'autoroute A36, on est dans l'est de la France. Attention à des obstacles aussi signalés, pas encore ramassés. Le patrouilleur se rend sur place. On est dans le secteur de Belfort, kilomètre 38 de la 36 en direction de Beaune et de Paris. C'est après la sortie numéro 12, Bavilliers d'Anjoutin. En Seine-et-Marne, sur la 5, la voie de droite reste neutralisée direction Paris. Un accident s'est produit ce matin à kilomètre 39. Une intervention qui continue afin d'évacuer une voiture bloquée dans l'accotement. Patrouilleurs, dépanneurs sont sur place. L'intervention a lieu au niveau de la sortie numéro 18, Montereau, c'est là que la voie de droite est neutralisée, près de la bretelle qui vous permet de quitter l'autoroute par la sortie 18. Donc faites attention, si vous l'empruntez, les voies sont réduites au niveau de cette bretelle. Et puis décalez-vous bien sur les voies les plus à gauche si vous continuez direction Paris sur la 5 afin de respecter le corridor de sécurité. Les travaux auront lieu cette nuit. Cela va engendrer des fermetures, notamment celle de la bretelle qui relie l'A39 à l'autoroute A31. On est en Bourgogne. Quand vous roulerez sur l'A39 direction Dijon, à partir de 21h, il ne sera pas possible de bifurquer sur l'A31 direction Beaune et Lyon. Bretelle qui sera fermée jusqu'à 6h demain matin pour des travaux. L'A6 aussi sera fermée cette nuit dans le Rhône entre 21h et 6h direction Paris. C'est au nord de Lyon en quittant la région lyonnaise. Fermeture prévue entre les sorties 31.2 Villefranche-Sud et 31.1 Villefranche-sur-Saône.
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1: Cette année, la Citroën AX fête ses 40 ans. Retour sur ce modèle de la marque au chevron dans les prochaines minutes sur Autoroute Info. Ce sera après le retour de l'actualité trafic dans un instant et un extrait du premier album de la chanteuse franco-haïtienne Naïka.
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8: Si vous roulez dans l'est de la France sur l'A36, attention, dans le secteur de Belfort, des obstacles restent signalés sur voie de gauche, des morceaux de plastique. Kilomètre 38 de l'A36, c'est en direction de Beaune et de Paris après la sortie 12 Bavilliers. Et d'Anjoutin, un patrouilleur se rend sur place. Avant de reparler de vos conditions de circulation à 11h, on va s'intéresser à une voiture qui célèbre cette année ses 40 ans, la célèbre Citroën AX. Retour sur l'histoire de cette voiture mythique avec Jérémy Esclavard.
9: En 1986, Stéphanie de Monaco chantait « Ouragan ». Et cette année-là, il n'y a pas que l'amour qui a tout emporté, il y a aussi la Citroën AX. Elle est présentée au public pour la première fois lors du Salon de l'Automobile de Paris et elle a pour but de remplacer la Citroën Elena et la Visa.
10: Elle est petite, elle a un look passe-partout, quelques arguments bien sentis, mais un nom à coucher dehors. C'est l'AX, la dernière née de la gamme Citroën, qui sera commercialisée en octobre autour de 41 500 francs.
9: La petite voiture se distingue par sa taille de 3,5 mètres et par son poids de 650 kg, soit 100 kg de moins que la concurrence. Commercialisée en version 3 portes à ses débuts, l'AX se décline en 5 portes au fil du temps. Des versions diesel et sportives vont également faire leur apparition les années suivantes. Pour populariser sa voiture et marquer les esprits, Citroën va faire ce qui n'avait encore jamais été fait auparavant par une entreprise occidentale. Tourner une pub sur la Grande Muraille de Chine. Après 6 mois de négociations et un budget de 3 millions de francs, soit 930 000 euros environ en tenant compte de l'inflation, le réalisateur Raymond Depardon pose ses caméras sur le célèbre monument pour un tournage et un spot de pub révolutionnaire.
11: Alors, vous la trouvez comment, ma nouvelle Citroën ?
12: Révolutionnaire !
9: Jusqu'à sa fin de carrière en 1998, l'AX a été produite à 2,5 millions d'exemplaires, ce qui en fait la troisième Citroën la plus vendue de l'histoire, derrière la 2 chevaux et la Xara.

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1: Très bonne route à tous, bienvenue, il est 11h.
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1: Dans l'actualité, trafic, toujours des obstacles à vous signaler. Dans l'est de la France, on est près de Belfort sur la 36, direction Beaune. Et Paris, c'est au kilomètre 38 qu'on nous signale toujours des morceaux de plastique sur la voie de gauche. Faites attention, après la sortie 12 Bavilliers et d'Anjoutin, des obstacles signalés autour de la sortie numéro 11 pour Delhéricourt. Un patrouilleur se rend sur place. C'est le seul incident à vous signaler, le seul secteur à surveiller ailleurs. Ça se passe bien dans l'ensemble. Cette fin de matinée, pas d'autres incidents à signaler. Attention quand même aux zones de chantier que vous allez traverser. Il y en a plusieurs sur la 6, des basculements de circulation près de Nemours ou encore entre Auxerre et Beaune en Bourgogne. Attention également sur l'autoroute A40 entre la bifurcation avec la 42 et le secteur d'Oyonnax. Si vous roulez en direction de Genève, de Chamonix, respectez bien à chaque fois la vitesse indiquée à l'entrée de ces zones de chantier. La météo aussi à surveiller, un temps qui reste assez nuageux avec un risque de pluie en Bourgogne, en Champagne-Ardenne aussi. Vous adaptez bien sûr votre conduite à la météo que vous rencontrez. On retrouvera d'ailleurs les prévisions météo pour la suite de la journée. Ce sera dans un quart d'heure. Avant ça, on va s'intéresser aux titres de l'actualité. Ils sont présentés depuis la rédaction de France Info.
2: En une minute, Pierre Boudias, le gouvernement veut encourager les femmes à parler même des dizaines d'années après.
3: C'est ce que déclare la porte-parole de l'exécutif. Maud Bréjon réagissait aux accusations de viol et d'agression sexuelle qui visent Patrick Bruel. Le chanteur bientôt visé par de nouvelles plaintes annonce ce matin l'avocate de Flavie Flamand. L'animatrice fait partie de ces accusatrices. 63% des Français ont déjà renoncé à chercher un rendez-vous médical sur les 12 derniers mois. Conclusion. Une étude de Doctolib et de la Fondation Jean Jaurès révélée aujourd'hui par ICI. La faute notamment à des délais d'attente qui s'allongent et à des inégalités dans la répartition des praticiens. Pétrole, gazoduc et États-Unis au menu de Vladimir Poutine et Xi Jinping. Le président russe est reçu cet après-midi à Pékin, moins d'une semaine après la visite de Donald Trump. Les deux hommes devraient une nouvelle fois afficher leur amitié indéfectible et reléguer la guerre en Ukraine au second plan. Et puis c'est un chiffre qui pourrait décourager les élèves qui envisagent de tricher lors de la prochaine session du bac. L'éducation nationale annonce que 833 candidats ont fait l'objet de poursuites en commission de discipline lors de la précédente session, en grande majorité pour usage du téléphone.
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1: Cette semaine sera marquée par un nouveau week-end prolongé, week-end de 3 jours avec le lundi de Pentecôte. Il y aura du monde sur la route dès ce vendredi, une journée classée rouge au niveau national. Vous retrouverez toutes les prévisions trafic sur le site internet d'Autoroute Info. Vous ne bougez pas, on va se retrouver dans moins de 5 minutes pour reparler de vos conditions de circulation après un extrait, le premier du futur album de Louane.

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2: De retour pour parler de vos conditions de circulation et de ces obstacles qui restent signalés dans l'est de la France. Seul incident à vous signaler sur la 36 en direction de Beaune et de Paris, c'est près de Belfort au kilomètre 38. Il y aurait des débris de plastique sur les voies après la sortie 12 Bavilliers et d'Anjoutin. Le retour de l'actualité trafic, vous ne bougez pas, ce sera à 11h15 après un classique des Rolling Stones dans un instant et Milo tout de suite sur Auto.
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1: 11h15, vos conditions de circulation sont bonnes partout où vous roulez. Il n'y a pas d'incident ou d'accident à vous signaler. Un trafic qui s'écoule bien aussi sur l'ensemble des axes autoroutiers où vous êtes. Sur l'A6 par exemple, l'axe Paris-Lyon, pas de perturbation sur votre route. Attention aux zones de chantier que vous allez traverser. Il y a parfois des voies en moins pour rouler, des basculements de circulation. C'est le cas par exemple entre Auxerre et Beaune sur l'autoroute A6. Ça vous impacte dans les deux sens de circulation. Vous adaptez bien votre conduite en traversant ces zones de chantier. Attention aussi à la météo, un trajet que vous faites peut-être sous la pluie en ce moment. Il pleut en Bourgogne, en Champagne-Ardenne. Vous adaptez bien sûr votre conduite aussi à la météo. Lorsqu'il pleut, c'est pas plus de 110 km/h sur l'autoroute.
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1: Les prévisions météo pour la suite de la journée, c'est tout de suite avec Corentin Perrault de Météo France.
2: La perturbation entrée la nuit dernière sur le pays poursuit sa progression vers l'est cet après-midi. Entre le Grand Est et l'Auvergne, elle apporte un ciel complètement gris et bâché, ponctué de pluies éparses de l'Alsace à la Franche-Comté. En fin d'après-midi, de nouvelles pluies gagnent par l'ouest pour concerner les abords de la région francilienne jusqu'au Massif central. Mais du côté des Alpes à la vallée du Rhône, le ciel laisse passer quelques éclaircies, mais entremêlées de quelques averses dans l'intérieur des massifs. Côté Nouvelle-Aquitaine, le ciel est surtout chargé entre Bordeaux et Mont-de-Marsan, alors qu'il s'illumine bien plus grandement en direction des Pyrénées. Pour le mercure, les maximales restent fraîches et stationnaires, sauf dans le sud-ouest où les températures grimpent pour repasser dans les normales. Comptez cet après-midi 16 degrés à Langres, 17 degrés à Nancy et Chaumont, 18 degrés du côté de Paris, Dijon et Annecy, 19 degrés à Moulins, 20 degrés à Chambéry, 21 degrés à Clermont et Bordeaux, 22 degrés à Lyon, jusqu'à 23 degrés à Grenoble et Pau. Corentin Perrault de Météo France pour Autoroute Info.
1: Vous ne bougez pas, dans quelques minutes, on fera un peu de mécanique sur Autoroute Info. On vous expliquera comment utiliser correctement des câbles de démarrage en cas de panne. Ce sera après le retour de l'actu trafic dans un instant. Et Tame Impala en duo avec Jenny tout de suite sur Autoroute Info.

0: Vos conditions de circulation n'ont pas changé ces dernières minutes. C'est plutôt une bonne chose puisque ça se passe bien partout. Vous roulez, il n'y a pas d'incident ou d'accident à vous signaler, peu importe l'axe autoroutier sur lequel vous êtes. Avant de reparler de vos conditions de circulation à 11h30, un sujet pratique qui peut vous servir d'un mauvais pas si votre véhicule ne démarre pas en raison par exemple d'une panne de batterie. Véronique Voiron a mis le nez sous le capot.
1: Le matin, au moment de partir au travail, de préférence, alors qu'on est loin d'être en avance, la voiture ne démarre pas. Et là, on repense soudainement à la batterie qui donnait déjà quelques signes de faiblesse ces derniers jours et on se dit qu'on aurait dû y prêter davantage attention. Bref, l'heure n'est plus au regret, il faut agir. Première chose, mettre la main sur des câbles de démarrage. Et ce n'est pas chose aisée, il semblerait même que l'objet soit devenu une denrée rare. Heureusement, moi, j'ai un frère, merci Eric, il se reconnaîtra, que je peux solliciter pour venir à mon secours. Même si cela peut paraître évident pour certains, voici comment procéder. Placer les deux voitures à proximité sans qu'elles ne se touchent. Les moteurs à l'arrêt et le frein à main enclenché. Ouvrez les capots, dégagez l'accès aux bornes des deux batteries. Vous pouvez alors brancher les pinces pour les relier entre elles. Branchez le câble rouge sur la borne positive de la batterie déchargée, puis l'autre extrémité sur la borne positive de la batterie donneuse d'énergie. Branchez ensuite le câble noir sur la borne négative de la batterie chargée et connectez-le à une surface métallique non peinte du moteur de la voiture en panne. Cela évitera les étincelles près de la batterie. Une fois les deux voitures ainsi reliées, démarrez le véhicule équipé de la batterie en bon état et laissez tourner le moteur quelques instants, puis essayez de démarrer la voiture en panne. Une fois celle-ci démarrée, coupez le moteur de la voiture donneuse et retirez les câbles avec précaution dans l'ordre inverse de la pose. On commence donc par la pince noire de la voiture qui était en panne, puis l'autre extrémité. Ensuite, retirez la pince rouge du véhicule donneur, puis débranchez enfin la dernière pince. Voilà, vous savez à présent utiliser les câbles de démarrage.

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1: Sur l'autoroute A40, la circulation est arrêtée en direction de Mâcon et de Bourg-en-Bresse. Trafic arrêté après la sortie 9 Nantua-Nérol. Un poids lourd hors gabarit s'est présenté à l'entrée d'un tunnel. Les barrières sont baissées. Il faut faire demi-tour au poids lourd avant de pouvoir rétablir la circulation sur l'A40 direction Mâcon. Trafic arrêté. Un bouchon est en formation. On ne sait pas pour l'instant quand l'autoroute va pouvoir rouvrir. On en reparle dans moins de 5 minutes sur route.

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1: 11h30, ravie de vous accompagner sur la route ce mardi. Bienvenue à tous dans l'actualité. Trafic, la fermeture de l'autoroute A40 dans le département de l'Ain. C'est en direction de Mâcon et de Bourg-en-Bresse. Trafic a arrêté après la sortie 9 Nantua-Nérol. Un poids lourd hors gabarit s'est présenté à l'entrée d'un tunnel. Les barrières ont été abaissées. Il faut faire demi-tour à ce poids lourd avant de pouvoir les rouvrir et rétablir la circulation sur la 40 direction Mâcon. On ne sait pas combien de temps ça va prendre. Il faut que les forces de l'ordre arrivent sur place. Trafic arrêté et bouchon en formation après la sortie numéro 9 Nantua-Nérol sur la 40 en direction de Mâcon et de Bourg-en-Bresse. C'est la seule perturbation à vous signaler à cette heure-ci. Ailleurs, il n'y a pas de difficulté. Si vous êtes par exemple sur la 6, l'axe Paris-Lyon, il n'y a pas d'incident sur votre parcours. Il y a cependant des zones de travaux, des basculements de circulation qui s'étendent sur plusieurs kilomètres que vous traversez en Seine-et-Marne près de Nemours et de Fontainebleau ainsi qu'entre Auxerre et Beaune sur la 6. Toujours attention dans les deux sens de circulation. Restez vigilants aussi, les conditions météo se dégradent, des précipitations qui touchent en ce moment la Bourgogne, la Champagne-Ardenne et qui se décalent petit à petit vers l'est de la France. Adaptez bien votre conduite, ralentissez, c'est pas plus de 110 km/h lorsqu'il pleut sur l'autoroute. On va s'intéresser maintenant aux titres de l'actualité. Ils sont présentés depuis la rédaction de France Info.
2: L'OMS s'inquiète de la rapidité de l'épidémie d'Ebola
3: et de l'ampleur des contaminations en ce moment en République démocratique du Congo. Plus de 130 morts attribués à ce virus dans le pays, 500 cas suspects. L'Organisation mondiale de la santé réunit son comité d'urgence pour faire le point sur l'épidémie et se penche aussi sur de possibles traitements et vaccins à utiliser. Il n'y en a pas pour la souche actuelle du virus Ebola. Au moins 2 morts, une quinzaine de blessés dans le nord de l'Ukraine dans une attaque de missiles russes survenue ce matin, disent les autorités locales. Devant les assises de Loire-Atlantique à Nantes, le procès d'un Allemand jugé pour la disparition et le meurtre de Jonathan lors d'une classe de mer en 2004. L'accusé a été condamné à la prison à perpétuité en Allemagne pour les meurtres de 3 garçons. Emmanuel Macron demande au gouvernement d'étudier la piste d'une consigne sur les bouteilles en plastique. Il préside ce matin un conseil de planification écologique où il est question de la réduction des déchets plastiques. La France est en retard sur les objectifs de recyclage.
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1: Vous ne bougez pas, le retour de l'actualité trafic, ce sera dans moins de 3 minutes sur Autoroute Info, après un extrait du premier album de Marine.

si vous roulez sur l'autoroute A40 en direction de Mâcon. Je vous rappelle que la circulation est arrêtée, interrompue. Un poids lourd hors gabarit s'est présenté à l'entrée d'un tunnel et les barrières ont été abaissées. Il faut faire demi-tour au poids lourd avant de pouvoir rétablir la circulation. Un bouchon s'est formé. On a presque 2 km de bouchon après la sortie numéro 9. Sur l'autoroute A40. Le patrouilleur est sur place. On attend l'arrivée des forces de l'ordre. Ils doivent intervenir pour évacuer ce poids lourd. Le retour de l'actu trafic, ce sera à 11h45 sur Autoroute Info. Après Diana Ross dans un instant et James Morrison tout de suite pour vous accompagner sur la route.

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1: La circulation reprend sur l'autoroute A40 en direction de Mâcon et de Bourg-en-Bresse. Trafic qui reprend après la sortie 9 Nantua-Nérols. Attention, il y a quand même un bouchon suite à la fermeture de l'autoroute A40. Bouchon qui commence au niveau du kilomètre 100.

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1: Avec un incident à vous signaler sur l'A40 en direction de Mâcon et de Bourg-en-Bresse. Un véhicule arrêté au kilomètre 117, c'est après la sortie numéro 9, Nantua-Nérol. Véhicule que vous allez croiser une fois passé le bouchon de l'autoroute A40 qui débute au kilomètre 114. Donc 2 kilomètres après, il y aurait un véhicule arrêté à l'entrée du tunnel de Chamoise. Un patrouilleur est sur

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1: 11h45, on va partir tout de suite sur la 40 direction Mâcon. Le trafic est de nouveau interrompu à l'entrée d'un tunnel. Plusieurs poids lourds qui ne peuvent pas s'engager sous l'ouvrage sont arrêtés devant. La circulation est arrêtée pour pouvoir évacuer ces poids lourds. Un bouchon est présent. Il y a presque 3 km de difficulté de bouchon. Bouchon que vous rencontrez après la sortie numéro 10 pour Bellegarde à 40 direction Mâcon. Et Bourg-en-Bresse, le trafic est arrêté pour une durée indéterminée. Sur l'A6 en Saône-et-Loire, attention à un animal, un chevreuil, qui a été vu en train de se balader sur l'aire de la Loyère, une aire de repos qui est située entre Chalon-sur-Saône et Beaune, kilomètre 323, direction Paris. Attention, si vous faites la pause sur cette aire, kilomètre 322, l'aire de la Loyère, sur l'autoroute A6. D'ailleurs, sur la 6 en Saône-et-Loire, notez qu'il n'est pas possible actuellement de faire le plein de carburant sur l'aire de Mâcon-Lassalle. C'est en direction de Paris, kilomètre 374, qu'elle se situe. Donc, c'est suite à des problèmes techniques. Plus de distribution de carburant sur l'aire de Mâcon à 6, direction Paris, kilomètre 374.
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1: Dans quelques minutes, nous partirons à Montbard, en Côte d'Or, pour découvrir un musée dédié à deux illustres scientifiques. Ce sera après le retour de l'actualité trafic. Et Pierre Garnier, tout de suite, sur Autoroute Info.

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3: Le trafic a repris sur l'autoroute A40 en direction de Mâcon et de Bourg-en-Bresse. Ça circule de nouveau après la sortie numéro 9 Nantua-Nérol sous le tunnel de Chamoise. En revanche, le bouchon qui s'est formé suite à la fermeture de l'A40, lui, il est toujours là. 2 km de difficulté de bouchon qui débute après la sortie numéro 10 pour Bellegarde A40 direction Mâcon et Bourg-en-Bresse. Avant de reparler de vos conditions de circulation, on va se rendre à Montbard, situé près de l'Assis. Le musée Buffon est dédié à deux scientifiques nés dans la ville, Daubenton et le comte de Buffon. Rencontre avec le directeur du musée, Lionel Marcus.
4: Alors c'est un musée qui parle de Buffon et Daubenton, nos deux grands naturalistes de Montbard. Et on va y trouver à la fois des objets de l'histoire naturelle, des objets naturalisés, des animaux, mais aussi des objets d'art, des sculptures, des bustes, etc.
3: Là on est à côté d'une sculpture et d'un buste. Est-ce que vous pouvez me décrire ?
4: On a une grande statue en plâtre, donc toute blanche, avec Buffon assis. Il tient une colombe dans la main, il est assis sur une peau de lion. Et c'est vraiment Buffon au sommet de sa gloire. Et c'est un peu la même chose sur le buste, on est plutôt sur la dernière partie de sa vie où il est devenu comte. C'est un homme très très important dans la France du XVIIIe siècle.
3: Cet homme de qui il s'agit et pourquoi on le retrouve ici à Montbard ?
4: Alors il est né ici à Montbard en 1707, il y a vécu son enfance.
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3: Attention à un obstacle signalé à l'instant sur les voies de l'A40 en direction de Genève et de Chamonix. Un obstacle signalé près de Bourg-en-Bresse au kilomètre 158 après la sortie 6 Saint-Étienne-du-Bois-Bourg-en-Bresse et moins de 2 km avant la sortie 7 pour Tossia. Un patrouilleur se rend sur place.
4: De quoi on parle ici à Montbard.
3: Et qu'est-ce qu'il a de spécial ce parc ?
4: Alors déjà, il a une surface qui est très importante, 5 hectares, et puis il est construit le long de 14 terrasses. Donc on monte progressivement tout en haut du parc. On a une vue absolument incroyable sur toute la vallée. Et puis c'est ça qui le caractérise. Et puis toutes les essences qu'il a acclimatées, tout cet esprit de Buffon et des sciences naturelles qui règnent dans ce lieu qui est maintenant un parc public.
3: Le musée Buffon conserve plus de 3800 objets, dont près de 400 sont exposés de manière permanente dans le musée. Lionel Marcus.
4: Moi, une œuvre qui me parle beaucoup, c'est un tableau qui s'appelle L'arbre généalogique des singes. On voit donc un arbre et plein de singes assis sur différentes branches. Et ça me plaît parce que déjà, je trouve que la représentation est belle et en même temps, ça nous dit des choses très importantes sur la manière dont ces espèces de singes, finalement, sont proches de l'homme. Puis de montrer que finalement, on est dans une même famille animale. Et donc ça, c'est très important. C'est ce qui va annoncer toutes les grandes théories du 19e siècle.
3: Le musée Buffon est situé à Montbard, en Côte d'Or. Vous pouvez le visiter en empruntant la sortie 23 de l'autoroute A6.

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1: Il est midi, ravi de vous accompagner sur la route, bienvenue.
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1: À la mi-journée, attention à des obstacles toujours signalés sur les voies de l'A40 en direction de Genève et de Chamonix. C'est au kilomètre 158 près de Bourg-en-Bresse. Obstacle à vous signaler une fois passé la sortie 6 Saint-Étienne-du-Bois et à l'approche du diffuseur 7 pour Tossia. Un patrouilleur se rend sur place. Je vous parlais aussi d'un bouchon un peu plus loin. C'est en direction de Mâcon et de Bourg-en-Bresse à l'approche d'Oyonnax. Bouchon qui s'est résorbé. Il n'y a plus de perturbation à vous signaler après la sortie numéro 10 pour Bellegarde. Si vous roulez sur la 6 et que vous faites la pause sur l'aire de repos de la Loyère située au kilomètre 322, attention, on a aperçu un chevreuil sur l'aire de repos. Donc si vous faites la pause, si vous êtes arrêté, restez prudent au moment de repartir, au moment d'arriver sur cette aire située entre Chalon-sur-Saône et Beaune. On va faire maintenant un détour par la rédaction de France Info pour les titres de l'actualité.
2: Avec Jeanne Mézia, à la une, 3 personnes blessées par balle dans une fusillade à Lyon.
3: Cela s'est passé hier soir dans le 8e arrondissement de la ville. 2 personnes qui circulaient à trottinette ont ouvert le feu avant de prendre la fuite. Une vingtaine de douilles ont été retrouvées sur place. Une enquête pour tentative d'homicide est ouverte. La justice déboute la demande d'un bailleur social qui réclamait l'expulsion de 2 familles de leur logement à Marseille. Demande liée à la condamnation de 2 de leurs fils pour trafic de stupéfiants. La procédure d'expulsion avait été lancée par le préfet, ce qui est possible depuis près d'un an. De nouvelles plaintes contre Patrick Bruel vont être déposées dans les jours qui viennent. Ce sont les mots ce matin de l'avocate de Flavie Flamand. L'animatrice accuse le chanteur de l'avoir drogué et violé il y a 35 ans alors qu'elle avait 16 ans. Patrick Bruel nie les faits. Une manifestation des agriculteurs ce matin devant le Parlement européen à Strasbourg. Mobilisation pour dénoncer le plan d'action sur les engrais présenté par la Commission européenne. Un plan jugé insuffisant dans le contexte de guerre au Moyen-Orient. Le syndicat des jeunes agriculteurs s'inquiètent notamment de l'augmentation des prix des substances importées.
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1: Le retour de l'actualité trafic, ce sera dans moins de 5 minutes, juste après celui qui sera en concert au Stade de France en juin prochain. C'est Bruno Mars, tout de suite sur Autoroute Info.

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2: Si vous roulez sur l'autoroute A40 près de Bourg-en-Bresse, attention à un obstacle qui reste signalé, obstacle qui se trouve en direction de Genève et de Chamonix au kilomètre 158 après la sortie 6, Bourg-en-Bresse-Saint-Étienne-du-Bois. Le retour de l'actu trafic, ce sera à 12h15. On fera un point complet sur vos conditions de circulation et on retrouvera les prévisions météo après Murray Head et Florida tout de suite.

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2: Dans l'est de la France, près de Mulhouse, sur la 36, attention, on nous signale un véhicule arrêté, peut-être sur les voies, on ne sait pas encore. Direction Beaune et Paris, c'est plus précisément à la sortie de Mulhouse, au kilomètre 17. Après la sortie 15 pour Belfort-Masvaux, attention, véhicule arrêté sur l'autoroute A38.

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1: Midi 15, merci d'écouter Autoroute Info. On va faire un point complet sur vos conditions de circulation et parler d'un véhicule arrêté dans le Haut-Rhin, dans l'est de la France, sur la 36. Il s'agit d'un camping-car signalé à la sortie de Mulhouse en direction de Beaune et de Paris. Véhicule à signaler dans un premier temps sur la bande d'arrêt d'urgence. Attention car il pourrait quand même gêner. Si vous roulez sur la voie de droite au kilomètre 17, décalez-vous bien. C'est une fois passé la sortie numéro 15, Belfort-Masvaux, que vous rencontrerez ce véhicule. Sur l'autoroute A40, on est près de Bourg-en-Bresse dans le département de l'Ain. Un obstacle est toujours signalé sur les voies de l'autoroute en direction de Genève et de Chamonix. On est au kilomètre 158 après la sortie 6 Saint-Étienne-du-Bois et à l'approche de la sortie numéro 7 pour Tossia.
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1: Attention à la météo, la pluie que vous risquez de rencontrer en ce moment, cette mi-journée, ça concerne la Bourgogne, la Franche-Comté, des averses qui se décalent progressivement vers l'est de la France. Les prévisions météo pour la suite de la journée, c'est tout de suite avec Corentin Perrault de Météo France.
2: La perturbation entrée la nuit dernière sur le pays poursuit sa progression vers l'est cet après-midi. Entre le Grand Est et l'Auvergne, elle apporte un ciel complètement gris et bâché, ponctué de pluies éparses de l'Alsace à la Franche-Comté. En fin d'après-midi, de nouvelles pluies gagnent par l'ouest pour concerner les abords de la région francilienne jusqu'au Massif central. Mais du côté des Alpes à la vallée du Rhône, le ciel laisse passer quelques éclaircies, mais entremêlées de quelques averses dans l'intérieur des massifs. Côté Nouvelle-Aquitaine, le ciel est surtout chargé entre Bordeaux et Mont-de-Marsan, alors qu'il s'illumine bien plus grandement en direction des Pyrénées. Pour le mercure, les maximales restent fraîches et stationnaires, sauf dans le sud-ouest où les températures grimpent pour repasser dans les normales. Comptez cet après-midi 16 degrés à Langres, 17 degrés à Nancy et Chaumont, 18 degrés du côté de Paris, Dijon et Annecy, 19 degrés à Moulins, 20 degrés à Chambéry, 21 degrés à Clermont et Bordeaux, 22 degrés à Lyon, jusqu'à 23 degrés à Grenoble et Pau. Corentin Perrault de Météo France pour Autoroute Info.
1: Dans quelques minutes sur Autoroute Info, nous verrons que les poids lourds sont scrutés sous tous les angles avant de passer le tunnel du Fréjus en Savoie. Ce sera après le retour de l'actualité trafic dans un instant. Et Jérémy Frérot, le premier extrait de la réédition de son album, c'est tout de suite sur Autoroute Info.
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0: Attention, si vous roulez dans l'est de la France sur la 36, un véhicule, un camping-car est tombé en panne. Il est peut-être arrêté près des voies. Décalez-vous bien sur la voie de gauche. Il a été signalé sur la bande d'arrêt d'urgence près de la voie de droite au kilomètre 17. Direction Bonnet-Paris, c'est à la sortie de Mulhouse, après la sortie 15 pour Belfort-Masevaux. De nombreux poids lourds empruntent quotidiennement la 43 pour se rendre en Italie. Avant de traverser le tunnel du Fréjus en Savoie, ils doivent se soumettre à des contrôles très précis. Adeline Després.
1: Lors d'un trajet vers l'Italie, vous avez certainement remarqué une file de camions à l'entrée du tunnel du Fréjus, même quand le trafic est fluide. Ils doivent tous passer sous l'un des deux portiques thermographiques avec des missions bien précises. Aurélien Pardin, directeur technique de l'ouvrage.
2: La première, c'est de contrôler la hauteur du poids lourd et la seconde fonction, c'est de détecter les éventuels points chauds sur celui-ci. Nous avons des caméras thermiques en fait, donc qui vont reconstituer l'image du poids lourd et cette image, elle va être comparée à une base de données de plus de 6000 poids lourds. En cas d'écart entre l'image et les modèles de cette base de données, une alarme donc retentit pour signaler une anomalie sur le poids lourd.
1: Donc là, il y a une alarme. Qu'est-ce que vous allez devoir faire ?
3: J'ai pris la perche parce que c'est une alarme de gabarit.
1: Cyril Clémente, pompier sécurité tunnel au Fréjus.
3: J'ai mesuré le camion. Il a modifié son chargement. Et donc, il va ressortir du portique. Il va refaire demi-tour à 1 km à l'échangeur pour remonter, repasser, pour l'analyser et que tout soit bon.
1: Alors, ça, c'est pour le hors gabarit. Il y a aussi les points chauds. Comment ça se passe ?
3: Si c'est au niveau roulant, on fait appel à l'assistance. Par contre, si c'est pas roulant, dans tous les cas, on passe une caméra thermique et on regarde les points chauds et avec ces points chauds, on laisse refroidir le camion 15 minutes et après il refait un passage dans le portique pour confirmer que le point chaud est parti.
1: Geoffrey Hubinet a d'ailleurs l'habitude, avec son camion, il se rend souvent en Italie.
4: Ouais, on fait attention à ça, mais après, les camions, ils sont tous les week-ends, ils sont un peu inspectés, donc les pneus, tout ça, nous, on n'a pas de problème. Enfin, après, ça peut arriver, un problème technique, mais enfin, moi, perso, j'ai jamais eu de problème, en tout cas.
1: Et cette fois-là non plus, quand il reprend la route direction Turin, Cyril Clémente surveille de près.
3: Là, il est analysé, il avance, et il va arriver en barrière de sortie. Il n'y a pas de problème, donc il peut transiter.
1: Un troisième portique va bientôt compléter ce système. Environ 2500 poids lourds traversent en moyenne chaque jour le tunnel du Fréjus.

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1: Priorité aussi à la sécurité d'un patrouilleur qui va traverser les voies de l'A40 dans un instant pour ramasser un obstacle. Il intervient dans le secteur de Bourg-en-Bresse après la sortie 6 Bourg-en-Bresse-Saint-Étienne-du-Bois. Si vous roulez en direction de Genève, de Chamonix, faites très attention, patrouilleur sur les voies de l'A40 au kilomètre 150.

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1: Avec un obstacle à vous signaler en Saône-et-Loire, en Bourgogne sur la 6 direction Paris, un morceau de pneu de poids lourd signalé dans le secteur de Chalon-sur-Saône. Restez prudent une fois passé la sortie 26, Monceau-les-Mines, Le Creusot. Obstacle, morceau de pneu sur les voies de la 6 direction Paris, un patrouilleur se rend sur place.

0: Midi et demi, ravi de vous accompagner sur la route. On va faire un point complet sur vos conditions de circulation et parler d'un obstacle qui est en train d'être amassé en ce moment même, les voies de l'A40. Intervention du patrouilleur dans le secteur de Bourg-en-Bresse. Il traverse en direction de Genève, de Chamonix, au kilomètre 158 de l'A40. C'est après la sortie 6, Bourg-en-Bresse et Saint-Étienne-du-Bois. Dans l'est de la France, on est sur l'autoroute A36 à la sortie de Mulhouse. Un camping-car est tombé en panne. Il est arrêté sur la bande d'arrêt d'urgence très proche de la voie de droite, kilomètre 17. C'est après la sortie 15 pour Belfort-Masvaux. Respectez bien le corridor de sécurité. Décalez-vous sur la voie la plus à gauche. Si vous roulez sur l'autoroute A6, attention à un animal, un chevreuil qui se balade un peu partout sur l'aire de repos de la Loyère. On est entre Chalon-sur-Saône et Beaune, kilomètre 323 de l'autoroute A6. Attention dans les deux sens de circulation. Le chevreuil peut se retrouver sur les voies traversées à tout moment. L'autoroute A6 en Saône-et-Loire. Si vous roulez d'ailleurs sur l'A6, j'en profite pour vous rappeler que les zones de chantier sont nombreuses. Attention à des basculements de circulation. Il y en a plusieurs sur l'A6 entre Paris et le secteur de Beaune. Adaptez bien votre conduite en traversant ces chantiers. On va s'intéresser maintenant aux titres de l'actualité. Ils sont présentés depuis la rédaction de France Info.
1: Yass à la une, Gérald Darmanin très rassuré par le traitement de Christophe Glaize en Algérie.
2: Le ministre de la Justice l'affirme au lendemain d'une visite express à Alger où est toujours détenu le journaliste sportif français. Le garde des Sceaux estime que le président algérien pourrait être sensible aux demandes de libération émises par Paris. Il n'y aura pas d'abandon des quartiers touchés par le narcotrafic. La promesse est signée ce matin sur France Info du procureur de la République de Marseille, interrogé sur la fusillade mortelle qui a eu lieu à Nice la semaine dernière. Nicolas Besson annonce la mise en examen de deux hommes et d'une femme. Après Donald Trump, la Chine déroule le tapis rouge à Vladimir Poutine. Le président russe est attendu en tête-à-tête à Pékin pour y rencontrer son homologue chinois Xi Jinping. La concurrence avec les États-Unis devrait être au cœur des discussions entre les deux hommes qui mettent régulièrement en scène leurs excellentes relations. Et puis la police américaine sur la piste d'un crime de haine après une fusillade dans une mosquée de San Diego. Elle a fait trois morts hier dans la ville de Californie. Les deux tireurs présumés, des adolescents, se sont ensuite suicidés.
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0: Le retour de l'actualité trafic, ce sera dans moins de 5 minutes sur Autoroute Info, juste après un extrait du dernier album de Christophe Maé.

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Si vous roulez sur l'autoroute A40 en direction de Mâcon, la circulation a été interrompue durant quelques minutes. Trafic qui a pu reprendre après la sortie 9 Nantua-Nérol. Le ralentissement qui s'est formé avant la fermeture, le bouchon qui s'est formé, s'est déjà résorbé. Ça a pris moins de 2 minutes. Vous roulez de nouveau correctement A40, direction Mâcon et Bourg-en-Bresse après la sortie numéro 9. On va reparler de vos conditions de circulation dans les toutes prochaines minutes. À 12h45, le retour de l'actualité trafic sur Autoroute Info. Ce sera après Liquido dans un instant et les Maroon 5 tout de suite pour vous accompagner sur la route.

0: Midi 45, merci d'écouter Autoroute Info. On va faire un point complet sur vos conditions de circulation et parler d'un véhicule tombé en panne, un poids lourd arrêté en Saône-et-Loire sur la 6 direction Paris. C'est près de Chalon-sur-Saône, poids lourd qui se trouve sur la bande d'arrêt d'urgence. Après la sortie numéro 26, Monceau-les-Mines, le Creusot, le patrouilleur est sur place. Dans l'est de la France, sur la 36 à la sortie de Mulhouse, un camping-car est tombé en panne. Il est arrêté sur la bande d'arrêt d'urgence, très près de la voie de droite. On le voit grâce au retour caméra. Il y a du monde sur place, direction Bonne-Paris, au kilomètre 17 de la 36, après la sortie 15 pour Belfort. Ailleurs, ça se passe bien sur votre trajet. Pas d'autres incidents à vous signaler. Attention quand même aux zones de chantier qui sont nombreuses que vous allez traverser. Il y en a plusieurs sur la 6, des basculements de circulation. Ça concerne aussi l'autoroute A40 entre Bourg-en-Bresse et Oyonnax. Cette semaine est marquée par un long week-end, un week-end de 3 jours avec le lundi de Pentecôte. On va écouter tout de suite les prévisions trafic pour ce week-end. Elles sont préparées par Myriam Boyed.
1: Avec une journée rouge dans le sens des départs et orange pour les retours dans tout le pays, les perturbations seront possibles ce vendredi sur les grands axes qui traversent la Bourgogne et l'Auvergne-Rhône-Alpes, mais aussi dans l'Est, sur la 36, car nos voisins allemands seront sur la route des vacances. On attend un pic de trafic autour de 18h ce jour-là. Le lendemain, samedi 23 mai, le trafic devrait s'intensifier assez rapidement pour atteindre un pic plutôt en fin de matinée. Une journée orange en Île-de-France et en Auvergne-Rhône-Alpes dans le sens des départs et dans le quart nord-est, mais dans le sens des retours. Dimanche, vert, calme sur les routes avant une journée chargée à nouveau lundi de Pentecôte où on attend des perturbations à nouveau sur les grands axes comme la 6 entre Lyon et Paris ou la 43 entre Lyon et Turin.
0: 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Dans quelques minutes, on réveillera nos papilles avec une recette peu connue de Haute-Savoie. Ce sera après le retour de l'actualité trafic dans un instant. Et un extrait du nouvel album de Zao. Elle revisite l'un des plus grands tubes d'Epsi Solar. C'est comme Caroline sur Autoroute Info.

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1: 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Attention à des véhicules arrêtés sur bande d'arrêt d'urgence. Lorsque c'est le cas, vous pensez bien sûr à bien respecter le corridor de sécurité. Attention par exemple sur la 6 en direction de Paris, un poids lourd est sur la bande d'arrêt d'urgence au kilomètre 326. Le patrouilleur est là aussi après la sortie 26 pour Le Creusot et Montceau-les-Mines. Avant de reparler de vos conditions de circulation, on va faire une pause saveur sur Autoroute Info. Curtis Thévenon est allé découvrir un plat sucré-salé typique du massif du Mont-Blanc.
2: Si je vous parle de repas typiques de la Haute-Savoie, il y a de grandes chances que vous me répondiez la tartiflette ou encore la fondue aux grandes dames de nos amis suisses. Mais aujourd'hui, on va s'intéresser à un plat bien moins connu, dont les locaux ont le secret, le farcement. Et pour cela, nous avons poussé les portes d'une boutique de produits régionaux à Saint-Gervais-Mont-Blanc.
3: Chaque famille a sa recette, suivant où on se trouve, de Cordon à Chamonix, les Bossons, dans tous les lieux dits, Saint-Gervais, voilà.
2: Gabriel Pasquier est le propriétaire, il cuisine lui-même son farcement, une recette qui se transmet dans la famille depuis des générations.
3: Ma grand-mère disait toujours, il faut des vieilles patates, du lard, les fruits qui restait du jardin, des vergers de la famille, donc des pruneaux, des pommes, des poires, des abricots, du raisin. Donc on fait ça dans un moule qui s'appelle une rabolière, c'est assez haut, avec une cheminée, chemise de lard. On râpe les pommes de terre, on met l'assaisonnement, moi c'est avec des pruneaux, des raisins, on presse bien, et après on le cuit au four, une bonne après-midi, au bain-marie.
2: Le farcement tire son origine au Moyen-Âge, un plat du dimanche que chaque famille cuisait au four du village pendant la messe. Mais aujourd'hui, très peu de monde sait encore le cuisiner.
3: Nous, sur la partie touristique, personne ne connaît. Vraiment, les jeunes n'en mangent pas trop. C'est un plat que les anciens apprécient beaucoup. Maintenant, un farcement, ça fait pour 12-15 personnes. Donc moi, je le fais, je le coupe en parts. Les anciens qui sont un peu seuls, tout ça, ils viennent, ils prennent leur petite part. Après, il y a les touristes qui le goûtent. Mais la grosse vente du farcement reste pour les gens du village de Saint-Gervais.
2: Le farcement n'est pas facile à trouver en magasin, mais pour être sûr d'y goûter, rendez-vous à la Maison des Alpes de Saint-Gervais, accessible par la sortie 21 de Passy sur la 40.

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1: Merci d'être avec nous, soyez les bienvenus. Il est 13h.
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1: Et retour aux conditions de circulation ce lundi 19 mai avec deux interventions à vous rappeler autour de véhicules qui sont en panne. D'abord, l'autoroute A36 avec en direction de Paris un véhicule arrêté, un camping-car à kilomètre 17. Ce véhicule sur la bande d'arrêt d'urgence assez près de la voie de droite. Vous restez vigilant après la sortie numéro 15, après le secteur de Mulhouse. D'ailleurs, d'après ce que j'aperçois depuis une caméra dans nos studios, l'événement vient de se terminer. C'est de l'infotrafic temps réel. Je le vois sur les images caméra, effectivement, le véhicule évacué de ce kilomètre 17 sur la 36 direction Paris. Donc, finalement, fin de l'alerte entre Mulhouse et Belfort. Et puis, l'autoroute A6, où il y avait tout à l'heure un poids lourd en panne, et là, c'est toujours d'actualité. Un poids lourd arrêté direction Paris sur l'A6 au kilomètre 326, intervention sur la bande d'arrêt d'urgence. C'est du côté de Chalon-sur-Saône, juste après la sortie 25.1. Voilà ce que l'on pouvait dire au sujet de vos conditions de circulation à cette heure-ci. Attention à quelques zones de travaux que vous traversez ici et là où le nombre de voies peut être réduit, ça peut ralentir un petit peu. Et puis la météo à prendre en compte, évidemment. Dans certains secteurs, c'est la pluie qui vous accompagnera, notamment en Franche-Comté et en région Rhône-Alpes. Et pour le reste de l'actualité, voici maintenant les titres de France Info.
2: Info midi 48, l'info en une minute avec Jeanne Mézia. Au moins 9 plaintes, vise Patrick Bruel.
3: Des plaintes pour viol et agression sexuelle contre le chanteur. Il bénéficie de la présomption d'innocence. L'avocate de l'animatrice Flavie Flamand, qui a déposé plainte, assure qu'il y en aura encore d'autres dans les jours à venir. Une quinzaine de personnes soupçonnées d'être impliquées dans le trafic de drogue interpellées ce matin dans l'agglomération lyonnaise. Une vaste opération contre le narcotrafic avait lieu avec plus de 1000 policiers et gendarmes mobilisés. Emmanuel Macron demande au gouvernement d'engager une concertation autour de l'usage du plastique afin de réduire son usage. La consigne pourra faire partie des leviers d'action étudiés, a déclaré le président. Des associations d'élus s'opposent à cette proposition. Et puis la présence de salmonelle détectée dans des barquettes de merguez de volaille de la marque Maître Coq. Un lot dont la date limite est le 21 mai est rappelé partout en France. Toutes les informations sont sur le site Rappel Conso.
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1: Le prochain rendez-vous dans moins de 5 minutes sur Autoroute Info. Le temps d'écouter Jack et Carla. On se retrouve juste après. Merci d'être avec nous. Bonne route et bon voyage.

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2: Nouveau rendez-vous sur Autoroute Info pour vous rappeler qu'un poêleur est en panne et c'est sur l'autoroute A6 en Bourgogne. L'A6 en direction de Paris au kilomètre 326. Un poêleur est arrêté sur les voies, sur la bande d'arrêt d'urgence précisément. Secteur de Chalon-sur-Saône, juste après la sortie 25.2. Poêleur arrêté le long des voies avec un petit peu de monde donc qui intervient sur place. L'occasion de vous rappeler qu'il faut ralentir et bien serrer sur les voies les plus à gauche pour respecter le corridor de sécurité. 13h15, le prochain rendez-vous d'infotrafic sur Autoroute Info. On se retrouve après avoir écouté Prince et Paul Kless. À tout de suite. Bonne route, bon début d'après-midi.
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1: Et pour vous signaler un véhicule arrêté sur les voies de l'autoroute A6, l'A6 en direction de Lyon, au kilomètre 215, un véhicule est signalé en difficulté à cet endroit. On ignore encore si ça gêne véritablement le passage. Restez vigilants après la sortie 22 Avallon. C'est au kilomètre 215 de l'A6 en direction.

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2: 13h15, minutes, les conditions de circulation sur Autoroute Info avec deux interventions à vous signaler, à vous rappeler autour de véhicules qui sont en panne. D'abord dans Lyon, l'autoroute A6 est en direction de Lyon. Il s'agit d'un poids lourd arrêté au kilomètre 215 dans une zone de travaux. Là où il y a un basculement de circulation, fort heureusement, à première vue, le poids lourd est arrêté dans la zone qui est balisée. Donc, ça ne gêne pas le passage. Si tout va bien, on attend confirmation des services de sécurité qui sont en route. Pour le moment, il n'y a pas spécialement de bouchons en formation, donc c'est signe qu'a priori, effectivement, la circulation continue de s'écouler normalement. Restez quand même vigilants au passage du kilomètre 215 de l'A6 en direction de Lyon. On est un peu après Avallon. La sortie 22 et puis l'autoroute A6 direction Paris, cette fois au kilomètre 326. Encore une intervention autour d'un poids lourd en panne. Un poids lourd sur bande d'arrêt d'urgence, secteur de Chalon-sur-Saône, un peu après la sortie 25.2. Partout ailleurs, la circulation s'écoule bien sur les autres axes. Le passage des grandes villes, pas de difficultés particulières. Attention quand même aux conditions météo avec de la pluie. Si vous m'écoutez en Île-de-France, en Franche-Comté ou encore en région Rhône-Alpes, des chaussées mouillées sur lesquelles il faut ralentir.
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2: Le temps, on continue de s'y intéresser. L'évolution pour la suite de la journée, pour les prochaines heures. Corentin Perrault de Météo France.
3: La perturbation entrée la nuit dernière sur le pays poursuit sa progression vers l'est cet après-midi. Entre le Grand Est et l'Auvergne, elle apporte un ciel complètement gris et bâché, ponctué de pluies éparses de l'Alsace à la Franche-Comté. En fin d'après-midi, de nouvelles pluies gagnent par l'ouest pour concerner les abords de la région francilienne jusqu'au Massif central. Mais du côté des Alpes à la vallée du Rhône, le ciel laisse passer quelques éclaircies, mais entremêlé de quelques averses dans l'intérieur des massifs. Côté Nouvelle-Aquitaine, le ciel est surtout chargé entre Bordeaux et Mont-de-Marsan, alors qu'il s'illumine bien plus grandement en direction des Pyrénées. Pour le mercure, les maximales restent fraîches et stationnaires, sauf dans le sud-ouest où les températures grimpent pour repasser dans les normales. Comptez cet après-midi 16 degrés à Langres, 17 degrés à Nancy et Chaumont, 18 degrés du côté de Paris, Dijon et Annecy, 19 degrés à Moulins, 20 degrés à Chambéry, 21 degrés à Clermont et Bordeaux, 22 degrés à Lyon, jusqu'à 23 degrés à Grenoble et Pau. Corentin Perrault de Météo France pour Autoroute Info.
2: Un prochain rendez-vous dans moins de 5 minutes. Vous restez bien avec nous. On évoquera la situation au Moyen-Orient qui a fait bondir les prix des carburants. On verra dans quelques minutes que cette crise n'est pas la première du genre. Rendez-vous juste après avoir écouté Shakira sur Autoroute Info.

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1: On se retrouve sur Autoroute Info, 13h20, les conditions de circulation, deux interventions autour de véhicules en panne. Sur la 6 en direction de Lyon, un poids lourd arrêté au kilomètre 215 dans une zone qui est en travaux, mais a priori le poids lourd est arrêté dans la zone qui est balisée, en fait, qui est neutralisée, donc ça ne gêne pas le passage. Restez quand même vigilants, c'est un basculement de circulation, une zone un peu particulière, hein, vous roulez d'un seul côté du terre-plein central pendant quelques kilomètres sur un nombre de voies réduit entre Avallon, la sortie 22, et Bière-lès-Semur, la sortie 23. Et puis la 6 direction Paris avec un poids lourd en panne arrêté sur la bande d'arrêt d'urgence au kilomètre 326. Un petit peu de monde donc près des voies, kilomètre 326 de la 6 direction Paris. C'est du côté de Chalon-sur-Saône, un peu après la sortie 25.2. Je vous retrouve pour le point complet sur les conditions de circulation. Rendez-vous dans quelques minutes, vous restez bien avec moi. Urge, Overkill et Orson calés dans la playlist. Ça arrive juste après avoir parlé des carburants dont les prix ont flambé. L'une des conséquences, bien sûr, de la situation tendue au Moyen-Orient. D'autres crises similaires se sont produites par le passé, Jean-François Giraud.
2: La première crise pétrolière est survenue à la fin de l'année 1956 avec la fermeture du canal de Suez par le dirigeant égyptien Nasser. Cette décision impacte l'ensemble de la planète et la France doit prendre des mesures. Patrice Vergès est journaliste automobile.
3: Le gouvernement français n'a eu que la solution d'éditer des bons d'essence et les automobilistes n'avaient droit qu'à 20 litres d'essence par mois, ce qui était très peu et l'économie vraiment tombait bien bas à cette époque.
2: En 1973, une nouvelle guerre éclate au Moyen-Orient. Cette fois-ci, le choc pétrolier marque un tournant des Trente Glorieuses. Le président Georges Pompidou prévoit des temps douloureux.
4: Si la pénurie de pétrole devait se prolonger pendant des mois et des années, eh bien tous les pays finiraient par en subir les conséquences, directes ou indirectes.
2: Patrice Vergès.
3: Donc l'État n'a pas choisi les bornes d'essence, mais ils ont limité provisoirement la vitesse, 90 à l'heure et 120 km sur autoroute. Ils ont décidé d'éteindre les lumières en ville, comme aujourd'hui, et le chauffage, il était conseillé de ne pas dépasser 18 degrés. Et la télévision s'arrêtait à 23 heures. Le prix du baril au début de la crise était de 2,5 $. Elle est passée à 5 $ et encore, ils l'ont doublé, et elle est passée à 11 $. Donc à la pompe, elle est montée à 1,75 $, ce qui correspond aujourd'hui aussi à 2 €. Et ça a encore une fois ruiné l'économie. La chute des ventes des automobiles a été de 20%.
2: Une troisième crise se produira en 1979 avec la révolution islamique en Iran.
5: TF1 20h avec Roger Gicquel. À minuit ce soir, hausse de 3 centimes de l'essence, du fioul et du gazole.
2: Patrice Vergès revient sur ses conséquences.
3: Le prix des carburants est monté à 3 francs. Et il y avait une étude qui disait si le prix des carburants atteint 3 francs, les Français ne rouleront plus. Aujourd'hui, ils roulent avec l'équivalence d'un carburant vendu 20 francs.
2: Soit 2 € environ, de quoi inciter les conducteurs à avoir le pied léger.
1: Et retour aux conditions de circulation sur Autoroute Info. Nouvelle difficulté à vous signaler. Info prioritaire avec des obstacles sur les voies de l'autoroute A6. L'A6 en direction de Paris au kilomètre 317. Morceau de pneu en plein milieu des voies. Il va falloir ralentir lorsque vous approchez du secteur de Beaune. Entre Chalon-sur-Saône et Beaune sur l'A6 direction Paris. C'est au kilomètre 317 que ces obstacles gênent sur les voies de circulation. 13h30 pour le point complet. Vous ne bougez pas. On se retrouve très vite sur Autoroute Info. Le reste de l'actu, les titres de France Info. Tout cela après Urge, Overkill et Orson, qu'on écoute maintenant sur Autoroute Info.

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1: Et pour vous signaler qu'un poids lourd est en panne, arrêtez si vous rejoignez la 36 direction Paris depuis le secteur de Montbéliard, le diffuseur numéro 8 dans cette bretelle d'accès à l'autoroute. Poids lourd arrêté tout au bout de cette bretelle d'accélération qui peut gêner donc un petit peu le passage. Prudence.

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1: On se retrouve sur Autoroute Info, les conditions de circulation à 13h30 avec quelques interventions à vous rappeler, à commencer par la présence d'obstacles sur les voies de l'autoroute A6. La 6 en direction de Paris, obstacle morceau de pneu sur les voies au kilomètre 317 en plein milieu des voies, ces obstacles a priori après le secteur de Chalon-sur-Saône, après la sortie 25.2. D'ailleurs, après cette même sortie 25.2, il y a aussi un poids lourd en panne arrêté au kilomètre 326 sur la bande d'arrêt d'urgence. L'autoroute A6 toujours avec en direction de Lyon, cette fois un poids lourd arrêté dans une zone de travaux, l'A6 en direction de Lyon au kilomètre 215. Alors, a priori le véhicule ne gêne pas, bien arrêté dans la zone qui est neutralisée, balisée, mais comme c'est une zone un peu particulière, un basculement de circulation, vous ne roulez que d'un seul côté du terre-plein central à double sens avec un nombre de voies réduit, restez quand même vigilant, ça peut surprendre. Un peu d'activité, kilomètre 215 de l'A6 direction Lyon, après la sortie à Vallon, la sortie numéro 22, et puis un autre véhicule en difficulté, en panne, c'est dans l'est du pays, sur l'A36. Si vous devez rejoindre l'A36 direction Paris, alors je vous en parlais tout à l'heure, c'est dans l'entrée numéro 9, hein, pas la numéro 8 de Montbéliard, mais la numéro 9 de Sochaux, au moment de rejoindre l'autoroute à cet endroit. Ne soyez pas surpris et gênés par la présence de ce poids lourd en panne. Et puis la circulation pour cette fin de semaine, on va aussi s'intéresser aux prévisions de trafic avec Myriam Boyed.
2: Avec une journée rouge dans le sens des départs et orange pour les retours dans tout le pays, les perturbations seront possibles ce vendredi sur les grands axes qui traversent la Bourgogne et l'Auvergne-Rhône-Alpes, mais aussi dans l'Est, sur l'A36, car nos voisins allemands seront sur la route des vacances. On attend un pic de trafic autour de 18h ce jour-là. Le lendemain, samedi 23 mai, le trafic devrait s'intensifier assez rapidement pour atteindre un pic plus tôt en fin de matinée. Une journée orange en Ile-de-France et en Auvergne-Rhône-Alpes, dans le sens des départs et dans le quart nord-est, mais dans le sens des retours. Dimanche, vert, calme sur les routes avant une journée chargée à nouveau lundi de Pentecôte, où on attend des perturbations à nouveau sur les grands axes, comme l'A6 entre Lyon et Paris, ou la 43 entre Lyon et Turin.
1: Alors on en sort tout juste hein, avec ce long week-end prolongé de l'Ascension, mais nouveau week-end prolongé dès cette fin de semaine avec le lundi de Pentecôte. Maintenant on va s'intéresser au reste de l'actualité. Voici les titres de France Info.
3: À la une, des perquisitions sont en cours sur des sites de Nestlé.
4: C'est une info de la cellule d'investigation de Radio France dans le cadre de l'enquête menée sur le traitement illégal de ces eaux minérales. Des agents de la répression des fraudes se trouvent dans l'usine de Perrier à Vergès, dans le Gard, sur le site de Vittel, dans les Vosges également. Nestlé affirme coopérer pleinement. Une quinzaine d'arrestations à Lyon et aux alentours ce matin dans le cadre d'une opération contre le trafic de drogue qui doit durer toute la journée. Un millier de policiers et de gendarmes y participent. L'armée israélienne appelle à évacuer de nouveaux villages dans le sud du Liban avant de nouvelles frappes contre le Hezbollah. Malgré le cessez-le-feu en cours, en Iran, l'armée prévient qu'elle ouvrira de nouveaux fronts si les États-Unis reprennent leurs attaques. Donald Trump dit avoir repoussé des frappes contre l'Iran à l'appel des pays du Golfe. Faut-il mettre en place une consigne pour les bouteilles en plastique? Emmanuel Macron demande au gouvernement de lancer une concertation sur le sujet pour réduire les déchets. Les collectivités locales s'y opposent, parlent d'une aberration environnementale et aussi financière. Elle tire des revenus de la revente du plastique qui est collecté dans les centres de tri.
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1: Le prochain rendez-vous dans moins de 5 minutes. On se retrouve sur Autoroute Info juste après avoir écouté Pierre Demar. Bonne route.

On se retrouve les conditions de circulation sur Autoroute Info avec une intervention à vous rappeler, notamment sur l'autoroute A6 direction Paris, un poids lourd en panne, 1 km 326. Intervention sur la bande d'arrêt d'urgence, un peu après Chalon-sur-Saône, après la sortie 25.2. D'autres interventions dont je vous parlais tout à l'heure sur la 6 sont terminées. Il n'y a plus d'obstacles un peu plus loin. Tout a été récupéré, 317. Et puis un véhicule l'a signalé en difficulté dans une zone de travaux près d'Avalon, la sortie 22. Retour au calme, là aussi, 13h45, le retour aux conditions de circulation. La musique avec Will Smith et Katy Perry sur Autoroute Info.

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1: Et pour vous signaler un accident survenu sur l'autoroute A6 en direction de Paris, au kilomètre 317, un accident signalé un peu après le secteur de Chalon-sur-Saône, après la sortie 25.2. Plus d'infos à suivre dans quelques minutes à 13h45 sur

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1: De retour, 13h45, les conditions de circulation sur Autoroute Info, avec d'abord l'autoroute A6 pour vous rappeler quelques interventions. L'A6 en direction de Paris où il y a un poids lourd en panne au kilomètre 326, un poids lourd sur la bande d'arrêt d'urgence, un peu après Chalon-sur-Saône, la sortie 25.2. Un peu plus loin, c'est un accident qui est signalé, kilomètre 317 de l'A6 direction Paris, lorsque vous approchez du secteur de Beaune. On ne sait pas encore si ça gêne sur les voies de circulation. Pour le moment, restez vigilants. Kilomètre 3.

0: Et Genève, adaptez bien votre conduite. Et puis, des travaux à prévoir aussi cette nuit avec une fermeture en région lyonnaise de 21h à 6h de l'A6 en direction de Paris. Ce sera fermé ce soir à partir de 21h, donc entre la sortie 31.2 Villefranche-Sud et 31.1 Villefranche-sur-Saône, avec une déviation qui vous sera proposée à ce moment-là par la départementale 306. Et puis, dans le département de l'Ain, sur l'A42, c'est la sortie 5.1 de Montluel qui sera fermée dans les deux sens, en entrée comme en sortie, à partir de 20h30 ce soir jusqu'à 6h demain matin.
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0: Le prochain rendez-vous dans quelques minutes pour partir à Bordeaux et vous parler d'une expo consacrée au célèbre roman Le Petit Prince qui est projeté au bassin des Lumières de Bordeaux. On s'y rend après avoir écouté Joseph Kamel. Bonne route, bon après-midi.
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3: On se retrouve les conditions de circulation sur Autoroute Info avec deux interventions sur l'autoroute A6. La 6 en direction de Paris. D'abord, un poids lourd en panne arrêté sur la bande d'arrêt d'urgence au kilomètre 326. Et puis un peu plus loin, c'est un accident qui est signalé sur cette autoroute A6, direction Paris au kilomètre 317. Donc tout cela après le secteur de Chalon-sur-Saône, sortie 25.2. De bonnes raisons de ralentir. Au sujet de l'accident, kilomètre 317, on ignore toujours si ça gêne le passage. Restez vigilant. Et puis l'autoroute A40, j'apprends à l'instant qu'un véhicule est arrêté sur la 40.

0: Direction Paris au kilomètre 128, un véhicule qui pourrait gêner le passage après la sortie 8 et après la jonction avec l'autoroute A404. Le prochain rendez-vous à 14h sur Autoroute Info, point complet sur vos conditions de circulation. D'ici là, on écoutera Michael Field ou encore The Chainsmokers. Et puis, on vous parle, comme promis, du Petit Prince, de nouveau à l'honneur au Bassin des Lumières de Bordeaux, paru dans les années 40. Ce livre est encore aujourd'hui l'un des plus vendus et traduits au monde. Sarah Gabzi.
1: Pour célébrer les 80 ans de l'apparition du chef-d'œuvre d'Antoine de Saint-Exupéry, les Bassins des Lumières accueillent de nouveau une exposition qui a déjà conquis plus de 200 000 visiteurs, Le Petit Prince, l'Odyssée immersive. Humbert Vatrin, le directeur des Bassins, nous explique le concept.
2: Alors le but, c'est vraiment de pouvoir projeter sur les murs et sur le sol des images. Le but, c'est de vraiment pouvoir immerger le visiteur au cœur des œuvres, à la fois dans l'image, mais aussi baigné dans le son, avec une bande-son subtilement choisi. Et c'est vraiment cet accord subtil entre le son et l'image qui va provoquer justement des sensations fortes, des émotions chez le visiteur.
3: Il était une fois un petit prince qui habitait une planète à peine plus grande que lui.
1: Cette exposition nous transporte dans un univers poétique où les aquarelles et les mots de Saint-Exupéry prennent vie sur les sols et les murs du Bassin des Lumières de Bordeaux. Une œuvre fidèle au roman et adaptée aux petits comme aux grands.
2: On sait que dans le roman de Saint-Exupéry, on a 30 à 40 petites aquarelles qu'il avait peintes lui-même.
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0: Et pour vous parler obstacle sur les voies de l'autoroute A6 en direction de Lyon, au kilomètre 171. Il s'agit de morceaux de pneus sur les voies, kilomètre 171 de l'A6 en direction de Lyon, un petit peu après le secteur d'Auxerre, après la sortie numéro 20. C'est là qu'il faudra rester vigilant. On en reparle évidemment dans les prochaines minutes sur Autoroute Info.
2: Des détails sur chaque séquence de l'exposition, à part quelques passages avec parfois des citations ou une petite introduction juste pour rappeler le contexte en projection. Le but, c'est vraiment d'être immergé dans le son, dans l'image et de vivre une expérience.
1: Et pour découvrir ou redécouvrir Le Petit Prince sous un nouvel angle, rendez-vous dès le 4 avril au Bassin des Lumières de Bordeaux. Une exposition à retrouver également aux Carrières des Lumières, située entre Arles et Avignon à partir du 6 avril.

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1: Et pour vous signaler deux véhicules qui sont en panne, deux poids lourds arrêtés sur l'autoroute A40, direction Paris, au kilomètre 128 et au kilomètre 129. Deux véhicules qui gênent sur la partie droite de la chaussée. Le premier que vous allez rencontrer au kilomètre 128 sur la voie réservée aux véhicules lents, la voie la plus à droite, après la sortie 8, Hauteville-Laune, et après la jonction avec l'autoroute A40.

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1: Excellent après-midi, merci de voyager avec nous. Il est 14h.
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1: Nouveau point complet sur vos conditions de circulation. On part sur l'autoroute A40 avant d'aller sur l'autoroute A6. L'A40, direction Paris, au kilomètre 128, un poids lourd est en panne. Un poids lourd qui gêne la circulation puisqu'il est arrêté sur la voie la plus à droite, la voie pour les véhicules lents. Un endroit où vous êtes assez nombreux à circuler, donc restez vigilants. Kilomètre 128 de l'A40, direction Paris. Poids lourd qui occupe la voie la plus à droite après la sortie 8 et après la jonction avec la 404. Notez qu'un tout petit peu plus loin, il y a un autre poids lourd en panne. Arrêté au kilomètre 129 de cette autoroute A40 sur la bande d'arrêt d'urgence. L'autoroute A6 maintenant avec direction Lyon, des obstacles sur les voies, morceaux de pneus au kilomètre 171. Ça vous concerne un peu après le secteur d'Auxerre, après la sortie numéro 20. À noter que sur l'autoroute A6, il y a aussi des interventions dans l'autre sens, direction Paris, au kilomètre 326, un poids lourd est en panne. Ce véhicule se trouve sur la bande d'arrêt d'urgence, après le secteur de Chalon-sur-Saône, la sortie 25.2 et un peu plus loin, un accident signalé au kilomètre 317 de la 6 direction Paris. On parle de deux véhicules qui ont percuté des obstacles et qui se trouvent sur la bande d'arrêt d'urgence, un tout petit peu avant d'atteindre le secteur de Beaune. Et puis l'autoroute A6, avec encore la présence d'animaux près des voies au kilomètre 236, ils peuvent traverser, attention dans chaque sens, au niveau de la sortie 23 à Bière-lès-Semur. Et puis, pour être parfaitement complet, l'autoroute A31, deux choses à vous dire. Un véhicule qui est en panne sur la 31 direction Nancy-Dijon, c'est un peu après avoir quitté le secteur de Beaune en fait pour continuer en direction du nord sur la 31. Il y a là une voiture en panne sur la bande d'arrêt d'urgence et des agents en protection derrière. Et puis si vous êtes en Haute-Marne sur la 31 direction Lyon, notez que vous ne pouvez pas vous ravitailler en carburant sur l'aire de Montigny-le-Roi. Panne électrique qui empêche la distribution donc de carburant sur cette aire, kilomètre 137 de la 31 en direction de Lyon. Voilà, et puis les conditions météo aussi, quelques averses hein, que vous pouvez rencontrer ici et là, en tout cas de la grisaille et les averses surtout en Franche-Comté et en région Rhône-Alpes. Adaptez bien votre conduite. Le reste de l'actu maintenant, les titres, c'est avec France Info.
2: 37 sur France Info, l'info en une minute. Jeanne Mézières, une vaste opération contre le narcotrafic ce matin dans l'agglomération de Lyon.
3: 1000 policiers et gendarmes mobilisés, une quinzaine de personnes ont été interpellées, soupçonnées d'être impliquées dans des affaires de trafic de drogue. Mobilisation des agriculteurs aujourd'hui devant le Parlement européen à Strasbourg. Le syndicat des jeunes agriculteurs alerte sur l'augmentation du prix des engrais importés, notamment à cause de la guerre au Moyen-Orient. Les manifestants dénoncent un plan d'action européen insuffisant. Le retour de la consigne pour nos bouteilles est-il pour bientôt? Emmanuel Macron estime en tout cas que cela pourrait être une des solutions pour lutter contre l'usage du plastique en France. Le président demande au gouvernement d'engager une concertation sur le sujet. Enfin, chaque année, de très jeunes enfants passent le bac en candidat libre. L'année dernière, l'un d'entre eux avait 8 ans. Cette année, le plus jeune a 9 ans. Il n'y a pas de règles pour s'inscrire, mais cela pourrait changer. Le ministre de l'Éducation nationale vient d'annoncer être favorable à l'établissement d'un âge minimal.
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1: Effectivement, on continue notre trajet ensemble. Notez aussi, quand même, juste avant de continuer avec Alex Warren, un obstacle sur les voies de l'autoroute A31. Je la prends à l'instant, direction Nancy sur la 31, kilomètre 222. Une roue pourrait se trouver sur les voies de circulation un petit peu après la sortie 11, 9 maisons, Colombelles-les-Belles. Voilà, puis juste après Alex Warren, je vous le disais, on se retrouve pour reparler des conditions de circulation, évidemment, sur Autoroute Info. Bon après-midi.

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2: On se retrouve sur Autoroute Info, les conditions de circulation avec la présence d'obstacles à vous rappeler. Si vous m'écoutez en Meurthe-et-Moselle sur l'A31 en direction de Nancy au kilomètre 222, il pourrait y avoir une roue sur les voies de circulation après la sortie 9 maisons, sortie numéro 11. D'autres obstacles à signaler, c'est sur l'A36 dans l'est du pays. L'A36 direction Paris au kilomètre 53 avec un ou plusieurs obstacles qui pourraient se trouver sur les voies au niveau de la sortie numéro 7. Bavant, Vougeocourt, c'est là qu'il faudra rester vigilant. En tout cas, je vous en reparle très vite. Évidemment, le prochain point complet, c'est à 14h15 sur Autoroute Info. Vous restez bien avec moi. Justin Timberlake, qui est dans la playlist juste après Tina Arena. Bon après-midi.

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1: De retour, 14h15, vos conditions de circulation. Pas mal de petites choses à vous dire, des véhicules en panne, des obstacles. On va commencer avec la présence d'obstacles sur les voies de l'autoroute A36. Un obstacle que je vois d'ailleurs depuis une caméra dans les studios. Sur la voie de gauche, obstacle direction Paris sur l'A36 au kilomètre 53. Vous restez vigilants. Donc il y a effectivement cet obstacle. On n'arrive pas trop à déterminer la nature, mais en tout cas, c'est sur la voie de gauche, au niveau de la sortie numéro 7, Bavant-Vougeot-Court. Obstacle également dans Meurthe-et-Moselle sur l'A31. Direction Nancy au kilomètre 222. Là, il pourrait s'agir d'une roue sur les voies après la sortie 11, Neuve-Maison, Colombelles-et-Belles. Et puis, les autres axes où vous m'écoutez, des véhicules en panne, notamment sur l'A40. Vous êtes en direction de Paris, Bourg-en-Bresse au kilomètre 128. C'est un poids lourd qui est arrêté sur la voie la plus à droite, la voie pour les véhicules lents, dans une zone de travaux, là où il y a un basculement. Donc, en fait, il y a une voie qui est neutralisée, une voie en moins pour passer dans cette zone de travaux, kilomètre 128 de la 40 direction Paris. On est après la sortie 8 et après la jonction avec la 404. Poids lourd en panne également sur l'A6 en direction de Lyon, au kilomètre 171. Il y a un petit peu de monde près des voies après Auxerre, après la sortie numéro 20. Et puis, cet accident qui s'est produit toujours sur l'autoroute A6, mais cette fois direction Paris, au kilomètre 317. Il y a deux voitures à évacuer. Deux voitures sur la bande d'arrêt d'urgence après Chalon-sur-Saône, après la sortie 25.2.
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1: Avant le retour de la chaleur et du soleil dans les prochains jours, d'ici la fin de semaine, pour le moment c'est encore la grisaille et un petit peu de pluie qui vous accompagne parfois. Pour savoir précisément comment les choses vont évoluer au cours des prochaines heures, Corentin Perrault de Météo France.
2: La perturbation entrée la nuit dernière sur le pays poursuit sa progression vers l'est cet après-midi. Entre le Grand Est et l'Auvergne, elle apporte un ciel complètement gris et bâché, ponctué de pluies éparses de l'Alsace à la Franche-Comté. En fin d'après-midi, de nouvelles pluies gagnent par l'ouest pour concerner les abords de la région francilienne jusqu'au Massif central. Mais du côté des Alpes à la vallée du Rhône, le ciel laisse passer quelques éclaircies, mais entremêlées de quelques averses dans l'intérieur des massifs. Côté Nouvelle-Aquitaine, le ciel est surtout chargé entre Bordeaux et Mont-de-Marsan, alors qu'il s'illumine bien plus grandement en direction des Pyrénées. Pour le mercure, les maximales restent fraîches et stationnaires, sauf dans le sud-ouest où les températures grimpent pour repasser dans les normales. Comptez cet après-midi 16 degrés à Langres, 17 degrés à Nancy et Chaumont, 18 degrés du côté de Paris, Dijon et Annecy, 19 degrés à Moulins, 20 degrés à Chambéry, 21 degrés à Clermont et Bordeaux, 22 degrés à Lyon, jusqu'à 23 degrés à Grenoble et Pau. Corentin Perrault de Météo France pour Autoroute Info.
1: Et puis, on vient d'apprendre une nouvelle difficulté. Tiens, j'en profite pour vous la signaler. L'autoroute A42, si vous m'écoutez, en direction de Genève. Un véhicule est arrêté lorsque vous quittez l'aire de Lyon-Dagneux. Si par hasard, vous avez fait la pause sur cette aire de Lyon-Dagneux, au moment de repartir A42 direction Genève, un véhicule est en panne au bout de la bretelle d'accélération. Voilà, et puis, dans moins de 5 minutes, retour aux conditions de circulation sur Autoroute Info. On assistera aussi à un contrôle des services de douane. Innovation au rendez-vous pour optimiser les contrôles des poids lourds. Vous l'entendrez juste après Vanessa Paradis.

0: 14h20, les conditions de circulation sur Autoroute Info. Je vous rappelle la présence d'obstacles sur les voies de certains axes. La 36 notamment, avec un obstacle sur la voie de gauche qui direction Paris. Sur la 36 au kilomètre 53. Attention à cet obstacle juste après Montbéliard, la sortie numéro 8. Et puis un obstacle qui pourrait se trouver aussi sur les voies de la 31. Cette fois en Meurthe-et-Moselle. Vous roulez direction Nancy, kilomètre 222. Un véhicule qui a perdu sa roue, qui pourrait se trouver donc cette roue sur les voies de circulation après la sortie 11. 9 maisons, Colombelles-et-Belles. À 14h30, le point complet des conditions de circulation. Juste après la musique, sur Autoroute Info, Amir, Madness, tout ça c'est calé dans la playlist. Pour le moment, on va vous emmener dans l'Est de la France, sur l'A36, pour assister à un contrôle de poids lourd. Xavier Ferrand est accompagné d'un agent des douanes.
1: Il est 9h du matin, on est sur une aire de repos de l'autoroute A36. Il y a un poids lourd avec un gigantesque bras. Vous êtes chef divisionnaire des douanes dans la région. Il se passe quoi sur cette aire ce matin ?
2: Nous sommes sur l'aire du bois de Frachères, en contrôle avec les motards et la brigade de Besançon et les agents de la brigade SMS de Paris qui viennent installer le camion SMS.
1: C'est le grand camion avec le bras là.
2: Voilà, exactement. Donc les collègues ciblent des camions sur l'autoroute, les rabattent sur l'aire.
1: Alors je suis à bord là d'une voiture des douanes, on est sur l'autoroute A36. Gilles, vous venez d'appuyer sur un écran là. J'ai pas le même dans ma voiture à moi. Vous avez fait quoi ?
3: J'ai mis le deux tons.
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0: Pour vous signaler qu'un patrouilleur vient de traverse les voies de l'autoroute A36 direction Paris, ralentissez pour sa sécurité. Kilomètre 53 de l'A36 direction Paris-Besançon, juste au niveau de la sortie numéro 7, Bavant, Vougeot-Cours.
1: Camion a été intercepté, on va monter à bord du camion qui scanne.
5: Bonjour.
1: Bonjour. Il y a deux agents à bord du camion là qui va scanner le poids lourd.
5: On a une en direct, on a le scan du véhicule qui est sous le bras et l'ordinateur va commencer à nous renvoyer l'image. Et en fonction de cette image, c'est un peu comme un bagage X à l'aéroport, on va pouvoir travailler dessus en fonction de la densité, l'organique, le matériel, etc., etc. C'est du tabac par exemple, c'est souvent des cartouches, des choses comme ça, donc à ce moment-là on aura vraiment la forme des cartouches de cigarettes. Si on tombe sur de la résine de cannabis par exemple, elle sera beaucoup plus dense que de l'herbe, donc on verra des parties sombres.
1: Merci beaucoup messieurs. Voilà, on est ressorti du camion et on va les laisser travailler tout au long de cette journée, donc pour une quarantaine de poids lourds qui seront contrôlés sur cette route entre l'Espagne et l'Allemagne.

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1: À 14h30, merci de voyager avec nous sur Autoroute Info. Les conditions de circulation ce lundi après-midi et un patrouilleur en pleine intervention sur les voies de l'autoroute A6. On va commencer par là, l'A6 en direction de Lyon. Patrouilleur qui doit intervenir sur la voie de droite pour reboucher un nid de poule. Vous ralentissez pour sa sécurité. Il se positionne sur la voie de droite au niveau de la sortie Joigny-Toussy, la sortie numéro 18. On reste sur l'autoroute A6 avec d'ailleurs pas très loin, kilomètre 171, un véhicule arrêté, un poids lourd en panne, près des voies de circulation, une fois que vous avez dépassé le secteur d'Auxerre après la sortie numéro 20. L'autoroute A6, on y reste avec dans l'autre sens, direction Paris, d'autres interventions autour de véhicules en panne. Un autre poids lourd arrêté au kilomètre 380 du côté de Mâcon. Il se trouve au niveau d'un refuge, mais peut-être assez près encore une fois de la voie de droite après la sortie numéro 28. Quelques kilomètres plus loin, vous êtes sur l'A6, direction Paris. Un accident au kilomètre 317. On va maintenant pouvoir en parler au passé. D'ailleurs, l'info se met à jour à l'instant où je vous parle. Les deux véhicules ont été évacués juste avant d'atteindre le secteur de Beaune. Et puis intervention sur les voies de l'A42 également. L'A42 direction Genève avec une voiture qui est arrêtée. Si vous avez fait la pause sur l'aire de Lyon-Dagneux et au moment de repartir, quand vous quittez cette aire dans la bretelle d'accélération, une voiture est en panne, pourrait gêner un petit peu le passage. Voilà, puis je vais terminer avec vous qui m'écoutez sur l'autoroute A39. Nouvelle difficulté qui vient de m'être signalée, la présence d'obstacles. A39 en direction de Dijon au kilomètre 39. C'est du côté de Dole, juste après la sortie numéro 6. Un ou plusieurs obstacles gênants sur les voies. À cet endroit, restez évidemment vigilants. Au sujet des conditions météo, encore de la grisaille et quelques averses que vous pouvez rencontrer, adaptez bien votre conduite. Le reste de l'actu aussi, on s'intéresse à ce qui se passe en France et dans le monde depuis la rédaction de France Info.
2: En une minute, Mélanie Delaunay, à la une, la Croix-Rouge active son niveau d'urgence face à Ebola.
3: Elle va déployer des équipes spécialisées dans les zones touchées par l'épidémie en République démocratique du Congo. 130 morts attribués au virus, 500 cas suspects dans le pays. Une ampleur, une rapidité de propagation qui inquiète l'OMS, l'Organisation mondiale de la santé, réunit aujourd'hui son comité d'urgence. Les États-Unis, qui ont mis en place des contrôles sanitaires à leurs frontières, recommandent à leurs ressortissants de ne pas se rendre en République démocratique du Congo. Devant les assises de Loire-Atlantique à Nantes, l'accusé nie toute implication dans le meurtre de Jonathan, ce garçon disparu lors d'une classe de mer et retrouvé mort en 2004. L'Allemand, jugé depuis ce matin, a été condamné à la perpétuité dans son pays pour les meurtres de trois garçons. C'est une information Radio France, des perquisitions menées sur les sites de Perrier dans le Gard et de Vittel dans les Vosges dans le cadre de l'enquête en cours sur les traitements utilisés illégalement par Nestlé pour ses eaux minérales. Des agriculteurs qui manifestent à Strasbourg devant le Parlement européen. Ils estiment que le plan de la Commission pour faire face à l'augmentation du coût des engrais n'est pas suffisant. À l'Assemblée, c'est la loi d'urgence agricole qui commence à être débattue ce soir avec des mesures notamment sur la souveraineté alimentaire, l'élevage ou le stockage de l'eau.
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1: Le prochain rendez-vous d'information trafic, juste après avoir écouté Ed Sheeran, on se retrouve dans moins de 5 minutes sur Autoroute Info. Bonne route, bon après-midi à vous.

Les conditions de circulation sur autoroute Infron, on se retrouve avec un obstacle, je viens de l'apprendre, c'est sur l'autoroute A6, c'est en direction de Lyon, au kilomètre 444. Il pourrait y avoir un obstacle sur les voies, un animal peut être percuté au niveau de Limonest, Hardy, la sortie numéro 33. Restez vigilants si vous passez à cet endroit, tout comme sur la 39 d'ailleurs. Un obstacle à vous rappeler aussi, la 39 direction Dijon, au kilomètre 39. Et il pourrait y avoir un obstacle gênant sur les voies, secteur de Dole, juste après la sortie numéro 6. Voilà ce que je pouvais vous rappeler à cette heure-ci. Évidemment, pour le point complet, on se retrouve très vite sur Autoroute Info. On n'est jamais bien loin avec vous. 7 jours sur 7, 24 heures sur 24. Le point complet, ce sera à 14h45 au plus tard. Le temps d'écouter Pascal Obispo. Et puis, vous avez peut-être déjà reconnu Muse pour vous accompagner maintenant. Parfait pour continuer le trajet cet après-midi.

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1: De retour à 14h45, vos conditions de circulation et la présence d'obstacles sur les voies de certains axes, notamment l'autoroute A39 en direction de Dijon, après le kilomètre 40 et après la sortie 6 d'Olle-Centre. Un obstacle pourrait gêner sur les voies. Obstacle également dans le département du Rhône, bien plus au sud donc. L'autoroute A6 en direction de Lyon, kilomètre 444, avec un patrouilleur qui intervient en ce moment sur la voie de gauche pour récupérer cet obstacle, un animal qui a été percuté au niveau de Limonest d'Ardilly, la sortie numéro 33. Et puis, ce qu'on est sur l'autoroute A6, je vous rappelle deux interventions avec direction Lyon, un poêleur en panne près des voies au kilomètre 171. C'est en Bourgogne, c'est après la sortie numéro 20 d'Auxerre et de Tonnerre.

0: fermeture de l'autoroute A6 cette nuit. Pour savoir précisément de quoi il en retourne, on fait le point avec Antoine Oppard.
1: Une autoroute, avec le temps, eh bien ça s'abîme. Qui plus est, quand elle est très empruntée, comme l'A6. C'est dans le secteur de Villefranche que des travaux sont nécessaires pour refaire la chaussée qui s'est détériorée au fil des années. Ils doivent permettre de renouveler ce qu'on appelle l'enrobé. Dominique Riguier, des autoroutes APRR.
2: On est en train de reprendre donc les enrobés en pleine largeur, sur toutes les voies, donc sur la voie rapide, la voie médiane, la voie lente et la BEU.
1: Donc la voie de gauche, la voie du milieu, la voie de droite et la bande d'arrêt d'urgence.
2: Exactement. Donc on reprend par substitution, c'est-à-dire qu'on vient raboter une couche et on vient la remettre en place.
1: Les autoroutes APRR profitent de la fermeture nocturne de l'A6 pour entreprendre d'autres travaux.
2: On va en profiter pour faire donc les travaux sur les ponts, faire plein de choses en même temps pour essayer de maximiser le temps.
0: Et donc l'A6 qui sera fermée en direction de Paris chaque nuit cette semaine jusqu'au 12 juin prochain entre les sorties 31.2 et 31.1 à Villefranche-sur-Saône. Et ces fermetures donc, qui vous concernent dès 21h le soir jusqu'à 6h le lendemain matin.
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0: Prochain rendez-vous d'Infotrafic juste après avoir écouté Tame Impala et la chanteuse Jenny sur Autoroute Info, le titre Dracula.

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2: Nouveau rendez-vous sur Autoroute Info pour vous signaler un obstacle. On vient de l'apprendre sur l'autoroute A5 et en direction de Nancy-Dijon. Un objet métallique qui gêne sur la voie de gauche, kilomètre 137 de l'A5 en direction de Nancy et de Dijon. C'est juste après la bifurcation avec l'autoroute A26. Secteur de 3, restez vigilants si vous passez à cet endroit. On se retrouve à 15h pour le point complet. Dans quelques minutes, on se retrouve donc après avoir écouté Queen et Britney Spears. Et puis tout de suite, on va partir de parler d'une voiture devenue culte, la Ford Fiesta, qui souffle cette année ses 50 bougies. On revient sur son histoire avec Jérémy Esclavard.
3: En 1976, Michel Sardou chantait « Je vais t'aimer ». Et cette année marque également le début de l'histoire d'amour entre le public et la Ford Fiesta lors du Salon de l'Automobile de Paris.
4: Ford, qui fabrique des voitures du genre classique, passe à la Mini traction avant. C'est un événement dans l'histoire de l'automobile. Trois portes, 3,56 m, 5 et 6 chevaux. La Fiesta est une très jolie voiture, la plus petite jamais construite chez Ford.
3: La crise pétrolière des années 70 remet les petites voitures sur le devant de la scène. C'est dans ce contexte que Ford décide de valider le développement d'une citadine en 1972 pour concurrencer notamment la Fiat 127 et la Renault 5. Il faudra encore attendre 4 ans, soit jusqu'en 1976, avant que la première Fiesta ne sorte d'usine. Produite en Allemagne, en Grande-Bretagne et en Espagne, la Fiesta de première génération est rapidement devenue populaire pour son agilité et sa fiabilité. Au fil du temps, de nombreuses générations de Ford Fiesta et de modèles se sont succédées, comme la Fiesta Newport 96.
5: Ford lance la Fiesta Newport 96. Plaisir de conduire, économie, à vous la liberté. Moteur 1100, 4 chevaux, boîte 5 vitesses, direction à pas variable. Prenez le large. Fiesta Newport 96 à 52 900 francs, c'est formidable.
3: La Ford Fiesta a aussi brillé sur les spéciales de rallye. En 2017, le pilote français Sébastien Ogier décroche même le titre de champion du monde au volant d'une Fiesta WRC.
6: Il est pas mal sur la fin, il a même pris de l'avance.
7: À 4 dixièmes de seconde, il est champion du monde, ça y est, on peut le dire. À 4 dixièmes, il est devant, quoi qu'il arrive, personne ne pourra aller le battre.
3: Après 47 ans de bons et loyaux services et plus de 22 millions d'exemplaires vendus, la dernière Ford Fiesta est sortie de l'usine de Cologne en Allemagne le 7 juillet 2023.

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1: On fait la route ensemble ce lundi, il est 15h.
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1: Je vous accompagne et je vous dis tout de ce qui se passe sur votre trajet, sur le réseau que vous empruntez, les autoroutes APRR dans le centre-est. D'abord, un obstacle sur les voies de l'autoroute A5 en direction de Nancy et de Dijon. C'est au kilomètre 137 qu'il y aura une barre métallique sur la voie de gauche, juste après la jonction avec l'autoroute A26. Secteur de 3, l'autoroute A36 maintenant, l'est du pays, la 36 direction Mulhouse, avec une voiture en panne sur la bande d'arrêt d'urgence au kilomètre 175. Un petit peu de monde qui intervient près des voies, juste au niveau de la jonction avec la 39, donc ça peut vous concerner si vous arrivez de l'autoroute A39 en provenance de Genève. Un véhicule arrêté donc juste après quand vous accédez à la 36, direction Besançon-Mulhouse. Et puis l'autoroute A6 avec deux interventions encore autour de poids lourds qui sont en panne. Un poids lourd arrêté au kilomètre 171 de l'A6 en direction de Lyon. Intervention près des voies après Auxerre, la sortie numéro 20, et même cas de figure pour ce poids lourd arrêté sur l'A6 direction Paris au kilomètre 380, assez près des voies de circulation après la sortie 28, secteur de Mâcon. À chaque fois, vous pensez bien aux corridors de sécurité, à vous éloigner au maximum des personnes, des véhicules qui sont arrêtés près des voies. Et puis une information pratique, si vous m'écoutez sur l'A31, vous êtes peut-être en Haute-Marne et au moment de faire la pause sur l'aire de Montigny-le-Roi, kilomètre 137 de l'A31 direction Lyon, vous ne pouvez pas vous ravitailler en carburant sur cette aire en raison d'une panne électrique. Et maintenant, le reste de l'actu. Voici les titres de France Info.
2: Les États-Unis recommandent fortement à leurs ressortissants de ne pas se rendre en République démocratique du Congo.
3: En raison de l'épidémie d'Ebola qui s'y répand rapidement, selon l'Organisation mondiale de la santé, Soudan du Sud et Ouganda sont également concernés par la recommandation de Washington. Les experts onusiens se réunissent cet après-midi pour tenter de trouver une riposte à ce virus. L'armée israélienne appelle 12 villages du sud Liban à évacuer. Nouvelle mise en garde en prévision d'opérations contre le Hezbollah. Malgré un cessez-le-feu théorique toujours en cours, la majorité des localités visées par ces ordres sont situées en dehors de la zone tampon mise en place par Israël. Ils demandaient l'expulsion de deux familles de narcotrafiquants dans la cité de la Castellane. Le bailleur social Eria, débouté par la justice aujourd'hui. L'expulsion avait été lancée sur injonction du préfet qui s'appuyait sur la loi narcotrafique promulguée en juin de l'année dernière. Et puis ce n'est pas une surprise, mais Cristiano Ronaldo sera bien présent à la Coupe du Monde dans moins d'un mois. Sixième fois que le quintuple ballon d'or portugais est appelé en sélection à l'occasion de cette compétition. Les Parisiens Mendes, Neves ou encore Vitinha seront également présents avec la Seleção.
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1: Et le trajet, ça continue avec la chanteuse Manon Lisa. On se retrouve juste après, on reparle très vite des conditions de circulation sur Autoroute Info. C'est l'histoire.

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2: On se retrouve sur Autoroute Info, les conditions de circulation ce lundi après-midi avec deux interventions autour de véhicules en panne sur l'autoroute A6. Des poids lourds arrêtés à chaque fois. Direction Lyon sur l'A6, un poids lourd arrêté au kilomètre 171. Près des voies, c'est du côté d'Auxerre après la sortie numéro 20. Et puis un autre poids lourd arrêté, secteur de Mâcon. L'autoroute A6, direction Paris au kilomètre 380. Avec là encore un petit peu de monde qui intervient. Près de la voie de droite, restez bien attentifs, respectez le corridor de sécurité. Vous vous éloignez au maximum des personnes, des véhicules qui interviennent le long des voies. C'est une règle inscrite au code de la route, bien serrée sur les voies les plus à gauche. Le prochain rendez-vous, 15h15 sur Autoroute Info, après avoir écouté The Pointer Sisters et Imagine Dragons. Bon après-midi.

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1: Et pour vous signaler deux nouvelles difficultés à signaler à cette heure-ci, un accident et un obstacle. Accident d'abord sur l'autoroute A36, vous roulez en direction de Mulhouse et de l'Allemagne. Deux voitures sont accidentées sur la voie de gauche, gêne à la circulation, kilomètre 18. On est un peu après le secteur de Belfort, après la barrière de péage de Fontaine. Et puis, un obstacle sur les voies de l'autoroute A6, c'est en Bourgogne, vous roulez direction Lyon, kilomètre 259. Un objet qui se trouve sur la

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1: 15h15, retour aux conditions de circulation. Merci d'être avec nous sur Autoroute Info. Et un accident qui s'est produit sur l'autoroute A36, on va commencer par là. A36 en direction de Mulhouse, en direction de l'Allemagne, kilomètre 18, il y a trois véhicules stoppés sur la voie de gauche. Forte gêne à la circulation avec parfois un peu de ralentissement qui se forme là où l'accident s'est produit. Forcément, augmentez bien les distances de sécurité. Kilomètre 18 de l'A36 direction Mulhouse. Cet accident après le secteur de Belfort et après la barrière de péage de Fontaine. L'autoroute A6, un obstacle, c'est en Bourgogne, en Côte d'Or, vous roulez direction Lyon. Obstacle sur la voie de gauche, kilomètre 259. Une fois que vous avez dépassé la sortie Bière-les-Saumur, sortie numéro 23. La 6, où il y a également des poids lourds en panne, notamment direction Lyon, au kilomètre 171. Une intervention près des voies après Auxerre, après la sortie numéro 20. Et puis dans l'autre sens, direction Paris, il y a également un autre poids lourd en panne, kilomètre 380 de la 6. C'est juste après Mâcon, la sortie numéro 28. L'occasion de vous rappeler enfin qu'il y a plus au nord un poids lourd en panne également sur l'A31 direction Nancy, c'est dans les Vosges, au kilomètre 180. Un peu de monde qui intervient à proximité de la voie de droite après la sortie Épinal Bulliéville, c'est la sortie numéro 9. Vous pensez évidemment dans chaque fois qu'il y a du monde qui intervient près des voies. Au corridor de sécurité, vous vous décalez sur les voies les plus à gauche.
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1: Les conditions météo avec encore de la grisaille, des averses dans certains secteurs en Île-de-France, Franche-Comté et un petit peu en Rhône-Alpes. Vous pouvez être confronté à ces averses avant peut-être le retour, enfin a priori ça s'amorce, ça s'annonce, du soleil et des températures estivales dans les prochains jours. Qu'est-ce que l'on va voir avec Corentin Perrault, prévisionniste à Météo France, pour savoir précisément à quoi s'attendre?
2: La perturbation entrée la nuit dernière sur le pays poursuit sa progression vers l'est cet après-midi. Entre le Grand Est et l'Auvergne, elle apporte un ciel complètement gris et bâché, ponctué de pluies éparses de l'Alsace à la Franche-Comté. En fin d'après-midi, de nouvelles pluies gagnent par l'ouest pour concerner les abords de la région francilienne jusqu'au Massif central. Mais du côté des Alpes à la vallée du Rhône, le ciel laisse passer quelques éclaircies, mais entremêlées de quelques averses dans l'intérieur des massifs. Côté Nouvelle-Aquitaine, le ciel est surtout chargé entre Bordeaux et Mont-de-Marsan, alors qu'il s'illumine bien plus grandement en direction des Pyrénées. Pour le mercure, les maximales restent fraîches et stationnaires, sauf dans le sud-ouest où les températures grimpent pour repasser dans les normales. Comptez cet après-midi 16 degrés à Langres, 17 degrés à Nancy et Chaumont, 18 degrés du côté de Paris, Dijon et Annecy, 19 degrés à Moulins, 20 degrés à Chambéry, 21 degrés à Clermont et Bordeaux, 22 degrés à Lyon, jusqu'à 23 degrés à Grenoble et Pau. Corentin Perrault de Météo France pour Autoroute Info.
1: Allez, on se retrouve dans un instant, vous ne bougez pas, on verra comment bien vérifier l'état des pneus de votre voiture avant de prendre la route. Pour le moment, on écoute celui qui sera au Strat de France dans un tout petit peu moins d'un mois, en juin prochain. C'est David Guetta sur Autoroute Info.

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1: Un accident à vous rappeler, c'est sur l'autoroute A36 dans l'est du pays, la 36 direction Mulhouse, direction l'Allemagne. Kilomètre 18, un accident impliquant plusieurs véhicules, trois véhicules au total sur la voie de gauche. Cette voie neutralisée, donc un ralentissement qui s'est formé un peu après le secteur de Belfort, après la barrière de péage précisément. De Fontaine. Restez vigilants, je vous rappelle, passage du kilomètre 18 sur la 36 en direction de Mulhouse. Allez, le prochain rendez-vous, c'est dans quelques instants. Vous restez bien avec moi. Le point complet sur Autoroute Info à 15h30 pour parler aussi du reste de l'actualité, les titres de France Info. On écoute aussi Aerosmith et Clara Luciani. C'est calé dans la playlist. Juste avant, on va vous rappeler ce qu'il est important de faire pour être certain d'avoir des pneus en bon état sur son véhicule. Raphaël Giudicelli s'est rendu chez un spécialiste pour obtenir des réponses.
2: Avant de partir en vacances, c'est important de bien vérifier l'état de sa voiture et en particulier les pneumatiques pour éviter les crevaisons ou les sorties de route. Je suis avec Sébastien Vattier, responsable pédagogique pour Centaure Grand Est. Bonjour Sébastien.
3: Bonjour.
2: Pouvez-vous nous dire quelles sont les précautions à prendre avant de prendre la route au niveau des pneus ? Comment on peut savoir si nos pneus sont usés ?
3: Alors les précautions à prendre, c'est d'abord vérifier l'état général des pneumatiques, notamment des flancs, hein, s'assurer qu'il n'y ait pas de coupure, pas d'hernie. Et puis ensuite, au niveau de l'usure, eh bien, on a sur les pneus des témoins d'usure classiques. Hein. Alors on appelle ça témoins d'usure, mais c'est plutôt des témoins de légalité. Hein. Quand l'usure des pneus arrive aux témoins, ça devient illégal. Mais certains manufacturiers proposent des systèmes d'indicateurs d'usure avec des petites marches d'escalier, par exemple, ou alors des chiffres qui peuvent être gravés à des profondeurs différentes.
2: Un pneu usé augmente les risques de glissade et de crevaison. C'est possible aussi que le pneu éclate à cause de l'usure ?
3: Alors oui, si vraiment le pneu est très très très très très usé et qu'on arrive jusqu'au treillis métallique et que l'on coupe, hein, on use et on coupe le treillis métallique, ça peut aller à la crevaison. Mais la plupart des éclatements sont plutôt dus à des problématiques soit de pincement, soit de pression.
2: Avoir des pneus en bon état, c'est très important, mais il y a aussi autre chose qui est essentielle, c'est la pression. Comment on sait quelle pression on doit mettre ?
3: Dans votre voiture, quand vous ouvrez la porte, hein, sur la tranche de la portière ou de l'habitacle, hein, vous avez un tableau de pression. Sur les voitures allemandes, ça peut être dans la trappe à essence. Et donc, vous avez les valeurs, hein, à respecter, des valeurs qui sont entendues à froid.
2: Et si on a des pneus sous-gonflés ou à l'inverse, des pneus qui ont trop de pression, quelles peuvent être les conséquences ?
3: Alors, si le pneu n'est pas assez gonflé, on estime qu'à partir du moment où on a un quart de la pression en moins, hein, par rapport à la pression idéale, on commence à prendre le risque d'éclatement. Donc, on rentre dans une phase de risque d'éclatement. Pour ce qui est de la surpression, alors tout dépend de la valeur, mais...
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1: Et pour vous signaler un nouvel accident sur l'autoroute A36 en direction de Mulhouse et de Besançon, kilomètre 168, avec une voiture accidentée sur la bande d'arrêt d'urgence au secteur de Dole. C'est un petit peu après la jonction avec l'autoroute A39.

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1: Et pour vous parler d'obstacles sur les voies de l'autoroute A6 et en direction de Lyon, kilomètre 31, un ou plusieurs débris sur les voies. Kilomètre 31 de l'A6 en direction de Lyon. Lorsque vous quittez l'Île-de-France par cette autoroute A6, un petit peu après la sortie,

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1: Excellent après-midi, merci d'être avec nous sur Autoroute Info. Il est 15h30, les conditions de circulation avec des accidents et des bouchons. D'abord sur l'autoroute A36, la 36 en direction de Mulhouse. Un premier accident au kilomètre 168 impliquant un véhicule qui a percuté un balisage dans une zone de travaux en fait. Donc il pourrait y avoir gêne à la circulation, des obstacles peut-être sur les voies. On n'en sait pas beaucoup plus, mais ce qui est sûr c'est que ça gêne le passage en fait parce qu'un bouchon s'est formé sur 1 à 2 kilomètres. La 36 direction Mulhouse, l'accident survenu au kilomètre 168, un peu après Dole, la sortie numéro 2, et même pardon, après la jonction avec l'autoroute A39 du côté de Dole, et c'est un peu avant d'atteindre la sortie suivante, la sortie numéro 2 dont je vous parlais. Donc dans ce secteur, un trafic un peu perturbé pour passer la zone d'accident et cette zone où il y a des travaux. Un peu plus loin sur la 36 direction Mulhouse et direction l'Allemagne, un autre accident au kilomètre 18 avec trois véhicules à évacuer, trois véhicules sur la voie de gauche. Pas mal de monde en intervention sur les lieux maintenant, avec notamment un patrouilleur qui a neutralisé la voie de gauche, ce qui génère là aussi un trafic un peu perturbé. Bouchon sur un peu plus d'un kilomètre après le secteur de Belfort, après la barrière de péage précisément de Fontaine. On passe à l'autoroute A6 avec en direction de Lyon un obstacle sur les voies en sortie de région parisienne, kilomètre 32 de l'A6 en direction de Lyon. Un patrouilleur qui doit intervenir sur voie de gauche pour récupérer cet obstacle après la sortie numéro 9, Villabé. Plus loin, en Bourgogne, sur la 6, toujours direction Lyon, un autre obstacle sur la voie de gauche. C'est au kilomètre 259 et après la sortie 23, Biarr-lès-Saumur. Et puis quelques interventions autour de véhicules en panne, notamment sur l'autoroute A31. Vous m'écoutez dans les Vosges. La 31 direction Nancy, un poids lourd sur la bande d'arrêt d'urgence au kilomètre 180. Ça fait un petit peu de monde près des voies. Après Épinal, Bulgnéville, après la sortie numéro 9. Attention aussi les conditions météo, quelques averses que vous pouvez rencontrer dans certains secteurs et notamment en Île-de-France et Nord-Bourgogne. Adaptez bien votre conduite, ainsi les chaussées sont mouillées. Et donc il s'agit de ralentir, d'augmenter les distances de sécurité. Le reste de l'actu, c'est maintenant avec France Info.
2: Info avec vous, Jeanne Mézières, à la une, la guerre au Moyen-Orient qui va durer, c'est ce que déclare le Premier ministre.
3: Et Sébastien Lecornu assure à l'Assemblée nationale qu'aucun métier ne sera abandonné en ce qui concerne la crise liée à la hausse des prix du carburant. Dans ce contexte, le chef du gouvernement envisage de faire davantage d'économies, plus que les 6 milliards d'euros déjà prévus dans le budget. L'armée israélienne appelle à évacuer 12 villages du sud du Liban en raison de nouvelles attaques contre le Hezbollah à venir. Le porte-parole de l'armée de l'État hébreu affirme que le mouvement islamiste pro-iranien viole le cessez-le-feu en vigueur quelques jours après l'annonce de sa prolongation. Les États-Unis déconseillent aux Américains de se rendre en République démocratique du Congo à cause de l'épidémie d'Ebola. Deux autres pays sont concernés par cette recommandation, l'Ouganda et le Soudan du Sud. Plus de 130 personnes sont mortes depuis le début de l'épidémie. Et puis ce n'est pas une surprise, mais c'est désormais officiel. Le mondial de football se fera avec Cristiano Ronaldo dans l'effectif du Portugal. À 41 ans, il disputera sa 6e Coupe du Monde. La compétition démarre le 11 juin prochain.
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1: Nouvelle info à vous signaler à 15h33, un obstacle sur les voies de l'autoroute A432, c'est à l'est de Lyon et en direction de Marseille, Grenoble. Kilomètre 4 de la 432 en direction du sud, un obstacle pourrait gêner sur la voie de droite. Un peu après avoir quitté la 46 pour emprunter cette autoroute A432 en direction de l'aéroport Lyon-Saint-Exupéry. Le prochain rendez-vous d'infotrafic, ce sera juste après avoir écouté ce titre, la chanteuse Zao en featuring avec MC Solar sur Autoroute Info. Bon après-midi.

On se retrouve cet après-midi sur Autoroute Info ce mardi. Les conditions de circulation avec un obstacle sur les voies de l'autoroute A432. Vous êtes à l'est de Lyon en direction de Marseille-Grenoble. Kilomètre 4, un obstacle sur la voie de droite. Et puis, à vous rappeler aussi deux zones d'accident sur l'autoroute A36. La 36 à chaque fois en direction de Mulhouse. Gêne à la circulation, kilomètre 168, là où un accident s'est produit à l'entrée d'une zone de travaux. Un véhicule aurait percuté les cônes de signalisation dans cette zone de travaux. Ça pourrait gêner le passage parce qu'un bouchon, s'est formé sur un peu plus d'un kilomètre après la jonction avec l'autoroute A39. Et plus loin, un autre accident avec gêne pour la circulation sur la 36 direction Mulhouse. C'est au kilomètre 18 que l'accident s'est produit. Trois véhicules à évacuer sur la voie de gauche. Cette voie neutralisée après le secteur de Belfort et après la barrière de péage de Fontaine. Voilà, puis on se retrouve dans un instant, évidemment, pour en reparler. Le point complet sur Autoroute Info. 16h-15h45. Le temps d'écouter cet après-midi les Daft Punk et Foster de People juste avant. Merci d'avoir choisi Autoroute Info pour votre trajet. Vous êtes les bienvenus. Si vous venez d'arriver, on fait la route ensemble.

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1: De retour à 15h45, merci d'avoir choisi Autoroute Info pour votre trajet ce mardi après-midi. L'autoroute A36 avec deux interventions encore signalées, des bouchons pour passer certaines zones, notamment donc sur l'A36 direction Mulhouse, une zone de travaux où des cônes de chantier ont été percutés en fait, ont signalé un accident, a priori pas de véhicule retrouvé maintenant au kilomètre 168, mais quelques obstacles, cônes de chantier qui génèrent un peu de ralentissement à l'entrée de la zone de travaux, secteur de Dole. Une fois que vous avez dépassé la jonction avec l'autoroute A39. Plus loin, sur l'A36, vous continuez direction Mulhouse, direction l'Allemagne. Un accident, là, c'est bel et bien produit au kilomètre 18 avec trois véhicules à évacuer. La voie de gauche neutralisée sur les lieux de l'accident, ce qui occasionne un peu de perturbation là aussi. Bouchon sur 1 à 2 kilomètres après la barrière de péage de Fontaine, après le secteur de Belfort. Et puis, d'autres interventions autour de véhicules en panne, notamment si vous m'écoutez sur l'A6 en direction de Paris, au kilomètre 380. Un poids lourd est arrêté près des voies, secteur de Mâcon, juste après la sortie numéro 28. Et puis, un autre véhicule en panne, c'est dans les Vosges, plus au nord et à l'est. L'A31, direction Nancy, au kilomètre 180. Un petit peu de monde qui intervient, hein, donc près des voies pour évacuer ce véhicule. Pensez bien aux corridors de sécurité, évidemment, vous le savez, vous ralentissez, vous serrez à gauche après la sortie 9. Épinal, Bulgnéville. Voilà ce que l'on pouvait dire à cette heure-ci. Notez que le passage des grandes villes, la circulation s'écoule encore bien. Les conditions météo, la pluie, ce sera surtout en Île-de-France. Maintenant, l'information travaux avec quelques fermetures à noter pour cette nuit, notamment en région Rhône-Alpes. Fermeture près de Lyon, de l'A6 en direction de Paris. Ce sera fermé à partir de 21h ce soir jusqu'à 6h demain matin entre les sorties 31.2 Villefranche-sur-Sud et 31.12 Villefranche-sur-Saône avec une déviation par la départementale 306. Notez qu'il y aura aussi sur l'A42 la sortie 5.

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2: On se retrouve les conditions de circulation sur Autoroute Info avec un trafic un peu perturbé. Si vous m'écoutez dans l'Est sur l'autoroute A36, à deux endroits, la 36 direction Mulhouse, secteur de Dole. Circulation un peu ralentie à l'entrée d'une zone de travaux où des cônes de chantier ont été percutés. Donc il y a pas mal d'obstacles lorsque vous allez rentrer dans ces travaux. Après la jonction avec l'autoroute A39, c'est vers le kilomètre 168. 1 à 2 kilomètres de circulation ralentie. Puis plus loin, après le secteur de Belfort et après la barrière de péage de Fontaine. Toujours la 36 direction Mulhouse et direction l'Allemagne avec un accident qui s'est produit au kilomètre 18. Beaucoup de monde qui intervient pour évacuer 3 véhicules sur la voie de gauche. La voie de gauche étant neutralisée, ben forcément un bouchon s'est formé en amont. Là aussi sur 2 kilomètres, il va falloir patienter un petit peu pour passer cette zone d'accident. Quelques minutes seulement. 16h, le point complet, c'est dans quelques minutes avec Vivien Topa pour vous accompagner, vous informer. D'ici là, on voyagera avec le groupe Weezer ou encore la chanteuse Pink. Et puis tout de suite, on vous emmène sur la 40 près d'Annemasse. En Haute-Savoie, un panneau touristique indique le massif du Salève, un véritable balcon sur Genève, accessible par un téléphérique. Véronique Voiron.
3: Tout d'abord, direction la machinerie du téléphérique où nous attend Florian Huchelin, chef d'exploitation.
4: Alors ici, on est sur un téléphérique bicable va-et-vient. Quand une cabine monte, une deuxième descend. Donc deux cabines. Dans chaque cabine, on peut accueillir jusqu'à 60 personnes plus un cabinet pour conduire la cabine. On a une petite spécificité, juste en dessous de la cabine, on a des cuves d'eau qui peuvent accueillir jusqu'à 2000 litres pour pouvoir monter de l'eau dans une citerne en garotte. Alors après, on a des voyages chaque 15 minutes, pouvant aller jusqu'à chaque 5 minutes en fonction de l'affluence. Le TFI fonctionne en vitesse maximum à 7 mètres seconde, à peu près 33 km/h.
5: Bienvenue au téléphérique du Salève. Nous vous souhaitons un agréable...

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1: À bord de la cabine qui nous conduit à 1100 mètres d'altitude au sommet du Salève, un peu d'histoire avec Patrick Roxo, directeur de la société qui exploite le site.
2: C'est une histoire riche, c'est l'emblème d'un patrimoine franco-genevois depuis déjà sa création, dès 1932. C'était déjà une ambition franco-genevoise avec un architecte notamment genevois, Maurice Braillard, qui a imaginé la gare haute, qui est vraiment un joyau architectural et un patrimoine dont on est fier.
1: Et en effet, une fois arrivé dans la gare haute, nous voici ramenés dans le passé.
2: Elle a été rénovée comme en 1932 à l'identique, avec les carrelages damiers de l'époque. C'est vraiment les vrais carrelages qui ont été restaurés. Ils étaient en très bon état d'ailleurs.
1: Plusieurs espaces sont aménagés au sommet.
2: Vous avez la possibilité de découvrir un espace de 600 mètres carrés, intégrant une boutique de souvenirs, mais aussi un espace info-service si vous avez besoin d'informations sur les différentes activités. Vous avez l'espace d'exposition qui traite de la faune et la flore qui a été réalisé avec la Maison du Salève.
1: On est sorti du bâtiment et qu'est-ce qu'on peut voir?
2: Un mur d'escalade de 20 mètres de haut, 15 mètres de large, complètement droit, sans dévers, c'est assez inédit.
1: Mais le meilleur est à découvrir sur la terrasse panoramique.
2: On est sur une vue à quasiment 360 degrés avec aujourd'hui le Mont Blanc qu'on voit excessivement bien, qui fait face au Léman. C'est vraiment l'espace premium de notre site.
1: Le téléphérique du Salève est accessible par les sorties 13.1 ou 14 de la 40.

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1: Bon après-midi à tous, il est 16h.
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1: Bonjour à tous, heureux de vous retrouver. Je vous accompagne sur la route cet après-midi. En ce mardi après-midi, il y a quelques événements qui pourraient entraver votre parcours, notamment dans le Haut-Rhin. Un accident s'est produit sur l'autoroute A36 en direction de Mulhouse, au kilomètre 18. Cet accident a impliqué pas moins de 3 véhicules. On est après la sortie 14.1 de Fontaine. Une fois que vous avez dépassé la barrière de péage de Fontaine, il y a eu des blessés légers dans cet accident. Donc de nombreux équipes interviennent sur place, pompiers, gendarmes, patrouilleurs, dépanneurs sont sur place. Et d'ailleurs, les 3 véhicules sont désormais montés sur les camions qui vont pouvoir les remorquer et vont pouvoir les évacuer. Pour l'instant, la voie de gauche reste neutralisée. Vous êtes sur l'A36, kilomètre 18 en direction de Mulhouse. Restez patient, il y a entre 1 et 2 km de bouchons, 5 à 10 minutes de temps de parcours supplémentaire. En Saône-et-Loire, sur l'autoroute A6, direction Paris, un poids lourd est en panne au kilomètre 380. Celui-ci est tombé en panne après la sortie de Pont-de-Vaux-Mâcon Nord, kilomètre 380. On est vers la sortie 28. Et puis un autre poids lourd est en panne sur l'A31 direction Nancy. On est dans les Vosges, cette fois-ci au kilomètre 180. Là aussi, il y a ce poids lourd en panne. Alors lui, il est sur la bande d'arrêt d'urgence. Il peut dépasser légèrement, donc il faut respecter le corridor de sécurité. Si vous passez à côté du véhicule, il est après la sortie 9 d'Épinal. Enfin, un obstacle vient de m'être signalé. C'est une information en temps réel, en direct, sur la 40 dans le département de l'Ain, direction Chamonix, au kilomètre 169, à la hauteur donc de la jonction avec l'A39. Un obstacle est signalé sur les voies. Un patrouilleur se rend sur place. Il sera amené à traverser les voies de circulation. Restez prudents. À Paris, il pleut en Île-de-France et les bouchons commencent. L'heure de pointe du côté de l'A5A et de l'accès à la Francilienne, c'est chargé. Et nous faisons un point sur l'actualité générale tout de suite avec France Info.
2: La une, la guerre au Moyen-Orient qui pourrait contraindre la France à davantage d'économies.
3: Qu'il assure cet après-midi, le Premier ministre estime que les 6 milliards d'euros initialement prévus pourraient ne pas suffire à éviter un dérapage budgétaire dans le contexte actuel. Mise en garde alors que l'Iran promet de son côté l'ouverture de nouveaux fronts en cas d'attaque américaine. Réponse de Téhéran aux menaces de Donald Trump. Le président américain assure qu'un assaut d'ampleur peut intervenir à tout moment, faute d'accord avec Washington. Stockage de l'eau, revenus des agriculteurs ou encore usage des pesticides, autant de dossiers que doit trancher la loi d'urgence agricole qui arrive aujourd'hui sur les bancs de l'Assemblée nationale. Le gouvernement qualifie le projet de texte de réconciliation après d'importants mouvements agricoles ces dernières années. Et puis les candidats au brevet et au baccalauréat sont prévenus. Une attention particulière sera apportée cette année à l'orthographe et à la syntaxe, ainsi qu'à la grammaire dans toutes les copies rendues. C'est le ministre de l'Éducation qui l'annonce aujourd'hui, à un peu plus d'un mois des épreuves de fin d'année.
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1: Un nouvel obstacle vient de nous être signalé, cette fois-ci en Saône-et-Loire, sur l'autoroute A6, direction Paris. Des morceaux de pneus, une bande de roulement, donc souvent des gros morceaux de pneus de poids lourds, sont signalés sur la chaussée de l'A6, direction Paris, au kilomètre 372. Vous êtes donc dans le secteur après Pont-de-Vaux-Mâcon Nord, la sortie 28. Adaptez bien votre allure. La musique revient, voici DC's et Théodora, c'est Mélodrama sur Autoroute Info.

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2: Le véhicule, on nous indique pardon, la présence d'un véhicule qui pourrait gêner la circulation sur l'A31 direction Nancy. Si vous êtes vers le kilomètre 14 au niveau de Nuit-Saint-Georges, il va y avoir un convoi exceptionnel et une circulation un petit peu ralentie. C'est au niveau de la sortie numéro 1 Nuit-Saint-Georges de l'A31 direction Nancy. Restez prudents dans ce secteur. La musique revient à Dire Straits, Walk of Life et Mika. C'est tout de suite avec Love Today sur Autoroute Info.

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1: Il est 16h15 dans le Haut-Rhin sur l'autoroute A36 direction Mulhouse. Au kilomètre 18, un accident s'est produit. Eh bien, la circulation va pouvoir repartir normalement dans ce secteur puisque les véhicules viennent d'être évacués. Les gendarmes, les pompiers sont repartis. On a encore un patrouilleur sur place. Il est en train d'enlever les cônes sur la voie de gauche. Donc, une intervention d'un patrouilleur sur les voies. Vous restez très prudent. C'est un accident donc qui s'est produit sur l'A36 direction Mulhouse. Au kilomètre 18, après la barrière de Fontaine. Vous avez un bouchon sur environ 2 km. Ça va s'améliorer assez rapidement puisque toutes les voies vont être réouvertes à la circulation. Pour l'instant, vous perdez 5 à 10 minutes pour traverser cette zone de bouchon. Un poids lourd est tombé en panne sur l'A6, direction Paris, en Saône-et-Loire, kilomètre 372. Le poids lourd, eh bien, il est sur la voie de droite. Il est sur la bande d'arrêt d'urgence, mais dépasse un peu sur la voie de droite. Et il y a des morceaux de pneus sur la chaussée, prudence. Donc on est après la sortie 28 de Pont-de-Vaux-Mâcon-Nord, une fois dépassé l'aire de service de Mâcon-Lassalle. En Côte d'Or, sur l'A31, direction Nancy, un poids lourd est en panne au kilomètre 32, après la jonction avec l'A311. Il est sur la bande d'arrêt d'urgence, laissez la voie de droite libre pour respecter le corridor de sécurité. Toujours sur l'A31, cette fois-ci, ça vous concerne dans les deux sens, si vous êtes vers le kilomètre 14 et que vous voulez entrer ou sortir à Nuit-Saint-Georges. Il y a un convoi exceptionnel qui est en train de passer. Donc, momentanément, le péage peut être fermé. Ne vous inquiétez pas, ça ne va pas durer plus de 10 minutes. Donc, c'est un convoi exceptionnel au niveau de la sortie de Nuit-Saint-Georges qui nécessite une opération spéciale. Et puis, sur l'A31, dans les Vosges, direction Nancy, au kilomètre 180, il y a un véhicule, un poids lourd qui est en panne sur la bande d'arrêt d'urgence. Celui-ci est après la sortie 8 d'Épinal. À Paris, le trafic commence un peu à se charger, à Lyon aussi, c'est le début de l'heure de pointe.
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1: Et côté météo, eh bien, la pluie règne actuellement sur l'Île-de-France. Ailleurs, un temps plus sec, mais des nuages. Globalement, c'est très nuageux. Dans les secteurs où il pleut, comme autour de la capitale, modérez votre vitesse et augmentez les distances de sécurité. Et voici les prévisions de Météo France pour la suite de la journée, présentées par Corentin Perrault.
2: La perturbation entrée la nuit dernière sur le pays poursuit sa progression vers l'est cet après-midi. Entre le Grand Est et l'Auvergne, elle apporte un ciel complètement gris et bâché, ponctué de pluies éparses de l'Alsace à la Franche-Comté. En fin d'après-midi, de nouvelles pluies gagnent par l'ouest pour concerner les abords de la région francilienne jusqu'au Massif central. Mais du côté des Alpes à la vallée du Rhône, le ciel laisse passer quelques éclaircies, mais entremêlées de quelques averses dans l'intérieur des massifs. Côté Nouvelle-Aquitaine, le ciel est surtout chargé entre Bordeaux et Mont-de-Marsan, alors qu'il s'illumine bien plus grandement en direction des Pyrénées. Pour le mercure, les maximales restent fraîches et stationnaires, sauf dans le sud-ouest où les températures grimpent pour repasser dans les normales. Comptez cet après-midi 16 degrés à Langres, 17 degrés à Nancy et Chaumont, 18 degrés du côté de Paris, Dijon et Annecy, 19 degrés à Moulins, 20 degrés à Chambéry, 21 degrés à Clermont et Bordeaux, 22 degrés à Lyon, jusqu'à 23 degrés à Grenoble et Pau. Corentin Perrault de Météo France pour Autoroute Info.
1: Dans quelques minutes, on vous dira comment procéder en cas de panne sur autoroute. Mais d'abord, on écoute la collaboration entre le groupe de DJ français Justice et Angèle. Il s'agit du grand retour de la Belge Angèle avec What You Want. 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

0: Il y a des morceaux de pneus de poids lourds sur la chaussée de l'autoroute A6 en Saône-et-Loire. C'est signalé sur la 6 direction Paris vers le kilomètre 372. On est après la sortie 28 de pont de Vaux-Mâcon Nord. Le poids lourd, quant à lui, s'est arrêté sur la bande d'arrêt d'urgence et dépasse un petit peu sur la voie de droite dans le même secteur. Donc soyez prudents. Vous vous décalez. Vous avez trois voies de circulation. N'hésitez pas à vous mettre sur la voie de gauche et une fois dépassé le véhicule en panne, ce poids lourd, eh bien, vous pourrez vous rabattre. Un patrouilleur se rend sur place. Quel comportement adopter en cas de panne? Nadine Végiel des autoroutes APRR, interrogée par Elliot Monod, nous rappelle l'angoisse que cela peut générer.
1: C'est un moment extrêmement anxiogène. Alors, quelle que soit la personne qui tombe en panne, âgée, en famille, seule, accompagnée, etc., c'est toujours un grand moment de stress. Les clients nous l'évoquent a posteriori et heureusement, ça veut dire que tout s'est bien passé. Mais souvent, l'émotion qu'ils décrivent est extrêmement forte.
2: Oui, parce qu'on se retrouve près des voies, là où des véhicules circulent vite, forcément, on est sur autoroute. Quelles sont les interrogations qui reviennent le plus souvent?
1: Alors, je pense que les clients s'interrogent de savoir quels sont les bons réflexes à avoir, qu'est-ce que je dois faire, qu'est-ce que je ne dois pas faire quand je tombe en panne. La première des choses à faire, c'est de prévenir notre équipe d'experts, la sécurité de l'autoroute.
2: Et puis... premièrement, on se signale, en fait, déjà.
1: Alors, impératif, soit par une borne orange au bord de l'autoroute, soit par l'application SOS Autoroute, pour qu'on puisse être géolocalisé et qu'on nous dise, voilà ce que vous allez devoir faire ou ce que nous, on va faire pour vous. C'est très important.
2: Et donc, une fois qu'on a fait ça, qu'est-ce qu'on fait?
1: J'ai envie de dire, la priorité, c'est de se mettre en sécurité et toutes les personnes qui sont dans l'habitacle, qu'il faut absolument protéger. Donc, on ne laisse personne dans la voiture au bord de l'autoroute. Tout le monde sort et du côté le plus éloigné de la circulation possible, donc souvent par la droite quand on est sur la bande d'arrêt d'urgence.
2: On se met derrière les glissières de sécurité. On avait dit loin des voies de circulation, mais ça veut dire
1: derrière. Voilà, absolument derrière. Voilà, c'est pas toujours extrêmement confortable en fonction de la météo et de l'endroit où l'on se trouve, mais c'est l'endroit où on est le plus en sécurité et ne laisser personne dans la voiture. Ce serait vraiment les mettre en danger.
3: Il faut aussi penser à mettre son gilet de sécurité afin d'être bien visible et allumer les feux de détresse de son véhicule. À partir de là, il faudra s'armer d'un peu de patience. Mais sachez quand même que sur autoroute, les délais d'intervention, tout comme les tarifs, sont réglementés. Après votre appel au PC de circulation, le dépanneur doit arriver dans les 30 minutes et respecter une grille tarifaire officielle qui est définie par la loi. À retrouver d'ailleurs sur notre site voyage.aprr.fr. 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
1: Il est 16h, passé de 31 minutes, on fait un tour d'horizon de vos conditions de circulation avec tout d'abord cette information qui vient de me parvenir. Il y a un véhicule avec une nacelle, un genre de petit camion avec nacelle qui est tombé en panne dans un virage. Et bien sûr, ça peut être dangereux, on peut le voir uniquement à la dernière minute. C'est dans le département de la Côte d'Or sur l'A6, direction Lyon, au kilomètre 272. Une fois que vous avez dépassé la jonction avec l'A38 et l'aire de Chéniaud, un patrouilleur se rend sur place. On va rester sur la 6, direction Paris cette fois-ci, avec un poids lourd en panne, kilomètre 372. C'est un poids lourd qui a eu une crevaison. La voie de droite est neutralisée à la hauteur de ce poids lourd. On est après la sortie 28 de Pont-de-Vaux-Mâcon Nord. Donc un patrouilleur est sur place et les morceaux de pneus ont été récupérés. Sur la 31 en Côte d'Or, un poids lourd est en panne après la jonction avec la 311 au kilomètre 32. Si vous êtes sur la 31 en direction de Nancy, laissez bien le corridor de sécurité, la voie de droite libre, et vous vous mettez sur les voies les plus à gauche pour passer ce poids lourd arrêté. On a un autre poids lourd en panne sur la 31 dans les Vosges direction Nancy au kilomètre 180. C'est un poids lourd avec une crevaison sur la bande d'arrêt d'urgence. Il voulait changer sa roue lui-même, il n'y est pas parvenu, donc un dépanneur intervient. On a un patrouilleur en protection sur place. On est après Épinal, la sortie 9 de la 31 direction Nancy. Et puis dans le département de l'Ain, il y a quelques bouchons sur la 40 direction Chamonix au niveau d'une zone de travaux au niveau du col de Seigne. Une fois dépassé à la 42, soyez prudent. Du côté des grandes agglomérations, à Paris tout à l'heure on avait de forts ralentissements à la fin de la 5A. Ça s'est légèrement amélioré, mais la francilienne ensuite reste bien encombrée. Et nous faisons un point sur l'actualité du jour tout de suite avec la rédaction de France Info.
2: De les grands titres en une minute avec vous, Mélanie Delaunay. La crise va durer, prévient Sébastien Lecornu.
3: Et il va donc falloir remettre à jour le montant des économies budgétaires prévues, 6 milliards d'euros jusqu'ici, pour compenser les conséquences de la guerre au Moyen-Orient. Avant des annonces après-demain sur les mesures de soutien face au prix élevé des carburants, le Premier ministre promet de ne laisser de côté aucun des métiers concernés. Une quinzaine de personnes arrêtées dans le Rhône aujourd'hui, où un millier de policiers et de gendarmes sont mobilisés pour une opération contre le trafic de drogue. Nestlé confirme des inspections et assure coopérer pleinement. Des perquisitions sont menées sur des sites Perrier et Vittel. C'est une info Radio France dans l'enquête sur les eaux minérales illégalement traitées par Nestlé. La ministre de la Culture, Catherine Pégard, trouve la réaction du patron de Canal+ disproportionnée. Il souhaite que son groupe ne travaille plus avec les signataires d'une tribune qui dénonce une emprise grandissante de l'extrême droite et du milliardaire Vincent Bolloré dans le cinéma.
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1: Et on voyage avec Sienna Spiro. Elle sera en concert ce dimanche à l'Élysée et Montmartre à Paris. Voici Die on the Hill sur Autoroute Info.

Je rappelle qu'un poids lourd est tombé en panne en Saône-et-Loire sur la 6, direction Paris, après la sortie 28 de Pont de Vaux-Mâcon-Nord. Vous allez dépasser ensuite l'aire de service de Mâcon-la-Salle. Et bien, à la hauteur du poids lourd, la voie de droite est neutralisée. Vous avez la voie du milieu et la voie de gauche pour rouler. Poids lourd en panne, kilomètre 372 de la 6, direction Paris. Lionel Richie arrive dans les prochaines minutes côté musique avec Say You Say Me et tout de suite Lady Gaga Bad Romance. Bel après-midi avec Autoroute Info.

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1: En Saône-et-Loire, sur la 6, en direction de Lyon, au kilomètre 335, il y a des débris de pneus sur la chaussée. On est après Lons-le-Saunier, Montceau-les-Mines, la sortie 26. Le poids lourd qui a perdu, qui a une roue de crevée et qui a perdu ses débris de pneus, lui se situe sur la bande d'arrêt d'urgence, kilomètre 234. Un patrouilleur se rend sur

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1: Il est 16h45, merci de nous avoir choisis pour vous accompagner sur la route. On est là 24h sur 24, 7 jours sur 7. Et cet après-midi, on retrouve plusieurs poids lourds en panne. Il s'agit souvent de routes crevées sur l'A6 par exemple. En Saône-et-Loire, un poids lourd est en panne direction Lyon au kilomètre 335. Il y aurait des débris de pneus sur les voies et le poids lourd stationné un tout petit peu après. On est après la sortie de Lons-le-Saunier, Mont-Soleil-Mines, sortie numéro 26. Toujours sur l'A6 et toujours en Saône-et-Loire, mais dans l'autre direction, direction Paris, il y a un poids lourd en panne au kilomètre 372. Là aussi, il s'agit d'une crevaison. La voie de droite est neutralisée. Et je vois sur les caméras de contrôle qu'un dépanneur vient d'arriver sur place. Un poids lourd est en panne, un camion, en tout cas un camion nacelle, est en panne en Côte d'Or, sur la 6, au niveau d'un virage. A6, direction Lyon, c'est au kilomètre 272, une fois dépassé la jonction avec la 38. Sur la 31 direction Nancy, un autre poids lourd est en panne. Celui-ci est après la jonction avec la 311 au kilomètre 32. Il est sur la bande d'arrêt d'urgence. Vous vous décalez en vous mettant sur les voies les plus à gauche pour respecter le corridor de sécurité. Et puis autre poids lourd en panne sur la 31 direction Nancy, c'est dans les Vosges au kilomètre 180. L'intervention d'un dépanneur se poursuit auprès de ce poids lourd tombé en panne juste après la sortie 9 Épinal. Il y a pas mal de travaux en ce moment.

0: matière de carburant, il n'y a plus de distribution de carburant, quel que soit le type de carburant, pour les voitures comme pour les poids lourds, à l'aire de Bourg-Tessonge. Elle est située sur l'A40, direction Chamonix, au kilomètre 163. La station suivante, la plus proche, est sur l'aire de Saigne-Cerdon, kilomètre 130.
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0: Dans les prochaines minutes, nous irons à la découverte du musée du vélo de Tournus en Saône-et-Loire. Mais d'abord, on écoute Pierre Garnier avec l'Horizon sur Autoroute Info.

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4: 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Des obstacles sont signalés dans le territoire de Belfort sur la 36. Si vous êtes direction Beaune, c'est après la sortie 11B Épinal-Vesoul qu'il y aurait un camion qui a perdu des plaques. C'était son chargement, perdu des plaques. Alors on ne sait pas si c'est de grandes dimensions, mais restez très prudents. Le poids lourd s'est arrêté, mais donc des plaques seraient tombées sur les voies de la 36 direction Beaune-Paris, secteur de Belfort, vers le kilomètre 36. Un patrouilleur se rend sur les lieux. On s'arrête en Saône-et-Loire à présent et on laisse la voiture de côté pour la bicyclette à Tournu. Un musée entier lui est consacré. C'est d'ailleurs l'une des plus grandes collections de France, Jérémy Esclavard.
5: Dans la partie sud de Tournu, le long de l'ancienne mythique nationale 6, se dresse le musée du vélo. À l'intérieur,

0: vous attendent plus de 200 bicyclettes collectées en grande partie par Michel Grézeau, un ancien boucher de la ville passionné de la petite reine. Sylvie Massard, une des bénévoles du musée.
1: On va de l'origine du vélo avec la Drésienne dans les années 1820, qui est encore un engin qu'on connaît bien maintenant, qu'on doit pousser avec les pieds. Il n'y a pas de pédale. Et puis, on va jusqu'à des vélos contemporains de champions. Et
2: juste à côté, on a un vélo, on va dire, un peu atypique, comme on voit par exemple au cirque.
1: Complètement atypique. En fait, on se demandait comment réussir à aller plus vite. On a eu l'idée d'agrandir le diamètre de la roue et ça a donné ce vélo très spécial, assez dangereux et acrobatique qu'on a appelé le Grand Bi.
0: Dans l'une des salles du musée sont exposés de nombreux vélos ayant été utilisés par différents corps de métier.
1: Il y a un vélo de rémouleur, un vélo de taxi utilisé pendant la Deuxième Guerre mondiale, vélo de boulanger, toutes sortes de vélos utilitaires et enfin une très belle collection de vélos sportifs pour la course. Dans les vélos originaux de ce secteur sportif, il y a des vélos qui ont appartenu à Jean-Claude Rude qui cherchait à battre des records de vitesse et qui sont des vélos avec des développements incroyables et des plateaux énormes.
0: Parmi les 600 mètres carrés d'exposition, on retrouve bien évidemment des pièces insolites. Sylvie Massard, bénévole au musée du vélo.
1: Dans les vélos insolites, il y a par exemple un vélo avec un moyeu décentré qui fait que vous avez presque une sensation d'être à dos de chameau. On a ce qu'on appelle un vélo kangourou qui fonctionne plus par un principe où on va presque pomper avec des flexions alternatives des genoux pour le faire avancer.
2: Parmi tous ces vélos, il y en a certains qu'on peut essayer ou pas?
1: C'est le grand plus de ce musée, c'est qu'à l'issue de la visite, les personnes ont la possibilité d'essayer des vélos insolites. Notamment, on peut faire un tour en Grand Bi. Et ça, c'est quand même une expérience qui vaut vraiment le détour.
0: Et pour faire un tour de Grand Bi ou simplement découvrir les nombreuses bicyclettes, il faut se rendre à Tournu en Saône-et-Loire. La ville est accessible depuis la sortie 27 de l'autoroute A6. Plus d'informations sur envie-de-vélo.com.

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1: On fait la route ensemble, merci d'être avec nous, vous êtes les bienvenus, il est 17h.
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1: Avec ce soir à mes côtés, Vivien Topa. Bonsoir Vivien.
2: Bonsoir Elliott.
1: Les différents perturbations, interventions que vous rencontrez, ceux qui nous écoutent à cette heure-ci sur le réseau APRR dans le centre-est, à commencer par des obstacles. Vivien, c'est sur l'autoroute A36.
2: Tout à fait, c'est un camion qui a perdu son chargement de plaques et l'une des plaques est sur la voie de droite, elle est en train d'être ramassée. Alors c'est sur l'A36, direction Beaune-Paris, kilomètre 37, on est après la sortie 11B Épinal-Vesoul, c'est au niveau de Belfort. Soyez prudents. Le poids lourd, lui, est arrêté un petit peu plus loin. Un patrouilleur est sur place et traverse la voie de droite pour récupérer une des plaques qui est tombée sur la chaussée. Les autres plaques sont sur la bande d'arrêt d'urgence, donc ça gêne un petit peu moins.
1: Il faut évidemment ralentir pour tous ceux qui passent à cet endroit. On s'intéresse maintenant à l'autoroute A6 avec plusieurs interventions. Et d'abord, Vivien, en direction de Lyon.
2: Alors, en Seine-et-Marne, sur l'A6, il y a un véhicule qui est tombé en panne à hauteur de la jonction avec l'A77, un véhicule sur bande d'arrêt d'urgence. Vous allez le contourner donc en laissant une voie de libre, ce qu'on appelle le corridor de sécurité. A6 direction Lyon, c'est au kilomètre 80.
1: Un petit peu plus loin, il y a deux autres véhicules en panne sur cette autoroute A6. On est en Saône-et-Loire.
2: Des poids lourds cette fois-ci. Poids lourds au kilomètre 334, tombé en panne après la sortie 26 de Lons-le-Saunier. C'est une crevaison sur bande d'arrêt d'urgence. Et puis au kilomètre 372, après la sortie 28 de Pont-de-Vaux-Mâcon-Nord, il y a là aussi si un poids lourd en panne sur la voie de droite. Là, par contre, ça a nécessité la fermeture de la voie de droite. Vous avez deux voies au milieu et à gauche pour circuler. Un patrouilleur et un dépanneur interviennent sur ce véhicule.
1: Et on va maintenant parler de l'autoroute A31 pour terminer notre tour d'horizon. Il y a aussi des interventions autour de véhicules qui sont arrêtés, des poids lourds, là encore d'ailleurs, sur l'A31 direction Nancy.
2: Tout à fait. Kilomètre 32 après la jonction avec l'A311. Un premier camion en panne sur la bande d'arrêt d'urgence et puis un second est au kilomètre 180 plus loin dans les Vosges cette fois-ci. C'est un camion qui a subi une crevaison, qui a tenté de se dépanner tout seul mais ça n'a pas fonctionné, donc un dépanneur est sur place, un patrouilleur aussi. On est après la sortie 9 d'Épinal sur l'A31 direction Nancy.
1: Les conditions météo a rappelé aussi quelques averses pour ceux qui nous écoutent en Champagne-Ardenne sur l'autoroute A5 mais aussi Nord-Bourgogne sur l'autoroute A6 et puis le passage des grandes villes, une circulation chargée mais encore un trafic qui s'écoule relativement bien à cette heure-ci. On suit l'évolution ensemble, on se retrouve très vite, on s'intéresse aussi au reste de l'actualité. Voici les titres de France Info.
3: Avec vous Pierre Bouillat, à la une des lacunes dans la gestion de la crise du lait infantile contaminé.
4: C'est ce que révèle un rapport parlementaire qui pointe la responsabilité des industriels mais aussi de l'État. Les rapporteurs évoquent notamment une insuffisance des contrôles et appellent à prendre en compte les erreurs dans la perspective de crise future. De nouvelles perquisitions ont eu lieu sur plusieurs sites du groupe Nestlé Water aujourd'hui. C'est une information Radio France. Elles ont notamment eu lieu sur les sites Vittel et Perrier dans les Vosges et le Gard. Des perquisitions dans le cadre d'une enquête pour tromperie liée au scandale cette fois des eaux minérales traitées du groupe suisse. Les drones qui ont ciblé une centrale nucléaire aux Émirats Arabes Unis dimanche dernier provenaient d'Irak, c'est ce que révèle Abu Dhabi après que le site de Baraka ait été pris pour cible. L'Iran prévient aujourd'hui que de nouveaux fronts seront ouverts en cas de nouvelle attaque américaine sur son sol. Et puis Emmanuel Macron appelle le gouvernement à accélérer sur la question des consignes des bouteilles plastiques. Le chef de l'État appelle le gouvernement à lancer une concertation sur le sujet, une mesure fortement dénoncée par les collectivités locales, mais plébiscitées par l'Union européenne.
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1: Et on continue notre trajet ensemble ce soir dans le 17-19. On va reparler des conditions de circulation, bien sûr. Vous parlez aussi d'importants travaux menés actuellement sur l'A6 au nord de Lyon qui entraînent la fermeture de cette autoroute chaque nuit cette semaine. Pourquoi cet axe doit-il être coupé? On vous dit tout sur Autoroute Info juste après avoir écouté Alex Warren.

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2: On se retrouve, merci d'être avec nous pour ce début de soirée avec Vivien Topa. Pour évoquer, Vivien, deux choses. D'abord, une intervention sur l'autoroute A36, on l'apprend à l'instant.
3: Tout à fait, à l'instant même, j'apprends qu'un poids lourd est en difficulté. Il circule très lentement accompagné d'un patrouilleur. Il s'agit donc d'une escorte d'un véhicule lent qui circule à 30 km/h. C'est assez inhabituel sur autoroute. Là, on est sur l'A36 direction Mulhouse, dans le département du Doubs, vers le kilomètre 69, donc après la sortie de Clerval, Lille sur le Doubs.
2: Et puis, intervention autour d'un poids lourd en panne, ça c'est sur l'autoroute A6. Et
3: il y a une voie qui est neutralisée, la voie de droite, sur l'A6 direction Paris, après la sortie 28 de Pont de Vaux, Mâcon Nord, c'est au kilomètre 372.
2: Allez, maintenant on va parler justement sur l'A6 au nord de Lyon, d'importants travaux qui se déroulent la nuit sur 6 km avec des fermetures donc nocturnes. Pour savoir précisément ce qui se passe, on fait le point avec Antoine Oppard.
4: Une autoroute, avec le temps, eh bien ça s'abîme, qui plus est quand elle est très empruntée, comme l'A6. C'est dans le secteur de Villefranche que des travaux sont nécessaires pour refaire la chaussée qui s'est détériorée au fil des années. Ils doivent permettre de renouveler ce qu'on appelle l'enrobé. Dominique Riguier, des autoroutes APRR.
5: On est en train de reprendre donc les enrobés en pleine largeur, sur toutes les voies, donc sur la voie rapide, la voie médiane, la voie lente et la BEU.
4: Donc la voie de gauche, la voie du milieu, la voie de droite et la bande d'arrêt d'urgence.
5: Exactement. Donc on reprend par substitution, c'est-à-dire qu'on vient raboter une couche et on vient la remettre en place.
4: Et pour réduire les ressources utilisées pendant le chantier, une partie de l'ancienne enrobée est utilisée pour la fabrication du nouveau.
5: On va mettre des agrégats d'enrobée dans la nouvelle couche. On recycle 30% de l'ancienne enrobée dans le nouveau.
4: Les autoroutes APRR profitent de la fermeture nocturne de l'A6 pour entreprendre d'autres travaux.
5: On va en profiter pour faire donc les travaux sur les ponts, faire plein de choses en même temps pour essayer de maximiser le temps.
4: Cela nécessite la mobilisation de plusieurs entreprises.
5: On a un groupement donc de 3 entreprises
4: et celle de nombreux ouvriers.
5: On est à peu près de nuit 120 personnes.
2: Et ça sera fermé donc chaque nuit cette semaine jusqu'à vendredi matin entre 21h et 6h précisément entre les sorties 31.2 et 31.1 de Villefranche-sur-Saône. Ces travaux qui vont durer jusqu'au 12 juin prochain. À noter aussi une petite info, tiens, pratique. On vous parlait jusqu'ici d'une rupture de carburant pour les voitures et les poids lourds sur l'autoroute A40. Tout est rentré dans l'ordre sur la 40 direction Genève, si vous faites la pause sur l'aire de Bourg-Tessonges, donc juste après le secteur de Bourg-en-Bresse. 17h15, on se retrouve point complet, les conditions de circulation sur Autoroute Info, juste après George Ezra. Bonne route, bonne soirée.
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1: Mardi 19 mai, on fait la route ensemble. Il est 17h, bientôt 15 minutes. Avec à cette heure-ci, un trafic qui s'écoule plutôt bien, même si vous êtes assez nombreux aux portes des grandes villes. On y reviendra à la fin de ce flash. Pour le moment, série de véhicules en panne a rappelé Vivien et on va commencer sur l'autoroute A39.
2: Avec un poids lourd tombé en panne en Côte d'Or sur la 39, direction Bourg, au kilomètre 25, après la sortie 5 de Saint-Jean-de-Laune, Haussonne. Il y a un patrouilleur en protection à l'arrière du véhicule. Vous vous décalez sur la voie de gauche pour respecter le corridor de sécurité en laissant la voie de droite libre.
1: Corridor de sécurité qu'il faudra respecter aussi. Sur l'A31, il y a deux poids lourds en panne.
2: Et oui, on reste dans le même département. Et sur l'A31, direction Nancy, kilomètre 32, poids lourds en panne après la jonction avec l'A311. Direction Nancy, toujours dans les Vosges, au kilomètre 180, un poids lourd est en panne. Il s'agit d'une crevaison. Un dépanneur intervient après la sortie 9 d'Épinal.
1: Et puis, il y a d'autres véhicules en panne encore. Il y en a un certain nombre en ce moment sur l'autoroute A6, hein, pour ceux qui nous écoutent sur cet axe Paris-Lyon.
2: Alors là, c'est une voiture en panne en Seine-et-Marne, sur la 6 direction Lyon, kilomètre 80, à la hauteur de la jonction avec la 77. C'est juste lorsque vous allez voir les panneaux, hein, qui vous permettent de choisir si vous voulez continuer tout droit ou prendre la 77. Le véhicule est sur la bande d'arrêt d'urgence. Un patrouilleur est sur place. Sur la 6 direction Paris, dans l'autre sens, en Saône-et-Loire, on a un poids lourd en panne, kilomètre 372, après l'aire de service de Mâcon-la-Salle. Elle est située après la sortie 28. Le poids lourd est en train d'être dépanné. La voie de droite est neutralisée.
1: Merci Vivien. Voilà pour toutes les interventions signalées à l'instant où l'on parle. À noter bien sûr que la circulation, on le disait, reste chargée aux portes des grandes villes à cette heure-ci. L'heure de pointe, un petit peu de monde près de Lyon, près de Paris. Ça n'occasionne pas encore de grosses perturbations ni de temps de parcours trop élevé. Un petit peu de ralentissement avant le tunnel de Fourvière, mais rien de bien méchant. 5 minutes de temps de trajet pour le moment.
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1: Et donc évidemment, on suit l'évolution ensemble au fil des minutes. On se retrouve dans un instant, on va faire le point aussi sur les prévisions de trafic pour ce week-end, parce que c'est encore un week-end de prolongé, celui de la Pentecôte. On attend du monde surtout vendredi, c'est ce que l'on vous dira après avoir écouté Samber ce soir dans le 17-19.

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2: 17h20, on se retrouve les conditions de circulation avec du monde à l'heure de pointe autour des grandes villes et des bouchons qui s'installent. Vivien, notamment pour ceux qui nous écoutent du côté de Dijon.
3: En effet, si vous êtes en Côte d'Or, eh bien, il y a des bouchons sur l'A39 en direction de Bourg-en-Bresse, au kilomètre 5. C'est au niveau de la sortie 3 de Crimolois, juste avant la barrière de péage du même nom. Là, c'est assez chargé.
2: Et puis, à Paris et à Lyon, forcément, on en parlait tout à l'heure, là aussi, les bouchons commencent à s'intensifier un peu.
3: Oui, le trafic augmente globalement. Par exemple, sur les 30 derniers kilomètres de l'autoroute A6, vous allez mettre 40 minutes environ, là où vous pouvez mettre 20-25 minutes quand ça circule bien. C'est chargé également sur la fin de l'autoroute A5A. Lorsque vous accédez à la Francilienne, il y a des ralentissements à ce niveau-là. Et puis, du côté de Lyon, le trafic est perturbé, surtout sur la rocade Est, avec 23 minutes de temps de parcours entre Mézieux et la jonction avec la 43 et puis l'entrée du tunnel de Fourvière à la fin de la 6 encombrée sur le dernier kilomètre. Il faut plus de 5 minutes pour parcourir 1 kilomètre.
2: Ouais, on va évidemment suivre l'évolution au fil des minutes, en reparler notamment lors du prochain point de 17h30. Vivien, on parle aussi de l'autoroute A36. On apprend à l'instant, l'infotrafic temps réel, qu'il y a un obstacle.
3: En effet, obstacle à signaler sur la 36 direction Mulhouse au kilomètre 37. Donc on est après la sortie 11B Épinal-Vesoul, obstacle donc signalé au niveau du secteur 1 de Belfort. Un patrouilleur va se rendre sur place.
2: L'infotrafic temps réel sur Autoroute Info, mais aussi les prévisions avec ce week-end de la Pentecôte. Une circulation qui s'annonce encore chargée. Voici les prévisions de trafic avec Myriam Boyade.
4: Pour ce dernier week-end prolongé du mois de mai, on notera du monde sur les routes dès vendredi avec une journée rouge dans le sens dit des départs et orange pour les retours dans tout le pays. Des perturbations seront possibles sur les grands axes qui traversent la Bourgogne et l'Auvergne-Rhône-Alpes comme l'A6, la 43 ou l'A71, en sachant que nos voisins allemands, en vacances, seront aussi sur la route dans l'Est, notamment sur l'autoroute A36. Le pic de trafic est attendu aux alentours de 18h ce jour-là. Le lendemain, samedi 23 mai, c'est l'inverse. Le trafic devrait s'intensifier assez rapidement pour atteindre un pic plus tôt en fin de matinée. Une journée orange en Ile-de-France et en Auvergne-Rhône-Alpes dans le sens des départs et dans le quart nord-est, mais dans le sens des retours. Dimanche, vert, calme sur les routes avant une journée chargée à nouveau, lundi de Pentecôte, où on attend des perturbations à nouveau sur les grands axes, comme la 6 entre Lyon et Paris, ou encore la 43 entre Lyon et Turin.
2: Merci Myriam. Prévision de trafic à retrouver évidemment sur autoroute-info.fr et sur notre page Facebook Autoroute Info. On le disait, l'infotrafic temps réel avec Vivien de nouveau pour évoquer l'obstacle dont on parlait. Vivien, sur la 36, ça évolue un petit peu.
3: En effet, on a le patrouilleur qui intervient sur place pour récupérer donc des objets sur la 36 direction Mulhouse à hauteur de la sortie 11B. Une fois que vous avez dépassé la sortie 11B et que vous arrivez vers la sortie 12B de Belfort Centre, le patrouilleur intervient sur les voies. Il semblerait qu'il s'agisse une nouvelle fois de plaques qui ont été perdues tout à l'heure par un poids lourd et certaines plaques se sont retrouvées donc au milieu de la chaussée. Intervention en cours, réduisez votre allure. Kilomètre 37 de la 36 direction Mulhouse.
2: Et le prochain point complet, 17h30 sur Autoroute Info, juste après de Rembrandt et Sean Paul. Bonne route, bon voyage.

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1: Un obstacle est signalé sur la 31, direction Nancy, au kilomètre 47. Vous avez le péage et l'entrée numéro 4 de Arc-sur-Tille. Et bien, à ce niveau-là, au niveau du péage, sur l'une des voies, il y a des plots. Soyez donc très prudents pour qu'un patrouilleur intervienne sur les voies. Donc, si vous êtes au péage d'Arc-sur-Tille, vous entrez peut-être sur l'autoroute. Attendez-vous à un obstacle et une intervention sur les voies au niveau du péage.

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1: On vous accompagne ce soir sur la route peut-être du retour à la maison, 17h30. Merci d'avoir choisi Autoroute Info. Quelques interventions à rappeler à cette heure-ci. Vivien, vous surveillez ce qui se passe sur tous les axes qu'empruntent nos auditeurs en ce moment, notamment la 31. Il y a deux choses à dire, véhicule en panne et obstacle.
2: Alors, on a un poids lourd qui vient de tomber en panne au niveau de l'aire de Dijon-Spois. Il est dans la bretelle d'accès. Donc, si vous êtes en train de ralentir pour pouvoir accéder à cette aire, il va falloir être prudent. À 31, direction Nancy, on est dans le département de la Côte d'Or, kilomètre 56, donc un poids lourd en panne dans la bretelle qui vous permet d'accéder à l'aire de Dijon-Spois. Et puis toujours sur l'A31 et toujours en Côte d'Or, direction Nancy, au kilomètre 47, il y a un plot qui est tombé sur les voies au niveau du péage d'Arc-sur-Til. C'est l'entrée 4 Dijon-Centre. Et je vais rester sur la Côte d'Or, hein, puisqu'on a sur l'A39, direction Bourg, un poids lourd en panne, kilomètre 25. Celui-ci est après la sortie 5 de Saint-Jean de Lonne-Aussonne. La patrouilleur est en protection. On a des nouvelles informations qui nous parviennent.
1: Oui, effectivement.
2: Alors, animaux errants signalés sur l'A31 au kilomètre 27. Donc, ça va vous concerner dans les deux sens de circulation, puisque les animaux errants peuvent prendre peur, qu'ils vous soyez direction Nancy ou Beaune-Lyon. On est vers Gevrey-Chambertin, l'aire de service située entre Nuit-Saint-Georges, la sortie 1 et la jonction avec l'A311. Donc, présence d'animaux errants aux abords de l'autoroute.
1: Alors, voilà pour l'autoroute A31. Les autres axes, il y a quelques interventions autour de véhicules en panne, notamment sur l'autoroute A6. Vivien, bon, ça n'a pas beaucoup évolué. Deux véhicules sont arrêtés.
2: Alors, par contre, le véhicule, la voiture en panne sur l'A6 direction Lyon est en train de monter sur le camion du remorqueur. Donc, ça va se terminer rapidement. C'est au kilomètre 80 pour l'instant. Intervention en cours à la jonction avec l'A77. Et puis, un poids lourd est en panne sur l'A6 direction Paris en Saône-et-Loire après la sortie 28 de Pont-de-Vaux-Mâcon-Nord. La voie de droite, pour l'instant, reste neutralisée et on ne peut rouler que sur la voie du milieu et la voie de gauche à la hauteur.
1: Et le passage des grandes villes, on en parlait tout à l'heure, toujours un petit peu de circulation. Et évidemment, à cette heure-ci, près de Paris, près de Lyon, à Lyon, surtout des ralentissements avant le tunnel de Fourvière. Un peu moins de 10 minutes d'attente pour passer le tunnel, le contournement est de la ville aussi. Trafic chargé juste avant d'atteindre l'autoroute A43. Et puis en région parisienne, c'est dense, mais ça se passe plutôt bien. Pour le reste de l'actu, voici maintenant les titres qui nous sont présentés depuis la rédaction de France Info.
3: Cette vaste opération contre le narcotrafic à Lyon.
4: Elle a commencé ce matin, une quinzaine de suspects déjà interpellés. L'opération de contrôle, voire d'interpellation, se poursuit toute cette journée et dans l'ensemble du département du Rhône. Un millier de policiers et gendarmes restent mobilisés. Face au virus Ebola, les États-Unis recommandent à leurs ressortissants d'éviter plusieurs États africains, à commencer par la République démocratique du Congo, après la mort d'au moins 130 personnes. Des dizaines de cas suspects, vigilance aussi par rapport au Soudan du Sud et à l'Ouganda. Et puis en tennis, après Roland-Garros, Carlos Alcaraz déclare également forfait pour le tournoi de Wimbledon. Le joueur espagnol n'est toujours pas remis de sa blessure au poignet droit. Et le tournoi londonien commence, lui, fin juin.
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1: Le prochain rendez-vous dans moins de 5 minutes sur Autoroute Info. Si vous allez peut-être passer par Lyon les prochains jours, attention, il y a d'importants travaux qui occasionnent des fermetures. On fera le point avec Raphaël Giudicelli. C'est la traversée de Lyon au-delà du réseau APRR. On en parle juste après avoir écouté Tame Impala et Jenny sur Autoroute Info. Bonne route, bonne soirée.

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1: Nouveau rendez-vous sur Autoroute Info pour vous rappeler à cette heure-ci quelques interventions et on apprend à l'instant, Vivien, que sur l'autoroute A39, une voiture est en panne.
2: Alors c'est une voiture qui tracte une caravane et c'est là la difficulté. On est dans le département du Jura sur l'A39 direction Dijon, kilomètre 57. Voiture donc tombée en panne avec une caravane sur le bord de l'autoroute. C'est une fois dépassé la jonction avec l'A39, la sortie C de Poligny-Pontarlier, que les automobilistes peuvent tomber sur ce véhicule. Soyez prudents, bien sûr, à la hauteur du véhicule. Il faut respecter le corridor de sécurité.
1: Merci Vivien. Et puis évidemment, on va parler du reste dans quelques minutes. On se retrouve très vite. Le point complet sur Autoroute Info, ce sera à 17h45, au plus tard. Alors maintenant, on va s'intéresser à ceux qui vont peut-être passer, à ceux d'entre vous qui vont passer en région lyonnaise le week-end prochain. Attention, il y a d'importants travaux qui occasionnent des fermetures, Raphaël Giudicelli.
3: Durant les 4 week-ends de mai, c'est le tunnel de Fourvière qui ferme dans les deux sens de circulation et l'autoroute A7 ferme également au sud de Lyon, en direction de Marseille. Les explications avec vous, Julien Cabu, chef de projet de la direction interdépartementale des routes Centre-Est.
4: Les travaux sur les viaducs de Pierre-Bénite constituent la dernière phase des travaux qui durent désormais depuis environ un an et demi maintenant. Ces opérations concernent essentiellement le remplacement de l'étanchéité sur les deux voies centrales ainsi que le remplacement de l'intégralité de l'enrobé.
3: En direction du sud, on peut s'attendre à quelques ralentissements?
4: Effectivement, il peut y avoir quelques ralentissements qui sont observés. Après, nous sommes tout de même accordés avec la métropole qui a des travaux sur Fourvière, comme vous le savez, et donc pour essayer de caler les travaux dans les mêmes week-ends pour essayer de limiter les impacts sur la circulation dans toute l'agglomération lyonnaise.
3: Il faut donc contourner Lyon par la Rocade Est ou par la 46.
1: Et ces travaux seront en place 24 heures sur 24, donc pendant ces week-ends prolongés du mois de mai. Le dernier qui arrive, ce sera fermé dès ce vendredi à partir de 22 heures et jusqu'à lundi 1er juin. Ce vendredi 22 heures et jusqu'à mardi prochain, mardi 26, 6 heures au plus tard. Voilà pour le calendrier. Vous savez tout. On se retrouve très vite. On continue à parler des conditions de circulation. 17h45, le temps d'écouter sur Autoroute Info un classique de Cure en préparation juste après M. Mathieu Chédid, le roi des ombres. Bonne route, bonne soirée.

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1: 17h45, nouveau rendez-vous avec Vivien pour évoquer l'autoroute A31. D'abord, deux choses à rappeler, Vivien, un animal et un poids lourd en panne.
2: Un animal errant, un chevreuil précisément, en Côte d'Or sur l'A31. Les personnes sont concernées dans les deux sens de circulation, que ce soit direction Dijon ou Bourg-en-Bresse, puisque l'animal a été repéré sur le bord de l'autoroute et peut subitement traverser les voies. C'est vers le kilomètre 27, entre la jonction avec l'A311 et l'aire de Chevray-Chambertin.
1: Et puis, un petit peu plus loin, un peu plus au nord, c'est un poids lourd qui est en panne.
2: Alors, ce poids lourd est tombé en panne dans la bretelle qui permet d'accéder à l'aire de Dijon-Spoix. Cette aire est située kilomètre 56. En sortant de l'autoroute et en accédant à l'aire, il est possible qu'il y ait une gêne avec ce poids lourd dans la bretelle d'accès.
1: Les véhicules en panne, on en retrouve aussi sur d'autres axes comme l'A39 et l'autoroute A6.
2: Alors, sur l'A39, direction Dijon, véhicule en panne kilomètre 57. C'est après la sortie 7 de Poligny-Pontarlier. Une fois dépassé à l'aire du Chat-Perché, et il faut se mettre sur la voie de gauche et respecter le corridor de sécurité au niveau de cette voiture en panne. Sur la 6, un poids lourd qui est en panne, à 6 direction Paris au kilomètre 372. Sur la voie de droite qui est neutralisée, le dépanneur est sur place et sur mes caméras de contrôle, je vois que le poids lourd commence à bouger. Donc il a peut-être été réparé, ça va peut-être se terminer, mais pour l'instant, on ne peut rouler que sur la voie du milieu et la voie de gauche à sa hauteur. Et
1: évidemment, c'est une info dont on va reparler, qui est à suivre. Sur Autoroute Info, on regarde aussi Vivien à cette heure-ci, à l'heure de pointe, comment la circulation s'écoule près des grandes villes. D'abord, un focus sur l'agglomération lyonnaise.
2: Alors à Lyon, la circulation s'est chargée sur la fin de l'A42 entre le Grand Parc Mirabel-Jeunage et le périphérique. Il faut plus de 10 minutes désormais, donc c'est un trafic chargé mais assez classique à cette heure-ci. La rocade Est, c'est la même situation, pas mal de monde avant la jonction avec l'A43 et puis l'entrée du tunnel de Fourvière, là c'est bien encombré sur le dernier kilomètre, il faut désormais 7 minutes pour traverser le dernier kilomètre et entrer dans le tunnel. C'est au bout de l'A6 lorsqu'elle devient la M6 à Lyon.
1: Et l'autre extrémité de l'A6 en région parisienne, des temps de parcours assez convenables, on va dire une trentaine de minutes aux dernières nouvelles pour effectuer les 30 derniers kilomètres de cette autoroute et atteindre le boulevard périphérique. C'est chargé aussi bien sûr dans d'autres secteurs comme dans la région de Dijon pour ceux qui nous écoutent sur l'A39 ou encore l'A36 entre Belfort et Montbéliard. Tiens, puis on parle justement de la Bourgogne-Franche-Comté et de l'autoroute A39. Notez une fermeture pour cette nuit en Côte d'Or, donc l'A39 direction Dijon, impossible d'accéder à l'A31 direction Lyon. La bretelle qui relie ces deux axes sera fermée cette nuit à partir de 21h jusqu'à 6h demain matin. Puis dans le Jura, toujours sur l'A39, c'est la sortie 7.1 de Blétran qui est fermée dans les deux sens de circulation. C'est le cas jusqu'à jeudi 21 mai, jusqu'à ce jeudi. Avec une conséquence aussi pendant la durée de la

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1: Dans le département du Rhône, un accident vient d'être signalé sur l'A6 direction Paris, kilomètre 421. A priori, le véhicule accidenté est dans la bretelle de sortie 31.1 de Villefranche-Nord. C'est cette sortie que vous avez juste après la barrière de péage de Villefranche-Limal. Les secours se rendent sur place.

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0: Un accident à vous rappeler à cette heure-ci, Vivien. On va s'intéresser à ce qui se passe sur l'autoroute A6.
1: Alors sur l'A6, un accident se serait produit sur l'A6 direction Paris dans le secteur de Villefranche-sur-Saône, dans la bretelle de sortie 31.1 de Villefranche-Nord, où juste avant, pour l'instant on n'a pas encore les précisions, deux véhicules seraient impliqués sur la voie la plus à gauche. Donc c'est celle où on roule le plus vite habituellement, donc il faut être très prudent. A6 direction Paris, vers le kilomètre 421, les secours sont envoyés sur place.
0: Et le reste de l'actu trafic dans 5 minutes sur Autoroute Info, un petit peu moins de 5 minutes. Le temps d'écouter Yazoo et le chanteur de Palmas. Bonne route, bonne soirée, merci d'avoir choisi Autoroute Info pour votre trajet.

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1: Une planche, des morceaux de bois sont signalés sur l'A404 dans le département de l'Ain, A404 en direction de Lyon, au tout début de cet axe lorsque vous sortez de Yonna. Planche, donc au milieu des voies, un patrouilleur va intervenir vers le kilomètre 17 et traverser les voies.

0: Bonsoir et bienvenue, merci d'être avec nous. Il est 18h.
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0: Et vos conditions de circulation avec Vivien Topa pour évoquer une alerte qui vient de nous être signalée. Vivien, on part pour ça sur l'autoroute A5.
2: Alors, c'est un poids lourd qui est arrêté et qui pourrait gêner la circulation sur l'A5 direction Paris, kilomètre 64. C'est dans le département de l'Yonne et c'est dans la bretelle de l'échangeur qui permet d'accéder à l'A19. Donc, poids lourd en panne et qui pourrait gêner la circulation dans la bretelle d'accès à l'A19.
0: Parmi les interventions à rappeler à cette heure-ci, en région Rhône-Alpes, il y a notamment un accident qui s'est produit tout à l'heure.
2: Sur la 6 direction Paris, au niveau de la sortie 31.1 de Villefranche-Nord, deux véhicules sont accidentés sur la voie de gauche, c'est au kilomètre 421, un tout petit peu après avoir franchi la barrière de Villefranche-Lima.
0: Et puis, toujours en Rhône-Alpes, la 404, cette fois-ci, il s'agit d'obstacles.
2: Des morceaux de bois, des planches sont tombées au milieu des voies de la 404 direction Lyon. Au kilomètre 17, c'est au tout début, en venant de Yona sur les premiers kilomètres. Il faut être très prudent.
0: L'infotrafic qui évolue encore une fois en temps réel et avec une info qui nous parvient à l'instant, Vivien. C'est une première alerte, il s'agit d'un accident sur la 39.
2: Alors, accident sur la 39 en Côte d'Or, direction Bourg-en-Bresse, dans le secteur de Dole, kilomètre 34. Donc, accident qui vient tout juste d'être signalé. On aura des précisions dans les prochaines minutes, mais ça se passe donc direction Bourg après la jonction avec la 36.
0: Voilà, puis on va rester en Côte d'Or pour rappeler à ceux qui nous écoutent sur la 31 qu'un animal pourrait se trouver à proximité des voies.
2: Tout à fait, cet animal sur la 31 en Côte d'Or, kilomètre 27, est entre la jonction avec la 311 et l'aire de Gevrey-Chambertin. Cet animal errant peut traverser subitement les voies, donc on vous l'indique dans les deux sens de circulation, à vous qui passez dans ce secteur. On va rester sur la 31 avec une info importante. Si vous êtes direction Nancy et que vous voulez prendre faire une pause sur l'aire de Dijon-Spois, la circulation est difficile. Il y a un véhicule, un poids lourd qui est en panne dans la bretelle d'entrée et les gendarmes sont obligés de faire une circulation alternée. Donc c'est sur la 31 direction Nancy, dans la bretelle d'accès à l'aire de Dijon-Spois. Circulation un peu ralentie.
0: Et pour le reste, pas de gros changements. Quelques interventions autour de véhicules en panne, du monde aux portes des grandes villes, notamment à Lyon, avec 10 minutes d'attente pour passer 3 km de bouchons avant le tunnel de Fourvière. Les conditions météo aussi, quelques averses à bien prendre en considération lors de vos trajets. Si vous êtes dans le Nord-Bourgogne sur l'autoroute A6 ou bien région Grand Est sur l'A5 et l'A26, il y a encore des averses signalées à cette heure-ci sous lesquelles il faut bien adapter la vitesse. Et puis maintenant, on parle du reste de l'actu. Ce sont les titres de France Info.
3: À Marseille, sur fond de narcotrafic.
4: La société Eridia, comme la nouvelle loi l'autorise, souhaitait expulser deux familles de leur logement cité de la Castellane parce que deux de leurs fils avaient été condamnés pour trafic de drogue, mais la justice considère que les preuves d'une gêne sur le voisinage ne sont pas suffisantes. La préfecture précise que 37 procédures similaires sont lancées. Les députés viennent d'approuver 36 milliards d'euros supplémentaires pour les armées, un effort validé dans un contexte marqué par les guerres en Ukraine et au Moyen-Orient et 2 ans et demi après le vote de la loi de programmation militaire qui court jusqu'en 2030. Face au virus Ebola en Afrique, cette réaction de Sébastien Lecornu, le Premier ministre, se dit très attentif à l'épidémie, annonce les premières mesures de précaution pour Mayotte. En République démocratique du Congo, moins 130 personnes sont déjà mortes ces dernières semaines de ce virus, avec également des dizaines de cas suspects.
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0: Effectivement, le prochain rendez-vous d'infotrafic, c'est dans moins de 5 minutes sur Autoroute Info. On se retrouve et on vous parlera décarbonation dans le domaine des transports. Ça sera juste après avoir écouté la chanteuse Taylor Swift dans le 17-19 d'Autoroute Info.

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1: Un accident est signalé sur la 6 direction Lyon. Un véhicule serait accidenté au kilomètre 276. Apparemment, il s'agit de crevaison et le véhicule s'est retrouvé mal garé sur la bande d'arrêt d'urgence. Donc prudence, peut-être des débris de pneus au niveau du véhicule. On est sur la 6 direction Lyon, kilomètre 276. C'est une fois que vous avez passé la jonction avec la 38.

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1: Sur l'autoroute A39 en direction de Bourg-en-Bresse, un accident s'est produit kilomètre 34 après la jonction avec l'A36. Il a impliqué une voiture et un poids lourd. La voiture est sur la voie de gauche, le poids lourd sur la bande d'arrêt d'urgence. Il y a des débris sur les voies.

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2: On se retrouve à 18h, bientôt 10 minutes sur Autoroute Info. Les conditions de circulation à cette heure-ci avec des accidents qui se sont produits ces dernières minutes. Vivien, accident parfois avec gêne à la circulation.
3: Alors, plusieurs accidents en effet. En Côte d'Or, déjà, on a deux accidents. Un sur la 39 direction Bourg-en-Bresse, kilomètre 34. C'est après la jonction avec l'autoroute A36. Un véhicule, une voiture serait sur la voie de gauche. Le poids lourd impliqué aussi dans l'accident, lui, serait sur la bande d'arrêt d'urgence. Et surtout, il y aurait des débris sur les voies. Il faut donc être très prudent. On reste en Côte d'Or. Sur la 6, un accident s'est produit direction Lyon, kilomètre 276. Le véhicule est stationné sur la bande d'arrêt d'urgence après la jonction avec la 38. Enfin, le troisième accident est sur la 6 direction Paris, kilomètre 421. Là, c'est dans le département du Rhône, à la hauteur de la sortie 31.1 de Villefranche-Nord. Deux véhicules sur la voie de gauche.
2: Depuis plusieurs années, on entend parler de la décarbonation des transports nécessaires pour limiter nos émissions de CO2. Mais la décarbonation, c'est quoi et quels sont les moyens pour y parvenir? Richard Tillagone de l'IFP Énergie Nouvelle est au micro de Franck Pellissier.
4: Ça passe par, premièrement, essayer, dans le cadre de la transition énergétique, de privilégier des énergies qui, à la base, sont décarbonées. C'est pour ça que tout ce qui, aujourd'hui, en chemin sur l'électrification du parc terrestre, concourt à limiter les émissions de carbone en consommant une énergie qui en est dépourvue, donc l'électron, issu soit de l'éolien, soit du solaire, soit de l'hydroélectricité, soit du nucléaire, qui est le cas notamment en France. Donc la première action est effectivement de transférer d'énergie carbonée vers des énergies non carbonées. Le deuxième, c'est utiliser l'énergie à bon escient, continuer à travailler sur des véhicules sobres en consommation énergétique. Et troisièmement, éviter, si c'est possible, la mobilité quand elle n'est pas nécessaire. Donc, faire en sorte que les gens soient plutôt dans l'utilisation de transports en commun, quand c'est possible, plutôt que d'utiliser la mobilité personnelle, à partir du moment où ça répond à un champ de contraintes qui est acceptable.
2: Richard Tillagone de l'IFP Énergie Nouvelle, interrogé par Franck Pellissier. Le prochain rendez-vous d'information trafic sur Autoroute Info, 18h15. On vous dira tout ce qu'il faut savoir sur votre trajet ce soir, juste après avoir écouté U2. Bonne route, bonne soirée.

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1: Un patrouilleur va intervenir sur les voies de l'autoroute A5 et direction Paris dans le secteur de Troyes. Il traverse les voies pour récupérer un animal écrasé qui est sur la voie de gauche au kilomètre 139. C'est à la hauteur de l'aire de Troyes-Frénois.

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1: Tour d'horizon des conditions de circulation à 18h15 avec Vivien Topa pour évoquer. Vivien, d'abord un accident sur l'autoroute A39.
2: Alors, un accident en Côte d'Or sur la 39 direction Bourg-en-Bresse, kilomètre 34. Il y a une voiture et un poids lourd d'impliqués. La voiture est sur la voie de gauche. Le poids lourd est sur la bande d'arrêt d'urgence. Et il y a beaucoup de monde sur place. Il y a un dépanneur qui s'est arrêté, qui n'avait pas de lien avec cette difficulté. Mais en tout cas, il s'est positionné en protection. Donc, vous allez peut-être voir son camion rouge. On a également des agents qui sont sur place, mais ne peuvent pas intervenir directement. Donc, prudence, beaucoup de monde sur le bord de l'autoroute A39. Direction Bourg-en-Bresse, après la jonction avec la 36.
1: Un accident également avec gêne à la circulation, c'est sur l'autoroute A6 au nord de Lyon.
2: Et là, sur la 6 direction Paris, secteur de Villefranche-sur-Saône, c'est à la hauteur de la sortie 31.1 de Villefranche-Nord, kilomètre 421, que deux véhicules sont accidentés sur la voie de gauche.
1: Et puis l'autoroute A6, si on continue le trajet à direction Paris, un poids lourd est toujours en panne.
2: En Saône-et-Loire, poids lourd en panne et voie de droite neutralisée à sa hauteur. C'est après la sortie 28 de Pont-de-Vaux-Mâcon-Nord, kilomètre 372.
1: On va rester encore un petit peu sur l'autoroute A6 parce qu'un accident s'est produit aussi, cette fois en Côte d'Or.
2: Alors, celui-ci gêne un petit peu moins la circulation, mais c'est une voiture qui a perdu le contrôle. Deux routes crevées et s'est retrouvée sur la bande d'arrêt d'urgence. Il faut quand même respecter le corridor de sécurité et faire attention à la présence éventuelle de débris de pneus sur la chaussée de la 6, direction Lyon. C'est après la jonction avec la 38.
1: Et puis un poids lourd est arrêté aussi, pour ceux qui nous écoutent, toujours en Côte d'Or sur la 31.
2: Et celui-ci est sur la 31, direction Nancy, dans la bretelle d'accès de l'aire de Dijon-Spois, située au kilomètre 56. Et la circulation est actuellement régulée par les gendarmes à l'entrée de l'aire, car la circulation est un peu compliquée au niveau de ce véhicule en panne.
1: Et puis le passage des grandes villes à 7h06, ce mardi soir, pas de grosses perturbations, à retenir simplement 10 minutes pour passer le tunnel de Fourvière tout au bout de la 6 et de la M6, et puis de l'autre extrémité de l'autoroute A6, entre 30 et 40 minutes pour effectuer les 30 derniers kilomètres de cette autoroute A6 et arriver à Paris.
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1: Allez, avant de se retrouver, on continue avec la chanteuse Zao en featuring avec MC Solar. Et puis, on retrouvera aussi le vrai faux d'Autoroute Info dans tout juste 3 minutes. Vous êtes les bienvenus si vous venez d'arriver sur Autoroute Info.

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1: On se retrouve sur Autoroute Info, les conditions de circulation et la présence d'obstacles. Vivien, on part sur l'autoroute A36.
2: Sur l'A36, oui, dans le territoire de Belfort, A36, direction Beaune-Paris, un obstacle est signalé, kilomètre 31. Ça se passe donc au niveau de la sortie 14, Colmar, Mulhouse, Bessoncourt. Il faut adapter sa vitesse en passant par là. Un patrouilleur va intervenir sur les voies.
1: Et le reste de l'infotrafic, évidemment, dans les prochaines minutes sur Autoroute Info. Pour le moment, on retrouve Paulin Caillard et Géraldine Mia, ceux qui répondent à vos questions sur le monde de l'autoroute et des travaux.
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3: Vrai ou faux, les chantiers autoroutiers sont parfois interrompus provisoirement pour protéger une espèce animale.
4: C'est vrai, la biodiversité est prise en compte dans la planification des travaux et fait intervenir des experts en écologie en amont de la programmation. En présence d'espèces protégées, le planning des travaux est ajusté pour ne pas perturber le cycle biologique des espèces. Les périodes de reproduction, d'hibernation ou encore de migration sont donc prises en compte.
3: Et quels animaux peuvent être concernés ?
4: Eh bien, les chauves-souris et les oiseaux nicheurs qui investissent souvent des ponts ou des viaducs. Par exemple, dans le territoire de Belfort, pour les travaux réalisés sur le viaduc de la Savoureuse sur l'A36, une attention toute particulière a été apportée à la protection des hirondelles de rivage.
3: Le vrai faux d'Autoroute Info, ce sont vos questions, nos réponses, à retrouver sur autoroute-info.fr.
1: Sur la page Facebook Autoroute Info, évidemment, des zones de travaux, vous retrouvez un petit peu partout d'ailleurs sur votre trajet. En ce moment, restez bien vigilants, il peut y avoir des basculements de circulation, c'est le cas sur l'autoroute A40, mais aussi sur l'autoroute A6. Ralentissez bien, adaptez votre conduite quand vous passez ces zones un petit peu particulières, ça peut surprendre. 18h30, le point complet. Sur Autoroute Info, on se retrouve après avoir écouté Madonna et Razorlight pour les souvenirs. Bonne soirée.

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1: On vous accompagne, on vous informe avec Vivien à mes côtés pour parler à cette heure-ci. Accident, on va commencer par là. Vivien, un accident sur l'autoroute A39.
2: En Côte d'Or, sur l'A39, direction Bourg-en-Bresse, une voiture et un poids lourd accidentés. C'est après la jonction avec l'A36. Au kilomètre 34, la voie de gauche vient d'être neutralisée. Un patrouilleur est arrivé sur place et vous ne roulez que sur la voie de droite. Il y a beaucoup de monde aussi sur la bande d'arrêt d'urgence. Deux véhicules de gendarmes, un dépanneur sont arrivés. De nombreux piétons sont sur place, donc il faut rester très prudent. Circulation qui est un tout petit peu ralentie désormais.
1: Et puis ça peut freiner un petit peu aussi pour passer un autre accident au nord de Lyon cette fois, c'est sur l'A6.
2: A6 direction Paris, secteur de Villefranche-sur-Saône, au niveau de la sortie 31.1 de Villefranche-Nord. Le véhicule accidenté est désormais sur la bande d'arrêt d'urgence dans l'attente de l'arrivée d'un dépanneur, kilomètre 421 de l'A6.
1: Et on va rester sur l'A6 pour parler encore une fois d'un accident.
2: Alors celui-ci s'est produit direction Lyon, en Côte d'Or, après la jonction avec l'A38. Le véhicule accidenté a deux roues de crevée, s'est retrouvé donc sur la bande d'arrêt d'urgence. Il faut respecter un corridor de sécurité en passant à côté du véhicule, kilomètre 276 de l'A6.
1: Tout à l'heure, on parlait d'une intervention autour d'un poids lourd en panne, toujours en Bourgogne, en Côte d'Or, sur l'A31. Ça a entraîné la fermeture de l'accès à une aire, Vivien.
2: En effet, l'accès à l'aire de Dijon, Spois, situé sur l'A31 direction Nancy au kilomètre 56, est neutralisé momentanément. L'air est fermé pour une vingtaine de minutes.
1: Voilà, le temps de prévoir l'évacuation de ce poids lourd qui gêne le passage. On termine notre tour d'horizon avec ceux qui nous écoutent aux portes des grandes villes, à Paris, à Lyon tout particulièrement, parce qu'il y a du monde dès qu'on passe près d'une grande agglomération, mais surtout à Paris et à Lyon, où il y a encore quelques coups de frein, Vivien, c'est aux deux extrémités de la 6.
2: Alors, on voit tout d'abord l'entrée du tunnel de Fourvière bien ralentie, ça c'est à Lyon, c'est à la fin de l'A6 lorsqu'elle devient la M6 et il faut 5 minutes par exemple pour franchir le dernier kilomètre avant le tunnel. Complètement à l'opposé, ça s'est bien amélioré par contre du côté de l'A6 en direction de Paris, entre Corbeil et Sonnel périphérique, 25 minutes hein, donc ça c'est plutôt fluide. On retrouve une circulation un peu plus chargée au niveau de l'accès à la Francilienne au bout de la 5A.
1: Et puis les conditions météo, bien sûr, parfois quelques averses, encore d'actualité, surtout dans le Grand Est et notamment sur l'autoroute A5 entre Troyes et le secteur de Langres. Attention à bien adapter la vitesse, bien sûr. Le reste de l'actu, voici les titres de France Info.
3: Détournement de fonds publics qui concerne Édouard Philippe.
4: Le parquet national financier annonce en effet qu'un juge d'instruction va enquêter sur l'ancien Premier ministre, également maire du Havre et candidat déclaré à l'élection présidentielle de l'an prochain, pour des faits présumés de détournement de fonds publics, mais aussi de favoritisme ou encore de prise illégale d'intérêt. C'est une lanceuse d'alerte qui avait dénoncé ces faits en déposant plainte, ces faits présumés auprès du PNF en 2023. L'ex-premier ministre conteste ces faits. Vaste opération contre le narcotrafic à Lyon. Une quinzaine de personnes soupçonnées d'être impliquées dans ce trafic de drogue ont été arrêtées à Lyon, mais aussi dans sa banlieue. Eux sont incarcérés depuis mi-avril après leur condamnation pour financement du terrorisme. L'ex-PDG du cimentier Lafarge et son bras droit demandent à la Cour d'appel de Paris leur mise en liberté avant un nouveau procès. La décision sera rendue mardi prochain. Lui avait bénéficié d'un non-lieu fin 2024. François Asselineau sera finalement jugé. La justice ordonne le renvoi du président de l'Union populaire républicaine politique devant le tribunal correctionnel de Paris pour harcèlement sexuel et agression sexuelle sur un collaborateur et tentative sur un autre. Vladimir Poutine est arrivé en Chine. Il doit y rencontrer son homologue chinois Xi Jinping quelques jours seulement après la visite à Pékin de son rival Donald Trump. Le président russe a pour objectif d'afficher des relations à toute épreuve avec son homologue chinois.
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1: Et on va se retrouver dans quelques minutes, on va reparler des conditions de circulation. On évoquera aussi ensemble des travaux qui vont avoir lieu sur l'autoroute A6 au sud de Beaune. C'est en Côte d'Or et on vous en parle juste après avoir écouté ce duo. Jack et Carla, la recette sur Autoroute Info à 18h35.

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1: Nouveau rendez-vous sur Autoroute Info pour évoquer vos conditions de circulation avec à cette heure-ci un accident. Vivien, on part sur l'autoroute A39 pour prendre un peu des nouvelles de cet accident.
2: Un accident qui se poursuit. L'intervention nécessite la présence de beaucoup de monde. C'est un poids lourd et une voiture qui sont accidentés sur l'A39 direction Bourg-en-Bresse après la jonction avec l'A36. On est dans le secteur de Dole. Déjà, il y a des débris sur les voies. La voiture accidentée sur la voie de gauche qui est neutralisée. Un dépanneur vient d'arriver. Donc, le véhicule va peut-être être évacué et permettre de réouvrir cette voie. Mais pour l'instant, le dépanneur intervient. Il y a beaucoup de véhicules de gendarmerie également sur place. Et puis, le poids lourd, lui, en panne, est un peu plus loin sur la bande d'arrêt d'urgence. Et là aussi, il y a des piétons, des gendarmes et un dépanneur sur place. Donc, prudence, A39, direction Bourg-en-Bresse, c'est kilomètre 34.
1: Ouais, il faut bien ralentir pour tous ceux qui nous écoutent à cet endroit, qui passent la zone d'accident. Restez vigilants. Merci Vivien, on vous retrouve dans quelques minutes. Et puis maintenant, on va parler travaux. Il y en a un certain nombre en ce moment et un basculement de circulation qui se prépare sur l'A6 entre Beaune et Chalon-sur-Saône en Bourgogne la semaine prochaine après le week-end de la Pentecôte. Jérémy Esclavard a contacté Jean-Emmanuel Garel des autoroutes APRR pour en savoir plus.
3: Nous allons travailler sur deux ouvrages, ce qu'on appelle des passages inférieurs, des ponts sur lesquels passe l'autoroute. Nous devons changer ce que l'on appelle les joints d'ouvrage, c'est-à-dire la partie qui permet de passer de la chaussée, on va dire classique, au tablier de l'ouvrage. Nous allons mettre en place un basculement de circulation un petit peu au sud de Beaune pour permettre aux entreprises de déposer complètement les joints existants et pouvoir remettre des joints neufs. Donc là, bien entendu, on ne peut pas se permettre de travailler sous neutralisation de voie puisque on change une ligne complète et transverse, on va dire, à l'autoroute. Donc un chantier qui va durer à peu près 4 semaines pour deux ouvrages d'art. Un chantier également assez impactant en termes de balisage pour nos clients, mais que nous réalisons bien entendu avant l'été puisque les trafics nous permettent de poser des basculements sur l'autoroute A6, sur cette zone, sans créer d'impact important pour la circulation autoroutière.
1: Et puis évidemment, quand vous traversez une zone de travaux, vous n'oubliez pas de maintenir de bons intervalles de sécurité avec le véhicule qui vous précède. 18h45, le retour aux conditions de circulation sur Autoroute Info. La musique, je vous ai prévu Patti Smith dans un instant, et puis la chanteuse Néa tout de suite dans le 17-19 d'Autoroute Info. Bonne route.

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1: Mardi 19 mai, les conditions de circulation à 18h45 avec Vivien pour évoquer d'abord cet accident qui s'est produit sur l'A39 Vivien. Les opérations suivent leur cours là où l'accident s'est produit.
2: En effet, en Côte d'Or, sur l'A39 direction Bourg-en-Bresse, au kilomètre 34. Il y a eu un accident entre une voiture et un poids lourd. C'est après la jonction avec l'A36, on est dans le secteur de Dole. La voie de gauche est en train d'être réouverte. C'est là qu'il y avait la voiture. Elle a été évacuée par un dépanneur. Il y a encore un patrouilleur, par contre, qui intervient sur cette voie de gauche. Donc, restez très prudents. Il ramasse des plots, des cônes de signalisation. Et puis, sinon, un tout petit peu après, eh bien, il y a plusieurs véhicules, dont le poids lourd accidenté et des gendarmes qui sont arrêtés au niveau d'un refuge et de la bande d'arrêt d'urgence. Donc, restez quand même prudents en passant dans ce secteur, hein, si vous êtes en Côte d'Or.
1: Ouais, ça fait pas mal de monde. Et puis, un autre accident qui s'est produit, cette fois sur l'autoroute A6.
2: Alors, A6 direction Lyon, kilomètre 276. Beaucoup de monde en intervention auprès d'un véhicule accidenté, kilomètre 276 sur la bande d'arrêt d'urgence. C'est après la jonction avec l'A38. Il faut respecter le corridor de sécurité et se mettre sur la voie de gauche en laissant la voie de droite libre.
1: Et puis, il y a des secteurs où on se dirige vers un retour au calme. Le passage des grandes villes, d'une façon générale, ça va de mieux en mieux. À Paris, en tout cas, les temps de parcours sont normaux, on va dire. Pas de temps supplémentaire. À Lyon, c'est quasiment un retour au calme, un tout petit peu d'attente seulement avant le tunnel de Fourvière, 5 minutes. Et puis Vivien, l'autoroute A31, on peut de nouveau faire la pause sur une aire.
2: L'aire de Dijon-Spoix qui avait été fermée en raison de la présence d'un poids lourd en panne à son entrée. La fermeture a été levée. Vous pouvez de nouveau vous arrêter sur l'A31 direction Nancy au kilomètre 56.
1: Allez, maintenant, on parle travaux sur Autoroute Info avec pas mal de fermetures à prévoir cette nuit. Je vous en donne trois à retenir en région Rhône-Alpes avec chaque soir cette semaine. La 6 qui ferme en direction de Paris à partir de 21h jusqu'à 6h demain matin. Ce sera le cas donc cette nuit et les deux suivantes entre la sortie 31.2 Villefranche-Sud et 31.1 de Villefranche-sur-Saône. Notez aussi que sur l'autoroute A42, il y a la sortie 5.1.

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0: Nouveau rendez-vous sur Autoroute Info pour évoquer avec vous, Vivien, à cette heure-ci, un accident sur l'autoroute A39.
1: En Côte d'Or, sur l'A39, après la jonction avec l'A36, en circulant en direction de Bourg-en-Bresse, eh bien, un poids lourd et une voiture ont été accidentés. Alors, la voiture a été évacuée et la voie de gauche vient d'être rendue à la circulation. Donc, désormais, il est possible de circuler sur les deux voies au niveau de cet accident. Mais de nombreux véhicules sont arrêtés sur le bord de l'autoroute, notamment le poids lourd impliqué sur la bande d'arrêt d'urgence. Il y a aussi des gendarmes, un patrouilleur au niveau d'un accès de service. Le mieux est de rester prudent et de respecter le corridor de sécurité en s'éloignant un peu de la bande d'arrêt d'urgence et en laissant la voie de droite libre. Sur la 39, direction Bourg, c'est au kilomètre 34.
0: Et le prochain point complet pour en reparler, évidemment, sur Autoroute Info, 19h. Avec vous, Vivien, l'infotrafic, ça continue. Les Spice Girls calés dans la playlist, juste après Sam Smith. Bonne soirée avec Autoroute Info. 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
0: Bonsoir et bienvenue si vous nous rejoignez sur Autoroute Info. Tout se passe pour le mieux, il n'y a plus de difficultés. Les divers événements, les accidents que l'on avait dans les récentes minutes sont tous terminés. Sur le réseau, vous nous écoutez désormais, vous retrouvez des conditions de circulation qui sont plutôt bonnes et c'est tant mieux. Pensez bien sûr à faire des pauses de manière régulière. Et puis on a encore un week-end prolongé à venir, le week-end de la Pentecôte avec le lundi qui sera fermé. Il y aura beaucoup de monde sur les routes dès vendredi. Voici les prévisions trafic de Myriam Boyed.
2: Avec une journée rouge dans le sens des départs et orange pour les retours dans tout le pays, les perturbations seront possibles ce vendredi sur les grands axes qui traversent la Bourgogne et l'Auvergne-Rhône-Alpes, mais aussi dans l'Est, sur la 36, car nos voisins allemands seront sur la route des vacances. On attend un pic de trafic autour de 18h ce jour-là. Le lendemain, samedi 23 mai, le trafic devrait s'intensifier assez rapidement pour atteindre un pic plutôt en fin de matinée. Une journée orange en Île-de-France et en Auvergne-Rhône-Alpes, dans le sens des départs et dans le quart nord-est, mais dans le sens des retours. Dimanche, vert, calme sur les routes avant une journée chargée à nouveau lundi de Pentecôte, où on attend des perturbations à nouveau sur les grands axes comme la 6 entre Lyon et Paris ou la 43 entre Lyon et Turin.
0: Que se passe-t-il en France et dans le monde ? On fait un point tout de suite sur l'actualité avec France Info.
3: Première réaction d'Édouard Philippe, soupçonné de détournement de fonds publics.
4: L'ancien Premier ministre et candidat à la présidentielle dit prend acte de l'ouverture de cette information judiciaire et répondra à la justice de façon sereine. C'est son nom sous orage qu'il annonce à France Inter. Selon le parquet national financier, un juge d'instruction va enquêter sur des faits présumés, notamment de détournement de fonds publics et favoritisme concernant Le Havre, ville dont Édouard Philippe est maire. Depuis une soixantaine de suspects interpellés à Lyon dans le cadre d'une vaste opération contre le narcotrafic. Elle se poursuit et visera d'autres villes de l'agglomération ces prochaines heures. Le procureur de Lyon signale déjà la saisie de 2,2 kg de cocaïne, 100 kg de cannabis, saisie également de 60 000 euros et d'une demi-douzaine d'armes. L'Allemagne va accueillir et soigner un patient américain ayant contracté Ebola. Une unité spécialisée de l'hôpital de la Charité de Berlin va l'accueillir. C'est un médecin missionnaire exposé au virus en traitant des patients d'un hôpital en République démocratique du Congo. Au moins 130 personnes sont mortes du virus dans cet État africain ces dernières semaines, avec également des dizaines de cas suspects.
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0: Nonem n'était presque jamais joué sur scène, personne ne s'attendait à en faire un single. C'est la pression des fans qui a tout changé. Résultat, un clip tourné au Japon et plus d'1,2 million billets vendus pour l'Arena Tour. Record absolu pour une tournée française. Voici Indochine sur Autoroute Info.

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2: Ça se passe plutôt bien actuellement sur le réseau. Vous nous écoutez. Des conditions de circulation fluides désormais. Aussi du côté des grandes agglomérations. Restez bien sûr concentrés les deux mains sur le volant. 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Et en musique avec Chumbawamba.

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1: Un accident vient d'être signalé en Côte d'Or sur l'A31 et ça vous concerne dans les deux directions. Pour l'instant, on sait que c'est au niveau du kilomètre 5, au niveau de la jonction avec l'autoroute A36. Les secours se rendent sur place. Partout ailleurs, ça se passe bien, il n'y a pas d'autres difficultés à vous indiquer. Alors n'oubliez pas de vous arrêter dès que vous avez des signes de fatigue. Et si vous faites un long trajet, le bon repère, c'est de s'arrêter au minimum toutes les 2 heures ou bien tous les 200 kilomètres.
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1: À suivre, une plongée au cœur d'un PC autoroutier avec un opérateur qui décrira les outils à sa disposition pour assurer la gestion spécifique des tunnels. C'est juste après Shakira et Zou sur Autoroute Info. 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
2: Un accident a été signalé en Côte d'Or à la jonction entre les autoroutes A31 et A36. C'est probablement dans l'un des échangeurs entre ces deux axes qu'il y a ce véhicule accidenté. On n'a pas d'autres précisions ni sur le sens de circulation ni sur sa localisation, si ce n'est que c'est à la hauteur donc de la jonction entre l'A31 et l'A36 en Côte d'Or. On est dans le secteur de Beaune. Si vous êtes par là, soyez prudents. Les secours se rendent sur place pour voir ce qui s'est passé. La sécurité dans les tunnels autoroutiers demande une attention particulière. Les opérateurs des postes de commandement y sont formés soigneusement. Présentation de leur travail avec Lionel Favre, technicien sécurité trafic sur l'A40, un reportage d'Olivier Noël.
3: L'autoroute A40 entre Saint-Martin et Bellegarde, nous appelons cette section la zone sensible. C'est-à-dire qu'on a des procédures particulières en cas d'événement sur cette zone.
4: Avec donc des outils spécifiques pour les opérateurs du poste de commandement. Comme cet écran avec le schéma détaillé des tunnels, ses portes de secours, ses téléphones et ses extincteurs.
3: Il s'agit là du synoptique de la gestion technique centralisée. C'est une vue d'ensemble de tous les équipements qui permet à l'opérateur, en un coup d'œil, de détecter une ouverture de porte, un décroché extincteur, un appel SOS et surtout de localiser précisément l'endroit où le client sera.
5: Et ça permet de voir où il faut intervenir.
3: Voilà, directement. Ce sont des capteurs qui lui remontent une alarme et ensuite, grâce à la vidéo, il peut regarder et analyser la situation.
5: Alors ici, je vois un écran avec plein de couleurs différentes, ça clignote, qu'est-ce que c'est ?
3: Donc oui, l'opérateur a ce qu'on appelle une détection automatique d'incidents. Ce sont donc tout un réseau de caméras tunnels qui vont détecter automatiquement des situations anormales en tunnel. Ça peut être un véhicule qui va s'arrêter sur une voie, un objet sur la chaussée, un piéton qui se promène. On peut détecter un accident, on peut détecter de la fumée. Donc c'est un outil précieux pour l'opérateur.
5: Si ça arrive, qu'est-ce qui se passe ? Il y a un signal sonore, lumineux ?
3: Oui, voilà, on a un signal sonore et donc la caméra concernée est projetée sur un autre écran en plus grand. Directement, l'opérateur, en un coup d'œil, visionne l'alarme et pourra ensuite agir sur sa gestion technique centralisée, couper en quelques secondes une voie de circulation ou même complètement un tunnel grâce à des barrières type SNCF. Et donc, il a aussi accès à toutes les fonctionnalités du tunnel, la ventilation, l'éclairage, l'accès au groupe électrogène. Il peut vérifier que tous les équipements sont opérationnels 24 heures sur 24.
5: Mais ça demande une sacrée formation, ça, parce que c'est quand même une responsabilité aussi.
3: Oui, la formation opérateur tunnel est vraiment spécifique et quand même très très longue. Il faut environ un an pour être à peu près opérationnel et serein dans son poste.
4: Un travail qui se fait en lien étroit avec les cadres d'astreinte, les patrouilleurs, les pompiers et la gendarmerie.
6: Hey Lily, raconte-nous.

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1: Il est 19h30. Merci de nous avoir choisis pour vous accompagner sur la route. Et on va aller en Côte d'Or puisqu'un accident a été signalé. Un accident qui se serait produit au niveau de l'échangeur entre l'A36 et l'A31. Donc que vous soyez sur l'un de ces axes ou l'autre, dans un sens ou dans l'autre, il va falloir être prudent puisqu'on n'a pas trop de détails pour l'instant. Des secours se rendent sur place pour essayer de localiser le véhicule qui a appelé au secours. C'est un véhicule probablement avec un système qui appelle les secours de façon automatique, et dans ce cas-là, eh bien, on a un petit peu moins de détails parfois, et donc dans ce cas-là les secours se rendent sur place pour vérifier ce qui se passe. À jonction entre l'A31 et l'A36, levez le pied. Partout ailleurs sur le réseau, ça se passe bien. Vous pouvez retrouver quand même quelques gouttes de pluie, mais c'est vraiment très local. Dans l'ensemble, vos conditions de circulation restent bonnes. Nous allons à la Maison de la Radio rejoindre France Info pour le flash.
2: Avec Édouard Philippe qui dit prendre acte de l'ouverture d'une enquête le concernant.
3: Enquête pour des soupçons de détournement de fonds publics ouverte par le parquet national financier confié à un juge. L'entourage de l'ex-premier ministre assure qu'il répondra à la justice de façon très sereine. Cette annonce du PNF fait suite à une plainte déposée il y a 3 ans par une lanceuse d'alerte à la mairie du Havre. Sébastien Lecornu lui envisage de revoir à la hausse les 6 milliards d'euros de gel de crédit prévus pour compenser l'impact de la guerre au Moyen-Orient sur les finances publiques en France. Le Premier ministre l'a dit tout à l'heure devant les députés, il annoncera jeudi également de nouvelles aides en faveur des professions les plus touchées par les conséquences de ce conflit. 8 jours après un incendie mortel probablement lié à un règlement de compte, vaste opération contre le narcotrafic à Lyon, 65 personnes interpellées aujourd'hui, soupçonnées toutes d'être impliquées dans le trafic de drogue à Lyon et dans sa banlieue. Un millier de policiers et de gendarmes ont été déployés, 100 kilos de cannabis, plus de 2 kilos de cocaïne et 60 000 euros ont été saisis. Les suites du scandale des eaux minérales, des perquisitions ont été menées ce mardi sur les sites Perrier et Vittel de Nestlé Waters. Opération alors qu'une information judiciaire est ouverte après une plainte déposée pour tromperie par l'ONG Foodwatch contre Nestlé. Le groupe suisse est accusé d'avoir eu recours à des traitements interdits pour ces eaux.
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1: Et on voyage avec le groupe Superbus qui sera en concert au festival Rockalissimo à Saint-Aubin dans le Jura le 6 juin prochain. Superbus et Kyo, OK, KO sur Autoroute.

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1: Après la reconnaissance sur place en Côte d'Or, eh bien, il n'y a pas d'accident. C'était une fausse alerte au niveau de la jonction entre l'A31 et l'A36. Tout roule normalement. Autour de la musique, OMD et Enola Guest à suivre dans les prochaines minutes. Mais d'abord, on s'écoute Allô. Il s'agit de Beyoncé sur Autoroute Info.

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1: Dans le territoire de Belfort, sur l'autoroute A36, direction Beaune-Paris, vers le kilomètre 32, après la sortie 13 de Belfort, il y a un cycliste qui est entré sur l'autoroute et roule sur la bande d'arrêt d'urgence. C'est bien sûr dangereux et interdit. Soyez prudent, si vous passez à côté de ce vélo, vous vous en écartez. Vous avez trois voies de circulation. N'hésitez pas à respecter le corridor de sécurité, à laisser la voie de droite libre et à rouler sur la voie du milieu ou la voie de gauche. Donc, je vous le rappelle, présent d'un cycliste sur l'A36 direction Beaune après la sortie 13 de Belfort.

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1: 19h, passé le 44 minutes dans le territoire de Belfort sur l'A36. Un cycliste a été aperçu sur le bord de l'autoroute et a été signalé sur l'A36 direction Beaune-Paris. Après la sortie 13 de Belfort, ce serait vers le kilomètre 32 qu'il y aurait donc ce cycliste. Écartez-vous bien sûr au maximum du vélo puisque c'est interdit et c'est extrêmement dangereux. Il peut se faire happer, donc mettez-vous sur la voie de gauche pour vous éloigner le plus possible de ce cycliste. Sur le réseau autoroutier ailleurs, ça se passe bien, hein, il n'y a pas d'autres difficultés ou événements de ce type. On va faire un point sur les chantiers. Chaque soir cette semaine, il y a une fermeture importante sur la 6 en direction de Paris. Entre 21h et 6h, c'est fermé entre la sortie 31.2 de Villefranche-Sud et la sortie 31.1 de Villefranche-sur-Saône. Une déviation est donc en place par la route départementale 306. Des travaux, vous en avez aussi au niveau du tunnel du Mont-Blanc, fermé en Haute-Savoie. Et donc l'accès à l'Italie est impossible chaque nuit cette semaine entre 22h et 6h via le tunnel du Mont-Blanc. Vous avez l'autre option, hein, de prendre le tunnel du Fréjus ou bien de passer par la Suisse et le tunnel du Grand Saint-Bernard. Et puis ce soir en Côte d'Or, depuis l'A39 en direction de Dijon, vous ne pourrez pas bifurquer sur l'A31 en direction de Beaune et Lyon. La bretelle reliant ces deux axes sera fermée à partir de 21h et jusqu'à 6h. La déviation, eh bien, vous continuez sur l'A39 direction Dijon, vous prenez ensuite la M274 direction Beaune, puis l'A311 direction Beaune.
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1: Cette année, la Renault 21 souffle ses 40 bougies. On reviendra sur l'histoire de cette voiture de la marque aux losanges dans les prochaines minutes sur Autoroute Info après Alex Warren, Fever Dream.

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6: Un cycliste avait été signalé sur la 36 direction Beaune. C'est la fin de l'alerte. Plus de cyclistes après la sortie 13 de Belfort. Tout rentre dans l'ordre. Et tout de suite, sur Autoroute Info, on célèbre un anniversaire, celui de la Renault 21. Elle fête ses 40 ans cette année. Jérémy Esclavard.
7: La Renault 21 vient remplacer une R18 devenue vieillissante. Elle fait sa première apparition lors du Salon de l'Automobile de Genève en mars 1986. La berline familiale a même droit à son reportage dans le journal télévisé d'Antenne 2.
8: La R21 sera présentée en 11 versions différentes. 5 moteurs de 1,7 litre essence à 2,1 litre turbo-diesel, boîte 4 ou 5 vitesses, 4 niveaux d'équipement. C'est une traction avant, longueur 4,46 m, vitesse 160 à 200 km/h suivant la version.
7: À sa sortie, la Renault 21 n'était disponible qu'en version 4 portes avec motorisation essence. Au fil du temps, la gamme s'élargit et de nombreuses finitions voient le jour, comme la turbo-diesel mise à l'honneur dans l'émission Automoto.
9: Elle a tout pour les séduire et pour donner à Renault le grand coup de sang neuf qui lui manquait depuis longtemps et qui porte désormais à 11 le nombre de modèles de la gamme 21. Cette version turbo-diesel reprend tous les ingrédients qui ont fait le succès de la 21. Le sien est donc d'ores et déjà assuré, d'autant que son prix, 95 000 francs environ, la positionne très bien par rapport à ses concurrentes.
7: Au cinéma, la Renault 21 tient le haut de l'affiche dans la saga Les Tuches. Jeff, le père de famille, voue un amour fou pour le break Nevada, puis pour la version Manager.
10: R21 Manager. 5 vitesses plus une gratuite. Chauffage de 1 à 60 degrés. Direction assistée. 0 à 100 km/h en 13 minutes. Marche arrière turbodynamique. Lave-glace à la bière. R21 Manager. Le futur, c'est maintenant.
7: Après un peu plus de 2 millions d'exemplaires vendus, la Renault 21 laisse sa place en 1994 à la Laguna.

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1: Bon début de soirée à tous, il est 20h.
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1: Bonsoir, ça se passe bien hein, ce soir, cette fin de mardi, tout se passe pour le mieux actuellement sur le réseau autoroutier où vous nous écoutez, ça se passe bien dans le Grand Est, Auvergne-Rhône-Alpes, Bourgogne-Franche-Comté, même en Ile-de-France, on retrouve des conditions de circulation qui sont bonnes, restez bien sûr concentrés sur la route et en cas de difficulté, il y a une application qui peut être utile en cas de panne ou d'accident, elle s'appelle SOS Autoroute. Nadine Végiel d'APRR est interrogée par Élise Valade à ce sujet.
2: C'est une application gratuite qui permet au conducteur d'être immédiatement géolocalisé et d'être mis en relation avec les services de secours. Alors, quand on l'a sur son smartphone, on sort de la voiture évidemment, on met son gilet haute visibilité et on fait sortir toutes les personnes qui sont dans l'habitacle. On ne reste pas, même si la météo n'est pas favorable, dans le véhicule pour se mettre en sécurité de l'autre côté de la barrière.
3: SOS Autoroute, est-ce une application qui fonctionne partout sur le territoire français ?
2: On peut utiliser l'application SOS Autoroute sur toutes les autoroutes françaises et si il y a une zone de non-couverture, ce qu'on appelle une zone blanche, vous êtes mis en relation directement avec le 112. Donc en cas de besoin, vous aurez toujours les équipes de secours en ligne.
1: Une application qui est gratuite que vous pouvez retrouver sur les App Store disponibles, que ce soit pour les iPhones d'Apple ou bien sur les smartphones Android. N'hésitez pas à l'installer. Et si vous avez besoin du Wi-Fi, eh bien, le Wi-Fi est disponible en connexion gratuite sur les aires du réseau APRR. Actualité tout de suite en bref avec France Info.
4: Info avec Édouard Philippe qui est soupçonné de détournement de fonds publics.
5: Alors qu'il fourbit ses armes en vue de la présidentielle de l'an prochain, l'ex-premier ministre fait en effet désormais l'objet d'une enquête menée par un juge d'instruction après le dépôt d'une plainte par une lanceuse d'alerte il y a 3 ans. Annonce du parquet national financier tout à l'heure. Elle l'accuse notamment de conflit d'intérêts autour de la gestion de la cité numérique du Havre dont il est maire. La ministre de la Culture, Catherine Pégard, elle juge la réponse du patron de Canal+ disproportionnée. Maxime Saada, qui avait déclaré ne plus vouloir travailler avec les signataires d'une tribune contre Vincent Bolloré, propriétaire de Canal. Lancée au départ par 600 professionnels, elle compte désormais plus de 1600 signataires. Le texte dénonce l'emprise grandissante de l'extrême droite dans le 7e art sous l'influence du milliardaire Vincent Bolloré. Eux sont appelés depuis une semaine par les syndicats à faire grève. Plusieurs centaines d'animateurs des écoles parisiennes ont manifesté ce mardi. Ils dénoncent un climat de suspicion généralisée face au scandale des agressions sexuelles dans le périscolaire. Depuis le début de l'année 78, agents de la ville ont été suspendus dans les écoles parisiennes, dont une trentaine pour des suspicions de violences sexuelles.
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1: Un voyage avec le son de Daisy et Joseph Kamel. Voici Parker sur Autoroute Info.

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1: Des piétons sont signalés sur le bord de l'autoroute A6 dans le Rhône, direction Paris, vers le kilomètre 409. Une famille marcherait sur le bord de l'autoroute après la sortie 30 de Châtillon sur Chalaronne, à la hauteur de l'aire de Taponas. Soyez prudents si vous êtes sur cet axe. Un patrouilleur se rend à la rencontre.

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2: Dans le département du Rhône, sur l'autoroute A6 direction Paris, des piétons marcheraient le long de l'autoroute vers le kilomètre 409, après la sortie 30 de Châtillon sur Chalaronne, à la hauteur de l'aire de Taponas. C'est bien sûr dangereux. Écartez-vous bien de ces piétons. Plusieurs personnes, notamment des enfants aussi, qui marchent sur le long de l'autoroute A6 vers le kilomètre 409. Un patrouilleur se rend à leur rencontre. Sur le reste du réseau, pas d'autres difficultés. Une info pratique quand même. Si vous êtes sur la 5B en Essonne, le parking Parc Plus Réau Paris Sud-Est est fermé. C'est celui qui est au niveau de la sortie 13 de Réau. C'est un parking qui est réservé aux poids lourds et il est saturé à l'heure actuelle.

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1: Dans le département de l'Ain, sur l'autoroute A42 direction Lyon, un pare-choc serait tombé sur la chaussée. L'obstacle a été localisé vers le kilomètre 20. C'est après la sortie 7 de Pérouges-Meximieux, un tout petit peu avant la sortie 6 de Ballan-Dagneux. Un patrouilleur se rend sur place, il va traverser les voies. Je compte sur vous pour rester près.

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1: Avec à 20h passé de 15 minutes, un pare-choc, un obstacle est signalé sur les voies de l'autoroute A42 dans le département de l'Ain, direction Lyon. C'est vers le kilomètre 20 après la sortie 7 de Pérouges-Meximieux qu'il y aurait donc des obstacles sur les voies. Cet obstacle, un pare-choc plutôt de grande dimension, donc prudence. On a un patrouilleur qui se rend sur place et qui va traverser les voies de circulation. Une famille marche le long de l'autoroute des piétons sur la 6 dans le Rhône, direction Paris. C'est bien sûr très dangereux. Ça se passe vers le kilomètre 409 à la hauteur de l'aire de Taponas. Si vous êtes après la sortie 30 de Châtillon sur Chalaronne, adaptez bien votre conduite et écartez-vous de ces personnes qui sont sur le bord de l'autoroute. Et puis sur la 6, on a un véhicule en panne direction Paris au niveau d'une zone de travaux en Seine-et-Marne au kilomètre 69. C'est au niveau d'un basculement de chaussée. Le véhicule est en panne sur la bande d'arrêt d'urgence après la sortie 15 de Fontainebleau, un dépanneur est en route.
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1: Dans quelques minutes, découvrez les coulisses de l'autoroute pour savoir comment, depuis le terrain, l'info trafic arrive juste à vous. Mais d'abord, on écoute Tame Impala & Jenny. Voici Dracula sur Autoroute Info.

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2: Il y a un pare-choc qui serait tombé sur la chaussée de l'autoroute A42 direction Lyon vers le kilomètre 20, c'est après la sortie 7 de Pérouges-Meximieux. Un patrouilleur va donc intervenir sur les voies pour ramasser cet obstacle. Dans l'attente, eh bien, soyez très prudent. Donc pare-choc signalé sur l'A42 direction Lyon après la sortie 7. Découvrons maintenant l'envers du décor. Accident, obstacle, voiture en panne. Élise Valade a remonté la chaîne de l'information trafic du terrain jusqu'à l'autoradio.
3: Et pour cela, je suis allée dans les coulisses de l'autoroute à Saint-Apollinaire, près de Dijon, en Côte d'Or.
4: Oui, le PC, j'écoute.
3: Juste à côté de la radio se trouve le PC sécurité des autoroutes APRR.
5: Ouais, c'est Martial.
3: Les opérateurs et les opératrices se relaient 24 heures sur 24, 7 jours sur 7. Ils veillent sur le trafic et la sécurité de plus de 1800 km d'autoroute, chacun sur un secteur déterminé.
6: Appel d'urgence.
7: Sécurité autoroute, bonjour.
3: Parmi leur mission, répondre aux conducteurs qui sont aux bornes d'appel d'urgence.
6: Sur la 19, il y a une bâche plastique en plein milieu de l'autoroute.
7: Sur la A19.
6: Sur la A19, en direction de Sens, au niveau du PK20 à peu près.
7: D'accord, très bien, c'est noté, monsieur. Merci de votre appel, j'avertis le patrouilleur et je mets un affichage pour les autres clients. Merci beaucoup, bonne route à vous. Au revoir, monsieur. Merci.
3: L'info est immédiatement transmise à l'opérateur qui gère la zone où se trouve la 19. Celui-ci appelle tout de suite le journaliste à l'antenne d'Autoroute Info pour avertir les conducteurs.
8: Oui, à 19 sens 2, PK20, une bâche sur les voies.
9: Ok, merci.
3: En moins de 2 minutes, l'info est dans l'autoradio.
1: Roald Bilbo.
10: Et des obstacles qui viennent de nous être signalés dans Lyon sur l'autoroute A19. Si vous
3: chaque année, autour de 75 000 appels viennent des bornes d'appel d'urgence ou de l'appli SOS Autoroute pour l'ensemble des autoroutes du groupe APRR. Autant dire que dans un PC autoroutier, les moments de pause sont plutôt rares.
8: Sécurité autoroute, j'écoute.
11: On vient de me signaler des piétons au niveau de la voie d'accélération de Darmo.
8: Ouais, reçu.
11: Ouais.
8: Alors, cette fois-ci, j'ai des piétons à 6 sens 2, 73, 600, deux personnes sur BAU, juste à la sortie de l'aire de Darmo.
3: Même s'il n'y a pas tout de suite de flash trafic de prévu, le journaliste à l'antenne peut quand même informer les conducteurs d'un nouveau danger. Il interrompt le programme d'autoroute info en sélectionnant la zone géographique où son intervention doit être diffusée.
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10: Et deux piétons,
3: près de 100% des alertes sont transmises en moins de 2 minutes.

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1: Bonsoir à tous, il est 20h30, on va aller en Seine-et-Marne avec un véhicule qui vient d'être signalé en panne au kilomètre 3 de la 5A en direction de Paris et de la Francilienne, de la Nationale 104. C'est donc en Seine-et-Marne que ça se passe. Soyez prudents au niveau de la sortie de Savigny, le Temple, sortie numéro 11. Véhicule donc en panne à ce niveau-là. On a un piéton qui fait du stop sur la 42 direction Genève, vers le kilomètre 9, c'est vers la barrière de péage de Bénaud. Il traverse les voies, passe d'un véhicule à l'autre, d'une voie à l'autre. Soyez bien sûr très prudents, c'est interdit, c'est dangereux. Un patrouilleur va à sa rencontre. Sur la 6, c'est direction Paris. Un véhicule est en panne au kilomètre 69 après la sortie 15 de Fontainebleau. Il est sur la bande d'arrêt d'urgence dans un basculement de chaussée. Ça se passe donc après la sortie 15 et un dépanneur est en route. Et puis on avait des piétons sur le bord de l'autoroute A6 direction Paris dans le Rhône vers l'aire de Taponas. Ils sont sortis de l'autoroute. Il s'agissait d'un véhicule en panne. Les gens sont sortis, ont marché jusqu'à l'aire de repos. Ce n'est pas ce qu'il faut faire, hein, bien sûr. Le véhicule en panne, lui, est sur le bord de l'autoroute, mais ne gêne pas la circulation. Bonne soirée en musique, voici Miles Smith avec Drive Safe.

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1: Un piéton a été signalé au péage de Bénaud sur l'A42 direction Genève. C'est le secteur de Miribel, on n'est pas loin de Lyon. Kilomètre 9 au niveau de la barrière de péage. Une personne fait du stop, c'est dangereux bien sûr, c'est interdit. Attention à la présence donc d'un piéton sur les voies de circulation. Bonne route avec Autoroute Info. Côté musique, on s'écoute Thérapie Taxi avec été 90 dans les prochaines minutes. Mais tout d'abord, le son des années 2000. Phoenix, If I Ever Feel Better. 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
1: Sur la 6 en direction de Lyon, au kilomètre 381, il y a des débris de pneus sur les voies et un poids lourd qui est tombé en panne et qui s'est arrêté sur la bande d'arrêt d'urgence. Soyez prudents donc en passant vers le kilomètre 381, c'est après la sortie 28 de Mâcon Centre.

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1: Il est 20h45, un chevreuil a été aperçu sur le bord de l'autoroute A39 en Saône-et-Loire, à la hauteur de la sortie 10 de Coligny-Saint-Amour. Animal repéré vers le kilomètre 120 qui peut prendre peur et traverser les voies, donc soyez prudents. Des animaux sont sortis aussi sur l'A6, là on parle de chèvres qui ont été aperçues sur l'accotement. Plusieurs chèvres seraient sur le bord de l'A6 en Saône-et-Loire vers le kilomètre 353, c'est vers la sortie 27. Deux tournus, un patrouilleur se rend sur place pour voir ce qui se passe. On a un poids lourd qui est en panne sur la 6, direction Lyon, en Saône-et-Loire, kilomètre 381. Celui-ci est après la sortie 28 de Mâcon-Centre. Un patrouilleur l'accompagne et il roule au ralenti sur la bande d'arrêt d'urgence. Ils vont essayer de le stationner au niveau d'un refuge pour qu'il ne gêne plus. Et puis sur la 5A, en Seine-et-Marne, direction Paris, à la hauteur de la sortie 11 de Savigny-le-Temple, on a une voiture qui est tombée en panne. Un patrouilleur est arrivé sur place. Et puis tout à l'heure, on avait un piéton sur la 42. C'est la fin de l'intervention. En tout cas, il ne gêne plus la circulation au péage de Bénaud. Sur l'autoroute A6, il y a des travaux qui se sont rajoutés ce soir sur la 6, direction Lyon, au kilomètre 421. Vous avez la voie de droite qui est neutralisée sur 3 kilomètres, puisque entre les kilomètres 421 et 424, direction Lyon, sur cette A6, après la sortie de Villefranche-sur-Saône, qu'il y a des opérations de fauchage qui vont être effectuées durant la nuit. Donc restez prudents, vous avez quand même deux autres voies pour circuler. Le parking Réau, celui qui est situé au sud-est de Paris, le parking est complet, parking Parc Plus, qui est réservé aux chauffeurs poids lourds. Il est au niveau de la sortie 13 de la 5B. Voilà pour la situation. D'autres travaux à suivre cette nuit, et notamment, sachez qu'il va y avoir une fermeture à partir de 22h du tunnel du Mont-Blanc. C'est l'accès à l'Italie qui sera fermé par ce tunnel.
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1: Et quel plaisir de vous retrouver ce soir. On fait la route ensemble, il est 21h.
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1: Globalement, les conditions de route sont bonnes à cette heure-ci. Ça se passe bien sur l'ensemble des axes autoroutiers que vous empruntez en ce mardi soir. Mais il y a des animaux qui ont été aperçus dernièrement le long des voies de circulation. Alors forcément, c'est toujours une situation dangereuse. On n'a pas envie de les retrouver sur notre chemin. Ça pourrait causer un grave accident. Donc méfiez-vous bien en Bourgogne, en Saône-et-Loire, sur l'autoroute A6 entre Chalon-sur-Saône et Mâcon. Dans les deux sens de circulation, là, ce sont des chèvres qui ont été aperçues à proximité de la sortie à 27 pour retournu vers le kilomètre 353. Et puis il n'y a pas que les chèvres, il y a aussi les chevreuils qui sont dangereux. On en a retrouvé près de Bourg-en-Bresse sur l'autoroute A39. Là aussi, il faut se méfier dans les deux sens de circulation vers le kilomètre 120. Et puis une seule intervention en cours le long des voies de circulation, c'est sur l'autoroute A42 dans le département de l'Ain en direction de Genève, kilomètre 51. C'est un fourgon qui est en panne sur bande d'arrêt d'urgence. Patrouilleur APRR sur place, c'est après la sortie 8 pour Ambérieu en Bugey. Il faut bien vous éloigner de l'intervention en cours pour respecter le corridor de sécurité. C'est obligatoire de le faire. Sinon, à part ça, tout se passe bien. Écoutez, météo, on a quand même quelques précipitations. Parfois, c'est la pluie qui peut arriver soudainement. Donc attention, vous modérez bien votre vitesse de la pluie en ce moment sur la majeure partie est du pays. L'information trafic, bien sûr, de retour dans un instant. Je passe la soirée et la nuit avec vous. Et pour la musique, eh ben, j'ai fait mon choix. Uba Stank, Kai Choice, Jack et Carla. Que des tubes, que des classiques, que des nouveautés pour bien vous accompagner ce mardi soir. Et tout de suite, l'artiste française qui est originaire de Nice, ça aussi, j'aime beaucoup. C'est Oria maintenant sur Autoroute Info.

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1: Attention en Essonne, sur l'autoroute A6, dans les deux sens de circulation, vous êtes concerné au kilomètre 31, à proximité de la sortie 9 pour Villabé. Un chien qui court en ce moment sur bande d'arrêt d'urgence, il pourrait traverser les voies à tout moment. Vous ralentissez bien sur cette autoroute A6, à proximité de la sortie 9 pour Villabé.

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1: Excellent mardi soir à tous, ravi d'être avec vous. Attention à ce chien aperçu à proche des voies de circulation de l'autoroute A6 en Essonne, kilomètre 31. Méfiez-vous dans les deux sens de circulation. Il faudrait pas que ce chien se retrouve face à vous. Ralentissez bien à proximité de la sortie 9 pour Villabé. Et durant le printemps, toujours beaucoup de zones de travaux qui parfois occasionnent des fermetures nocturnes jusqu'à 6h du matin. Ça signifie que vous devez sortir de l'autoroute. Vous suivez les déviations pour récupérer l'autoroute un peu plus loin. Je prendrai quelques exemples dans un instant. Sur Autoroute Info. Le point complet, ce sera à 21h15 et tout de suite dans la playlist Autoroute Info. On se fait plaisir. Case Choice, après Oubastank. Maintenant, bon voyage à tous.

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1: Et quel plaisir de vous accompagner en ce mardi soir. Vous écoutez Autoroute Info, il est 21h15. On a de la pluie en ce moment sur la majeure partie est du pays. Alors normalement, c'est le dernier soir, on a de la pluie. Après, on devrait être tranquille durant plusieurs jours avec une hausse des températures et du soleil durant ces prochains jours sur la majorité du pays. Ça, ça fait plaisir. Alors attention, il y a toujours des animaux qui ont été aperçus proches des voies de circulation. Forcément, c'est toujours une situation dangereuse. On n'a pas envie de les retrouver sur notre chemin. Ça pourrait causer un grave accident. Toujours ce chien qui a été aperçu sur bande d'arrêt d'urgence en Essonne de l'autoroute A6. C'est vers le kilomètre 31, c'est-à-dire à proximité de la sortie 9 pour Vidabé. Il faut se méfier dans les deux sens, hein, des animaux qui peuvent bien sûr traverser les voies de circulation à tout moment. Et en Bourgogne, toujours sur l'autoroute A6 en Saône-et-Loire, entre Chalon-sur-Saône et Mâcon, là ce sont des chèvres qui ont été aperçues vers le kilomètre 353 à proximité de la sortie 27 pour Tournu. Donc à chaque fois, il faut bien ralentir bien sûr. Et durant le printemps, toujours beaucoup de zones de travaux qui parfois occasionnent des fermetures nocturnes jusqu'à 6h du matin. Ça signifie que vous devez sortir de l'autoroute, vous suivez les déviations pour récupérer l'autoroute un peu plus loin. Alors je vais prendre pour exemple la région Rhône-Alpes, puisque ça y est, c'est effectif depuis maintenant quelques minutes. Fermeture en région lyonnaise de l'autoroute A6 en direction de Paris, entre la sortie 31. De Villefranche-Sud et la sortie 31. Villefranche-sur-Saône. Il faut suivre la déviation route départementale 306. Attention, il peut y avoir quelques ralentissements dans la sortie obligatoire. Dans le département de l'Ain, sur l'A42, le diffuseur 5. Montluel est totalement fermé dans les deux sens, en entrée comme en sortie. Et puis enfin, en Haute-Savoie, le tunnel du Mont-Blanc, au bout de l'autoroute A40, du côté de Chamonix, va fermer à partir de 22h jusqu'à demain 6h.
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1: Alors selon l'OMS, plus d'un million de personnes meurent sur les routes dans le monde chaque année. Dans un instant, on verra quels sont les pays où on conduit le mieux, à votre avis. On va voir ça dans un instant. Jack et Carla tout de suite sur Autoroute Info.

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1: Très bon mardi soir avec Autoroute Info. Alors, il n'est pas rare de croiser sur autoroute des véhicules en panne, sur bande d'arrêt d'urgence. Il faut bien s'écarter, encore plus s'il s'agit d'un poids lourd et un camion qui est justement en panne sur l'autoroute A6 en direction de Paris. On est après le secteur d'Auxerre, après le kilomètre 135, après la sortie 19 pour Joigny-Migennes. Les Black Eyed Peas dans un instant, Eagle également, j'adore ce titre. Et puis à 21h30, on fera le point complet sur les conditions de circulation. Selon l'OMS, plus d'un million de personnes meurent sur les routes du monde tous les ans. Quels sont les pays les plus dangereux ou, à contrario, les plus sûrs? On voit tout cela avec Paulin Caillard.
2: Le continent sur lequel on retrouve le plus d'accidents, c'est l'Afrique. Il abrite 4% du parc automobile mondial, mais 19% des morts sur la route, et parmi eux, un tiers sont des piétons. C'est 10% de plus que la moyenne mondiale, selon les chiffres de 2023 de l'OMS. Le problème, c'est que les infrastructures et les services d'urgence ne sont pas aussi sécurisants que ce qu'on connaît en France. De plus, l'Afrique est le premier récepteur de voitures d'occasion, dont une grande partie a plus de 15 ans. Le Zimbabwe et le Malawi, en Afrique de l'Est, sont respectivement à la deuxième et à la troisième place du triste classement des pays avec la plus grande mortalité sur route, avec 63 et 57 morts pour 100 000 habitants. Le Malawi a d'ailleurs fait l'objet d'un épisode des Routes de l'Impossible de Philippe Laffel.
3: Dans les villages qui bordent les pistes du Malawi, même les meilleurs 4x4 se laissent prendre au piège. Contre quelques centimes d'euros, ces hommes prennent de gros risques. Et ils ne sont pas au bout de leur peine.
2: Les Amériques du Nord et du Sud sont plutôt en milieu de tableau, à deux exceptions près. D'abord, la République dominicaine, qui est le pays le plus dangereux au monde, avec 67 morts par tranche de 100 000 habitants sur la route. C'est une cinquantaine de plus que la moyenne du continent. Mais on trouve également la Bolivie, qui abrite la tristement célèbre route des Yungas. Eberhard Rühle y a consacré un reportage.
4: Le bord de la route n'est pas stabilisé. Il n'y a pas de glissière de sécurité. Que faire si un autre véhicule veut croiser Omar? Faire marche arrière est trop dangereux. Il n'y a que peu de points de croisement.
5: C'est là l'endroit très dangereux. Beaucoup de gens sont morts ici. En cas de chute, on tombe 150 mètres plus bas.
2: Encore une fois, la principale cause, c'est l'infrastructure. Certaines routes très empruntées traversent des endroits boueux, humides ou montagneux qui sont très dangereux, difficiles à entretenir et inaccessibles pour les secours. Enfin, les pays où il y a la plus faible mortalité routière se trouvent en Europe et en Océanie, avec le Canada. La Suisse, la Norvège et Singapour se partagent même la médaille, avec entre 1 et 2 morts sur la route pour 100 000 habitants.

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1: 21h30, ravi d'être avec vous en ce mardi soir. L'information trafic, c'est la météo. On a de la pluie en ce moment, de la Lorraine à la région Rhône-Alpes, en passant par la Bourgogne. Restez prudents, pas plus de 110 km/h sur autoroute, sur chaussée mouillée. Mais vous inquiétez pas, à partir de demain, on aura du soleil sur quasiment tout le pays. Durant ces prochains jours, les températures vont nettement augmenter. Sinon, à part ça, ça se passe bien. Je vous rappelle simplement qu'un chevreuil a été aperçu à proche des voies de circulation sur l'autoroute A39 il y a quelques minutes du côté de Bourg-en-Bresse. Méfiez-vous dans les deux sens de circulation, vers le kilomètre 120, à proximité de la sortie 10, Coligny-Saint-Rivier. Et il n'est pas rare de croiser des véhicules qui sont en panne sur bande d'arrêt d'urgence. À chaque fois, il faut bien s'écarter de l'intervention en cours, encore plus quand il s'agit d'un poids lourd. C'est le cas, par exemple, au nord de Serres, quand on est sur l'autoroute A6, donc après le secteur de Serres en direction de Paris, après le kilomètre 135, après la sortie 19 pour Joigny. Et puis, comme d'habitude, durant le printemps, on a de nombreuses fermetures nocturnes suite à des zones de chantier. On y reviendra dans un instant sur Autoroute Info. 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
2: Plusieurs centaines d'animateurs du périscolaire ont défilé aujourd'hui à Paris.
3: Ils dénonçaient un climat de suspicion généralisé face au scandale des agressions sexuelles dans ce secteur de la petite enfance. Depuis janvier, 78 agents de la ville de Paris ont été suspendus dans les écoles, dont 31 pour des suspicions de violences sexuelles. Mais certains participants dénonçaient aujourd'hui des suspensions abusives. Contre le financement du terrorisme, Emmanuel Macron appelle à réguler les crypto-monnaies. Le chef de l'État espère ainsi éviter ce qu'il appelle un nouveau Far West financier. Déclaration en clôture de la 5e conférence internationale No Money for Terror à Paris, en marge de la réunion des ministres des Finances du G7. Et puis un match barrage pour la Ligue 2. C'est en ce moment entre Laval et le FC Rouen. À l'issue de la première mi-temps, Laval domine déjà 1-0. Le match retour, c'est lundi prochain.
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1: Et de retour dans un instant avec vous. On voyage ensemble ce soir et cette nuit. Le retour de l'information trafic dans quelques minutes pour la musique mystique. Et tout de suite, celle que vous pourrez voir au Solidays. J'adore ce festival, moi c'est à Paris, c'est le 27 juin. C'est Louisa maintenant sur Autoroute Info.

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1: Attention à la pluie, hein, de la Lorraine à la région Rhône-Alpes en passant par la Bourgogne. Restez prudents, pas plus de 110 km/h sur autoroute. Partant de pluie, bien sûr. 21h45, on fera le point complet sur les conditions de circulation. Tiens, j'évoquerai quelques fermetures nocturnes qui peuvent vous concerner suite à des zones de chantier. Il y a toujours beaucoup de travaux. Durant le printemps, ça veut dire que vous êtes obligé de sortir de l'autoroute. Vous empruntez les déviations pour ensuite récupérer l'autoroute un peu plus loin. Counting Crew, tout de suite, après Mystique, comme promis, maintenant sur Autoroute Info. Bon voyage à tous.

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1: Très bon mardi soir à tous, ravi d'être avec vous. On a de la pluie en ce moment, de la Lorraine à la région, à Rhône-Alpes, en passant par la Bourgogne. Restez très prudents. Et des interventions en cours le long des voies de circulation. Alors, il n'est pas rare de croiser sur autoroute des véhicules qui sont en panne. Il faut bien s'éloigner, il faut bien s'écarter. Vous allez sur la voie de gauche. Encore plus, il s'agit d'un poids lourd. C'est le cas sur l'autoroute A6, après le secteur d'Auxerre, en direction de Paris, après le kilomètre 135, après les sorties 19 pour Joigny, ou encore dans le département de l'Ain, sur la 42. Direction Genève, kilomètre 51 après la sortie 8 en Berrieux, en Bugey. À chaque fois, patrouilleurs, dépanneurs sont sur place, ça fait du monde. Donc anticipez bien pour respecter le corridor de sécurité. Sinon, tout se passe bien sur les autres axes autoroutiers que vous empruntez, aucune difficulté. Mais comme à chaque fois durant le printemps, il y a de nombreuses zones de chantier qui parfois occasionnent des fermetures nocturnes jusqu'à 6h du matin. Ça signifie que vous devez sortir de l'autoroute, suivre les déviations pour la récupérer un peu plus loin. Tiens, je vais prendre l'exemple de la Bourgogne-Franche-Comté. Deux fermetures à vous donner. Tout d'abord en Côte d'Or, depuis l'autoroute A39 en direction de Dijon. Vous ne pouvez pas bifurquer sur l'A31 en direction de Beaune et de Lyon. La bretelle reliant ces deux axes est fermée actuellement. Dans le Jura, sur l'autoroute A39, c'est la sortie 7.1 Blétran qui est fermée dans les deux sens de circulation. Conséquence, l'aire du Jura est également fermée.
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1: Et savez-vous pourquoi le château de Fontainebleau, qui est situé aux portes de Paris, est surnommé la demeure des rois? Eh bien, la réponse dans quelques instants, ça vous laisse le temps de réfléchir. Ce sera notre prochain reportage donc consacré à ce célèbre édifice, le château de Fontainebleau. Ne manquez pas ça. Et dans la playlist Autoroute Info, des tubes, des classiques, des nouveautés. Michael Jackson, je sais que c'est très demandé ça. On va le passer dans un instant. Bruno Mars, Shaggy, Trio également. Et tout de suite, Lewis Capaldi sur Autoroute Info avant le retour de l'information trafic. Bon voyage à tous.

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1: Et attention, information prioritaire à vous donner. Situation très dangereuse actuellement en Haute-Savoie sur l'A410 en direction à d'Annecy, kilomètre 154. Il y a un poids lourd qui est arrêté, qui est immobile sur la voie de droite. Il faut vraiment bien ralentir après la sortie à 19, la Roche-sur-Foron, l'autoroute A410 en direction d'Annecy, kilomètre 154. Un poids lourd arrêté sur la voie de droite. Les services de sécurité sont en route, bien sûr. À part ça, on a de la pluie en ce moment. Restez prudents, de la Lorraine à la région Rhône-Alpes, en passant par la Bourgogne-Franche-Comté. Et je vous rappelle un obstacle que j'ai déjà signalé. C'est dans le centre du pays. Cette fois, une biche percutée sur la voie de droite. Autoroute A71, direction Clermont-Ferrand. Kilomètre 347. Là, il faut bien ralentir après l'air de la Bouble. Là aussi, c'est une situation dangereuse. On n'a pas envie de se retrouver face à un tel obstacle. Donc, soyez extrêmement prudent. Billy Joel, trio pour la musique, ça c'est prévu, je vous l'avais dit, c'est dans la playlist Autoroute Info, c'est calé, et à 22h ce sera le point complet sur les conditions de circulation suivi des principaux titres de l'actualité. Et comme promis, nous vous emmenons maintenant à quelques kilomètres de l'A6 dans la demeure des rois. Adeline Després a poussé les grilles du château de Fontainebleau.
2: Tout commence ici, dans l'allée de l'entrée principale du château. Sylvain Moulaine, directeur de la communication.
3: Nous sommes ici dans la cour d'honneur, qui est un peu la synthèse du château de Fontainebleau et de sa richesse. On a plusieurs bâtiments. On a un bâtiment qui date de François Ier, on a un autre qui date d'Henri II, on a une aile qui date de Louis XV, et puis on a surtout la pièce phare de cette cour d'honneur, qui est l'escalier en fer à cheval, qui est mythique, qui est connu de tous, construit par Louis XIII, et sur lequel Napoléon, donc cette grande figure historique que vous avez effectivement sur les panneaux d'autoroute, qui a fait ses adieux ici à sa vieille garde en 1814 avant de prendre l'exil.

0: plusieurs architectures. Et donc aujourd'hui, à la fois à l'extérieur mais aussi à l'intérieur, c'est le seul château en France où vous passez de décors de la Renaissance qui vont jusqu'au décor du Second Empire.
1: Mais à Fontainebleau, il n'y a pas que le château qui se visite. Un musée est aussi consacré à Napoléon, sa vie personnelle et son destin politique. Le château abrite aussi 130 hectares de jardins et une salle de jeux de paume d'époque encore en activité. Un lieu qui vaut le détour, situé à une quinzaine de minutes de la 6.

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1: On voyage ensemble, ravi d'être avec vous, il est 22h.
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1: Mardi soir, ravi d'être avec vous et j'attire votre attention sur une situation particulièrement dangereuse. C'est en Haute-Savoie, du côté d'Annecy, à l'approche d'Annecy, sur l'A410. Il y a un poids lourd qui est arrêté sur la voie de droite. Ça gêne vraiment la circulation vers le kilomètre 154. Situation donc très dangereuse, il faut bien ralentir. Après la sortie à 19, La Roche-sur-Foron. Alerte obstacle, toujours d'actualité dans le centre du pays, sur l'A71 en direction de Clermont-Ferrand. Une biche a été percutée, ça gêne. C'est dangereux, c'est sur la voie de droite, c'est vers le kilomètre 347. On est après l'aire de la Bouble. Et puis enfin sur l'autoroute A6, à l'approche de Mâcon en direction de Paris, vers le kilomètre 410, voie de droite neutralisée pour faciliter le dépannage d'un fourgon qui est en panne. Kilomètre 410, c'est après la sortie 30 pour Belleville. J'ai d'autres informations qui me parviennent à vous communiquer. Ça concerne l'autoroute A39 en direction de Bourg-en-Bresse. Alors j'ai plusieurs informations, hein. Kilomètre 66, kilomètre 100, kilomètre 114. Bon, attention, méfiez-vous, on en saura plus dans un instant. Là ça vient de tomber, il faut se méfier sur l'autoroute A39 quand on roule en direction de Bourg-en-Bresse, dans le Jura et en Saône-et-Loire. Sinon, à part ça, l'actualité trafic, c'est bien sûr la météo. Attention, on a toujours un peu de pluie en ce moment, de la Lorraine à la région Rhône-Alpes, en passant par la Bourgogne. Il ne faut pas dépasser les 110 km/h. 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
2: Et elle a eu la poursuite ce soir de l'opération coup de poing contre le narcotrafic à Lyon et dans sa région.
3: Le bilan passe maintenant à une centaine d'interpellations, la saisie de plus de 100 kilos de drogue, cannabis et cocaïne. Près d'un millier de policiers et gendarmes restent mobilisés. Le procureur de Lyon entend envoyer un signal fort contre le narcotrafic. Emmanuel Macron lui appelle à réguler les crypto-monnaies pour contrer le financement du terrorisme. Déclaration en clôture de la 5e conférence internationale No Money for Terror à Paris, en marge de la réunion des ministres des finances du G7. Le chef de l'État espère ainsi éviter ce qu'il appelle un nouveau Far West financier. Le tribunal correctionnel de Montauban condamne deux hommes pour avoir exploité des travailleurs étrangers dans le Tarn-et-Garonne. De la prison avec sursis pour avoir fait venir du Maroc des ouvriers agricoles et les employés illégalement. Dans son réquisitoire, le procureur a dénoncé un système d'exploitation de la misère humaine. Et puis on approche de l'heure de jeu à Rouen. Le score est maintenant de 1 partout. Les footballeurs normands face à Laval pour ce match barrage de Ligue 2.
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1: Et avant le retour de l'information trafic, c'est Bruno Mars maintenant sur Autoroute Info. Bon voyage à tous, belle soirée.

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1: Bon, je vous parlais d'une information prioritaire il y a quelques minutes sur l'autoroute A39. Alors, j'en sais un petit peu plus. En fait, l'air du Jura est fermé en raison de travaux dans les deux sens de circulation sur cette autoroute A39. Et par conséquent, des poids lourds qui ne peuvent donc pas s'arrêter à l'air du Jura s'arrêtent à l'air du Poulet de Brest, l'air de Savigny, l'air de Béni, également l'air du Chat-Perché aussi. Et donc, forcément, eh bien, ça sature et donc des poids lourds qui dépassent de ces aires et qui gênent un peu la circulation à l'approche de ces aires de service ou de repos, à l'entrée de ces aires ou encore à la sortie de ces aires. Vous pouvez être gêné par ces poids lourds qui font leur pause. Voilà, donc vous restez bien connecté à Autoroute Info. Je vous donnerai toutes les informations.

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1: Situation toujours dangereuse en Haute-Savoie, à l'approche d'Annecy sur l'A410, puisqu'un poids lourd est en panne sur la voie de droite, kilomètre 154. J'attire votre attention, il faut bien ralentir pour éviter ce poids lourd à l'arrêt après la sortie 19, la Roche sur Fouron. À 22h15, dans quelques minutes, on fera le point complet sur les conditions de circulation. Et je vous l'ai promis, il arrive ce classique de Michael Jackson qui va faire plaisir à beaucoup de monde en ce mardi soir. Et ça aussi, j'aime beaucoup. C'est Shaggy, maintenant, sur Autoroute Info. Bon voyage.

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1: Excellent mardi soir à tous, 22h15, ravi d'être avec vous. Et attention, situation toujours très dangereuse en Haute-Savoie, à l'approche d'Annecy sur la 410. Un poids lourd qui est arrêté sur la voie de droite, kilomètre 154 environ. C'est un peu de temps après la sortie 19, La Roche-sur-Foron. Ralentissez bien après cette sortie 19, La Roche-sur-Foron. Et bien sûr, vous éloignez le plus possible de la voie de droite. Attention, poids lourd qui est en panne, donc à 410, kilomètre 154 sur voie de droite. Dans le Jura, sur l'autoroute A39, la sortie 7 points Blétrand est fermée dans les deux sens de circulation en raison de travaux. Et comme l'aire du Jura est aussi fermée, de nombreux poids lourds font leur pause nocturne sur d'autres aires de cette autoroute. Et forcément, ça sature. Ils sont parfois mal garés à l'entrée comme à la sortie de ces aires de repos et de service. Côté météo, de la pluie de la Lorraine à la région Rhône-Alpes en passant par la Bourgogne, quelques précipitations, ça peut réduire la visibilité, surtout la nuit. Soyez extrêmement prudents, pas plus de 110 km/h sur autoroute, sur chaussée mouillée, bien sûr. Néanmoins, je vous rassure, à partir de demain, il va faire très très beau sur tout le pays durant ces prochains jours avec une nette hausse des températures. On aura un grand soleil, ça fait plaisir.
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1: Dans un instant, nous vous ferons découvrir un organisme français à la pointe des mobilités vertes. Nous nous rendrons en région lyonnaise dans les locaux de l'IFP Énergie Nouvelle. Et tout de suite, alors ça, j'adore, c'est Charlotte Cardin sur Autoroute Info. Charlotte Cardin, élue artiste féminine de l'année aux Victoires de la Musique, hein, rien que ça les amis. Elle sera au festival le 7 juin, We Love Green à Paris. Et durant le prochain quart d'heure, Mylène Farmer ou encore Roy Orbison.

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1: Et je vous rappelle cette situation dangereuse à l'approche d'Annecy en Haute-Savoie sur la 410, kilomètre 154. C'est un poids lourd qui est arrêté sur la voie de droite, quelques kilomètres, 3-4 kilomètres après la sortie à 19, La Roche-sur-Foron. Attention, c'est dangereux. Il faut bien sûr bien ralentir après la sortie 19 de l'autoroute à 410. Je vous l'ai promis, Mylène Farmer. Je sais que ça fait plaisir à beaucoup de monde. Moi en premier, Roy Orbison aussi, dans un instant, dans la playlist Autoroute Info. À 22h30, on se retrouve pour l'information trafic. Le point complet sur les conditions de circulation. On écoutera aussi les principaux titres de l'actualité de ce mardi à 19 mai. Et tout de suite, comme promis, un gros plan sur un organisme peu connu du grand public et pourtant à la pointe de l'innovation, notamment en matière d'électromobilité, l'IFP Énergie Nouvelle. Son siège se situe en région lyonnaise. Reportage de Franck Pellissier.
2: Successeur de l'Institut français du pétrole, créé à la sortie de la Première Guerre mondiale, l'IFPEN est devenu en 2010 un établissement public qui contribue à développer les technologies et matériaux du futur dans les domaines de l'énergie, du transport et de l'environnement. Et parmi ses missions, le développement de l'électromobilité. Richard Tillagone en charge de ces questions au sein de l'IFPEN.
3: On contribue à développer des machines électriques et des électroniques de puissance. Il y a des moteurs qui ont été conçus par les ingénieurs IFP. On est aussi impliqué dans les batteries, hein, comprendre comment fonctionne une batterie, quelles sont ses problématiques de vieillissement, comment son état de santé évolue. Donc on a un panel de technologies, de solutions qui permettent de répondre à ces problématiques. Et d'une façon plus générale, on est aussi dans une offre de services, d'aide à l'électromobilité, à un futur acheteur, de dire, moi aujourd'hui je suis sur un véhicule thermique classique, je veux passer à un véhicule électrique, j'ai un trajet à faire classique, je ne sais pas, un Brest-Nice, est-ce qu'avec mon véhicule électrique je peux le faire dans de bonnes conditions? On a des plateformes qui permettent à des flottes de faire le choix d'électrification et comment, quel véhicule, quelle autonomie, quelle technologie il faut mettre en place. Donc on est aussi dans l'accompagnement pour que cette transition vers l'électrification se fasse.
2: L'IFPEN est aussi impliqué depuis longtemps dans le développement des biocarburants avancés, comme en témoigne cet extrait d'une vidéo évoquant un projet lancé en 2008.
4: Développer de nouvelles filières de biocarburants est un des enjeux de notre mobilité. Aujourd'hui, nous sommes capables de développer un procédé de production de bioéthanol qui fasse appel à de nouvelles technologies et qui mobilise de nouvelles matières premières.
2: Fort de presque un millier de chercheurs, l'IFPEN est l'un des leaders mondiaux en matière de dépose de brevets. Richard Tillagone.
3: En fonction des domaines, l'IFP reste soit sur le podium, notamment la capture du CO2 ou tout ce qui est biocarburant. Sur d'autres secteurs, globalement, on est souvent dans les top 10 ou les top 20. Là encore, ce sont des classements mondiaux. Donc souvent, il y a de la France bashing. C'est dommage parce que sur le domaine de la recherche, la France est un pays dans lequel on fait beaucoup d'innovation et qui se traduit par beaucoup de brevets.
2: L'IFPEN dépose en moyenne 150 à 160 nouveaux brevets chaque année. 80% d'entre eux sont dédiés aux technologies vertes.

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1: Je suis là, on passe la soirée et la nuit ensemble. Il est 22h30. Restez prudents, hein. Je vous rappelle qu'un accident mortel sur trois est lié à la fatigue. On vous recommande donc une pause toutes les 2 heures. Vous trouvez des aires de repos tous les 20 km environ ou une heure de service environ tous les 50 km. D'autant plus qu'il y a de la pluie en ce moment. Un peu depuis quelques précipitations de la Lorraine à la région Rhône-Alpes en passant par la Bourgogne. Normalement, durant les prochains jours, on devrait être tranquille. À partir de demain, c'est le soleil qui va prédominer sur la majorité du pays avec des températures qui seront en nette hausse durant ces prochains jours avec beaucoup de soleil. Ça fait plaisir. Et actuellement, dans l'actualité trafic en Haute-Savoie, je vous rappelle que sur l'autoroute A410, alors maintenant, le poids lourd qui était en panne sur la voie de droite et mettant sur bande d'arrêt d'urgence, la voie de droite est neutralisée. Les services de sécurité sont sur place, la zone est donc sécurisée. Autoroute A410, km 154 à l'approche d'Annecy après la sortie 19, La Roche sur Fouron. Tout se passe bien malgré un peu de pluie sur l'autoroute A6 par exemple, entre Paris et Lyon ou encore sur l'A40 entre Mâcon et Chamonix. 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
2: Et à la une, Édouard Philippe qui dit prendre acte de l'ouverture d'une enquête pour des soupçons de détournement de fonds publics.
3: L'entourage de l'ex-premier ministre assure qu'il répondra à la justice de façon très sereine. Cette annonce du PNF, le parquet national financier, fait suite à une plainte déposée il y a 3 ans maintenant par une lanceuse d'alerte. Un plongeur retrouvé mort ce mardi au large de l'île de Porquerolles dans le Var. Son corps a été découvert à l'aide d'un robot sous-marin. La victime, âgée d'une 50aine d'années, était portée disparu depuis hier après une visite sur l'épave d'un cargo coulé par une mine en 1945, un site particulièrement fréquenté par les amateurs de plongée. Une enquête a été ouverte. La ministre de la Culture, Catherine Pégard, juge disproportionnée la réponse du patron de Canal+, Maxime Saada, qui déclarait ne plus vouloir travailler avec les signataires d'une tribune contre Vincent Bolloré. Lancée au départ par 600 professionnels, elle compte désormais plus de 1600 signataires. Le texte dénonce notamment l'emprise grandissante de l'extrême droite dans le 7e art sous l'influence du milliardaire. Et puis eux étaient prévus en décembre au Québec. 3 concerts de Patrick Bruel sont annulés, annoncent les organisateurs après la multiplication de plaintes pour violences sexuelles contre le chanteur. Sa tournée doit débuter dans un mois avec 58 dates au total initialement prévues en France, en Belgique, en Suisse et donc au Québec.
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1: On va se retrouver dans un instant pour l'information trafic, bien sûr, en direct également sur l'application. C'est gratuit, hein, il faut la télécharger, cette application, pour l'application gratuite Autoroute Info. Et tout de suite, alors peut-être que vous l'avez vu, comme beaucoup de monde, moi je ne l'ai pas vu, c'est la série Stranger Things. Joe Keery, l'acteur star de cette série, le titre est sorti en 2022, et c'est devenu numéro 1 dans le monde depuis le début de l'année. Joe, maintenant sur Autoroute Info.

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1: De la pluie en ce moment de la Lorraine à la région Rhône-Alpes, en passant par la Bourgogne, sur l'A6, sur l'A39 par exemple, un peu de pluie également sur la région lyonnaise, soyez extrêmement prudents. Pas plus de 110 km/h sur autoroute par temps de pluie, et durant le printemps, comme toujours, beaucoup de zones de travaux qui parfois occasionnent des fermetures nocturnes jusqu'à 6h du matin. Ça signifie que vous devez sortir de l'autoroute, suivre les déviations pour la récupérer un peu plus loin. Je prendrai quelques exemples dans un instant. On fera le point sur ces fermetures nocturnes et sur l'actualité du trafic à 22h45. Ce sera le point complet sur vos conditions de circulation. Pour la musique, je vous ai promis Ray Parker. C'est le titre de Ghostbusters. Apprécia maintenant sur Autoroute Info. Bon voyage à tous.

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1: 22h45, ravi d'être avec vous en ce mardi soir. Et priorité à votre sécurité sur Autoroute Info, sur l'autoroute A40 en Haute-Savoie, en direction de Mâcon. Un piéton est en ce moment sur bande d'arrêt d'urgence vers le kilomètre 34. C'est à proximité de l'aire de Bonneville. Vous ralentissez bien après la sortie 17 pour Thiers-Marinier. Et autre information prioritaire qui m'est communiquée, ça concerne le centre du Pil, département de l'Allier, quand on est sur l'autoroute A79 en direction de Mâcon et de Chalon-sur-Saône. Il y a plusieurs poids lourds qui gênent la circulation à la sortie de l'aire de repos de Pierrefitte qui se trouve au kilomètre 73. L'actualité trafic, c'est aussi la météo. On a toujours un peu de pluie de la Lorraine à la région Rhône-Alpes en passant par la Bourgogne. Mais rassurez-vous, durant ces prochains jours, il fera très très beau sur toute la France avec des températures qui seront nettement en hausse. Et puis j'évoquais la Haute-Savoie, l'autoroute A40. On va maintenant sur l'A410 à l'approche d'Annecy, kilomètre 154, voie de droite neutralisée pour faciliter le dépannage d'un poids lourd qui est en panne. Et comme d'habitude, durant le printemps, il y a toujours beaucoup de zones de travaux qui parfois occasionnent des fermetures nocturnes jusqu'à 6h du matin. Ça signifie que vous devez sortir de l'autoroute, suivre les déviations pour la récupérer un peu plus loin. Je vais prendre par exemple en la région Rhône-Alpes, puisqu'en ce moment la 6 en quittant la région lyonnaise est fermée en direction de Paris, entre la sortie 31.2 Villefranche-Sud et la sortie 31.1 Villefranche-sur-Saône. Il faut suivre les déviations en place. Et dans le département de l'Ain, sur l'autoroute A42, c'est le diffuseur 5.1 Montluel qui est totalement fermé dans les deux sens en entrée comme en sortie jusqu'à 6h du matin. Et puis sachez aussi que le tunnel du Mont-Blanc est fermé depuis 22h. Il va rouvrir demain matin vers 6h du matin, le tunnel du Mont-Blanc qui se trouve au bout de l'autoroute A40 pour accéder à l'Italie. J'en profite également pour vous rappeler que dans le Jura, sur l'autoroute A39, la sortie 7.1 Blétrand est fermée dans les deux sens de circulation en raison de travaux. Et comme l'aire du Jura est aussi fermée, de nombreux poids lourds font leur pause nocturne sur d'autres aires de cette autoroute. Et comme c'est saturé, ils sont parfois mal garés à l'entrée comme à la sortie de ces aires de repos et de service.
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1: Mais dans un instant, immersion totale dans l'intimité du célèbre philosophe Voltaire. Nous partirons dans le département de l'Ain justement pour visiter son château dans quelques minutes. Et tout de suite, le dernier tube de la superstar américaine Taylor Swift, maintenant sur Autoroute Info.

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1: Priorité à votre sécurité sur Autoroute Info, autoroute A36, direction Mulhouse, entre Besançon et Sochaux. Après le kilomètre 98, une voiture est en panne dans un virage sur bande d'arrêt d'urgence. Attention, on l'avoue au dernier moment, quelques kilomètres après la sortie 4.1 pour Besançon. Lente. Don Omar avec Lucenzo tout de suite, et puis Yes, alors ça Yes, j'adore, c'est un super tube des années 90 si je ne me trompe pas, et puis à 23h ce sera le point complet sur les conditions de circulation. On écoutera aussi les principaux titres de l'actualité dans le monde et à l'international, les titres de France Info qui arrivent à 23h sur Autoroute Info. Restez bien connectés, restez bien branchés sur Autoroute Info, restez bien avec nous. Et c'est à Ferney, dans le département de l'Ain, que le philosophe Voltaire fait construire son château au XVIIIe siècle. Géré par le Centre des Monuments Nationaux, il est classé monument historique. Immersion dans le siècle des Lumières avec ce reportage de Vincent Serrano.
2: Bonjour. Derrière la grande porte d'entrée du château de Voltaire, François-Xavier Verger, administrateur du Centre des Monuments Nationaux, nous accueille.
3: C'est le vestibule, c'est très minéral, il y a du marbre au sol, des poils en faïence au mur, et il y a cette statue de Voltaire qui nous accueille en souriant devant Jean-Jacques Rousseau qui lui nous accueille en méditant.
4: C'est une belle entrée.
3: C'est une belle entrée, on est accueilli par le siècle des Lumières résumé entre Voltaire et Rousseau.
2: La visite peut commencer et on y apprend que Voltaire était tout sauf solitaire.
3: Voltaire et sa nièce habitent ici en permanence. Ils ont quelques invités qui restent longtemps, notamment ce fameux père Adam, le jésuite, et puis il y a donc toujours une dizaine de personnes qui séjournent dans le château en tant qu'invités. On peut supposer que le château

0: Des combats toujours d'actualité, deux siècles plus tard. Voltaire décède en 1778. Son héritage reste infini.
1: C'est un précurseur, c'est un homme à qui la France doit la plupart des articles de sa Déclaration des droits de l'homme. C'est un homme universel.
0: Le château se trouve sur la commune de Ferney-Voltaire, accessible par la 40, sortie numéro 10, Bellegarde.

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1: Belle fin de soirée à tous, bienvenue, il est 23h.
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1: Vous circulez dans de bonnes conditions malgré toujours un peu de pluie de la Lorraine à la région Rhône-Alpes en passant par la Bourgogne. On a une seule intervention en cours, c'est sur l'autoroute A36 en direction de Mulhouse. Une voiture qui est en panne. Attention, c'est dans un virage, c'est un peu dangereux. C'est sur bande d'arrêt d'urgence entre Besançon et Sochaux après le kilomètre 98, après la sortie 4.1 Besançon-Palante. Et peut-être que vous ne le savez pas, mais si vous avez faim 24 heures sur 24, donc à n'importe quelle heure de la nuit, vous pouvez vous restaurer. On a l'impression que la nuit, sur les aires de service, tout est fermé. Mais il y a un petit guichet qui reste ouvert tout le temps. Vous sonnez à la grille et on vous donne à manger. C'est bien pratique. Et je vous rappelle aussi que si vous roulez la nuit avec votre bébé, vous pouvez le changer sur n'importe quelle aire de service. Les espaces bébés sont ouverts 24 heures sur 24. Voilà pour cette petite astuce. Et sinon, ça se passe bien actuellement sur l'autoroute A6 entre Paris et Lyon. Tout va bien également, par exemple, sur l'autoroute A40. L'axe Mâcon-Chamonix. Je vous rappelle simplement que, comme d'habitude, durant le printemps, il y a de nombreuses zones de travaux qui parfois occasionnent des fermetures nocturnes. Ça signifie que vous devez sortir de l'autoroute, vous suivez les déviations pour récupérer l'autoroute un peu plus loin. Je prendrai quelques exemples dans un instant sur Autoroute Info. Restez bien connectés. L'actualité de ce mardi 19 mai, les titres de France Info.
2: Philippe, soupçonné de détournement de fonds publics.
3: Alors qu'il fourbit ses armes en vue de la présidentielle de l'an prochain, l'ex-premier ministre fait en effet désormais l'objet d'une enquête menée par un juge d'instruction après le dépôt d'une plainte par une lanceuse d'alerte il y a 3 ans. Annonce du PNF, le parquet national financier aujourd'hui. Elle accuse notamment Édouard Philippe de conflit d'intérêts autour de la gestion de la cité numérique du Havre dont il est le maire. 8 jours après un incendie mortel probablement lié à un règlement de compte, vaste opération contre le narcotrafic à Lyon. Une centaine de personnes soupçonnées d'être impliquées dans le trafic de drogue ont été arrêtées à Lyon et dans sa banlieue. 1 millier de policiers et de gendarmes étaient mobilisés. 100 kilos de cannabis, plus de 2 kilos de cocaïne et 60 000 euros ont été saisis. Un homme de 46 ans a lui été condamné ce mardi à 11 ans de réclusion criminelle devant la cour criminelle de Pau. Il était jugé pour avoir dépouillé de plus de 800 000 euros une veuve de 49 ans, son aînée, en se paxant avec elle avant de la cloîtrer au Maroc. Il avait aussi détourné sa pension de retraite. Vladimir Poutine est arrivé à Pékin tout à l'heure pour une rencontre avec Xi Jinping. Demain, quelques jours après l'accueil en grande pompe de Donald Trump, le président chinois et son homologue russe devraient réaffirmer la robustesse des liens entre leurs deux pays.
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1: Et quel plaisir de vous accompagner ce soir et cette nuit en direct sur Autoroute Info, bien sûr, l'information trafic en temps réel. Vous êtes aussi branché sur l'application pour nous écouter en direct. Et d'ailleurs, vous pouvez la télécharger pour réécouter le dernier flash d'information trafic avant de voyager. Ça, c'est bien pratique. Frankie Goes to Hollywood, James Blunt dans la playlist Autoroute Info et tout de suite, le dernier tube de Louane maintenant sur Autoroute Info. Bon voyage à tous.

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1: Et toujours un peu de pluie de la Lorraine à la région Rhône-Alpes en passant par la Bourgogne. Soyez prudents, pas plus de 110 km/h sur autoroute, sur chaussée mouillée. C'est toujours important de le rappeler parce que c'est pas forcément respecté. Soyez très très prudents. 23h15, on fera le point complet sur les conditions de circulation et dans la playlist Autoroute Info. On continue de se faire plaisir en ce mardi soir, fin de soirée. Frankie Goes to Hollywood. Ça va faire plaisir à beaucoup de monde après l'un des plus grands succès de James Blunt maintenant sur Autoroute Info.

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1: Bienvenue, ravi d'être avec vous. On passe la fin de soirée et la nuit ensemble. Il est 23h15, vous avez bien raison d'écouter Autoroute Info. Toujours un peu de pluie en ce moment de la Lorraine à la région Rhône-Alpes en passant par la Bourgogne. Restez prudents et une seule intervention en cours. C'est sur l'autoroute A36 dans l'est du pays en direction de Mulhouse entre Besançon et Sochaux. Une voiture qui est en panne dans un virage sur bande d'arrêt d'urgence après le kilomètre 98. Après la sortie 4.1, Besançon-Palante. Alors attention, encore trop souvent, on voit des véhicules qui passent juste à côté des interventions le long des voies. Pourtant, il y a des automobilistes en panne avec tout le service de sécurité et de dépannage. Donc, beaucoup de monde proche de la voie de droite. C'est très dangereux si vous vous éloignez pas de ces interventions. Il faut absolument respecter le corridor de sécurité. D'ailleurs, si vous ne le faites pas, vous pouvez avoir une amende.
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1: Dans un instant, nous reviendrons sur la création du célèbre viaduc de Millau. Forcément, quand on pense à un célèbre viaduc, c'est celui de Millau. Cap sur le département de l'Aveyron. Ce sera après Tammy, Pala et Jenny. Super nouveauté, ça, c'est maintenant. Vous le découvrez sur Autoroute Info.

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1: Toujours un peu de pluie, quelques précipitations en ce moment. Attention, la nuit, ça peut réduire la visibilité. Les chaussées qui peuvent être glissantes, donc dépassez surtout pas les 110 km/h. On a de la pluie en ce moment de la région Rhône-Alpes en passant par la, enfin de la Lorraine à la région Rhône-Alpes en passant par la Bourgogne. Voilà, c'est mieux dans ce sens-là. On fera le point complet sur les conditions de circulation dans quelques minutes à 23h30. On écoutera aussi les principaux titres de l'actualité de ce mardi 19 mai. Et pour la musique, je vous prépare Christina Aguilera et Maroon 5 aussi dans un instant sur Autoroute Info. Et c'est parti pour un peu d'histoire maintenant avec l'un des ponts les plus célèbres de France et même du monde, le viaduc de Millau. Il est en service sur l'A75 qui relie Clermont-Ferrand à Béziers depuis 2002. Aline Després.
2: La Méridienne, comme on la surnomme, doit désenclaver la région en reliant Clermont-Ferrand à Béziers. 340 km d'autoroute qui serpentent dans les massifs nécessite la création de nombreux ouvrages d'art. Une seule ombre au tableau, le franchissement du Tarn dans la région de Millau. Christian Léry, alors conseiller technique des ministres chargés de l'équipement, se souvient justement de cette période.
3: Il y a eu pendant plusieurs années des études de tracé pour trouver la meilleure solution. Un tracé Grand Ouest, un tracé Grand Est, des tracés médians, des tracés plus proches de Millau.
2: Le choix se porte finalement sur le tracé médian en 1989 pour franchir la vallée du Tarn. Deux solutions émergent, l'une haute, l'autre basse, qui descend dans la vallée. Michel Vire-le-Jeu, ingénieur des ponts au service d'études techniques des routes et autoroutes, étudie à l'époque ces alternatives.
4: Il y a eu un coup de génie d'un ingénieur routier qui travaillait pour améliorer le tracé et qui nous a dit « Mais pourquoi est-ce que vous descendez dans la vallée ?» Et alors là, ça a été un choc.
2: L'état tranche en 1991. La solution haute est retenue, un ouvrage unique de cause à cause, 270 mètres au-dessus du Tarn. Michel Vire-le-Jeu, concepteur du pont de Normandie, et Sir Norman Foster, architecte de renom, vont concevoir et peaufiner ensemble ce qui va devenir le viaduc de Millau.
4: Il y avait une idée de base qui est d'avoir un ouvrage apparemment très simple, qui soit réduit au minimum. Un tablier mince, un trait entre les deux plateaux et 7 pylônes tous identiques.
2: Les années passent et un problème émerge peu à peu, celui du financement de ce projet hors norme. L'État lance une consultation auprès de 4 groupes. Eiffage propose 2 projets de viaduc, une solution en métal et une en béton, financée sur fonds propres. La variante métal séduit. Le groupe Eiffage est choisi pour construire et exploiter le viaduc de Millau en 2001. Le défi s'annonce immense.

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1: C'est bien moi, je vous accompagne en cette fin de soirée et durant toute la nuit. Ça me fait bien plaisir d'être avec vous en direct également sur l'application. Bon, les conditions de route sont plutôt bonnes malgré un petit peu de pluie en ce moment, de la Lorraine à la région Rhône-Alpes en passant par la Bourgogne. Bon, je vois qu'en retour à la caméra, on peut avoir des précipitations un peu soudaines. Ça peut arriver subitement, donc attention, levez bien le pied, modérez votre vitesse, pas plus de 110 km/h sur autoroute par temps de pluie. Mais rassurez-vous, à partir de demain, on aura du soleil sur tout le pays. Et une nette hausse des températures. Bon, actuellement, malgré la pluie, aucune difficulté, tout se passe bien. Vous roulez bien, hein, c'est-à-dire qu'il n'y a pas d'incident à cette heure-ci à notre connaissance. J'en profite pour vous faire un petit rappel toujours utile. La voie de gauche sert uniquement à dépasser. Il ne faut pas circuler sur la voie de gauche en continu. Pensez aussi aux distances de sécurité et le téléphone. Attention, il reste dans la boîte à gants. 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
2: Sud Liban, une frappe israélienne fait 10 morts dans le sud du pays.
3: 3 blessés, dont un enfant également. C'est le ministère de la Santé qui l'annonce. Le Hezbollah fait état d'affrontements avec des soldats israéliens. Les deux belligérants violent le cessez-le-feu quotidiennement et depuis un mois. La poursuite à Lyon de l'opération de grande envergure contre le narcotrafic ce soir dans la ville et son agglomération. Le parquet annonce déjà 93 interpellations. La saisie de plus de 100 kilos de drogue, cocaïne et cannabis, notamment dans le quartier sensible de la Guillotière, à deux pas du centre-ville. Le football, les Rouens préservent ses chances de monter en Ligue 2 la saison prochaine. Après le 1 partout ce soir face à Laval, le match barrage retour, ce sera dimanche prochain et pour le perdant, ce sera un accès direct à la Ligue 3 qui remplacera l'an prochain le championnat de national.
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1: Et merci d'être avec nous en direct sur l'application. On est aussi connecté avec vous sur tous les réseaux sociaux. On vous met les coulisses et puis tout ce que vous pouvez faire. Tiens, durant cet été, il y a plein de choses à visiter proche des autoroutes. Vous retrouvez tout ça sur la page Instagram d'Autoroute Info. Et pour la musique, on se fait plaisir. Elton John, Laurent Voulzy, deux immenses stars. Juste après, il y a une nouvelle star. Ça, c'est sûr qu'on va entendre beaucoup parler d'elle. C'est notre coup de cœur du moment. Je la compare un peu à Adèle ou Amy Winehouse. Voici maintenant celle qui fait les premières parties de Sam Smith, c'est pour vous dire. Sienna Spirou, maintenant sur Autoroute Info.

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1: Et durant tout le printemps, toujours beaucoup de zones de travaux qui parfois occasionnent des fermetures nocturnes. Ça signifie que vous devez sortir de l'autoroute, suivre les déviations pour la récupérer un peu plus loin. Je prendrai quelques exemples dans un instant sur Autoroute Info. Restez bien connectés. Et attention, ce qui fait la différence entre un bon et un mauvais conducteur, ce sont des gestes simples. C'est la base. Voie de droite, distance de sécurité et surtout zéro téléphone au volant. Alors, on se retrouve à 23h45, le point complet sur les conditions de circulation. Après, Laurent Voulzy, et maintenant, comme promis, Elton John sur Autoroute Info.

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1: 23h45, on voyage ensemble en cette fin de soirée, durant toute la nuit. Je suis avec vous, je suis un peu votre copilote. Et ça se passe bien malgré un petit peu de pluie sur la façade est du pays. Il pleut par exemple en ce moment sur l'autoroute A36, l'axe Beaune-Mulhouse, ou encore dans le Jura sur la 39 et en région Rhône-Alpes. Soyez prudents, mis à part la pluie, aucune difficulté, aucun incident à cette heure-ci à notre connaissance. Et durant le printemps, comme toujours, il y a beaucoup de zones de travaux qui parfois occasionnent des fermetures nocturnes. Ça signifie que jusqu'à environ 6h du matin, vous devez sortir de l'autoroute, vous devez suivre des déviations pour la récupérer un peu plus loin. Tiens, je vais prendre pour exemple la région Île-de-France, puisque cette nuit, la Nationale 104, la francilienne, est fermée en direction de Marne-la-Vallée, dans le prolongement de l'autoroute A5A, entre la bifurcation avec la N6 et la bifurcation avec la 5B. Et dans l'Essonne, c'est impossible de rejoindre la 6 en direction de Paris, en provenance de la N337 jusqu'à 6h du matin. Donc pour rejoindre l'autoroute depuis Saint-Fargeau-Pontivy, il faut emprunter l'entrée 11, le Coudray-Monceau.
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1: Dans un instant, nous ferons un bond dans le temps pour évoquer une voiture mythique de la fin du 19e siècle. Je ne vous dis pas de quelle voiture il s'agit. À vous de réfléchir, vous aurez la réponse dans quelques minutes. Le temps d'écouter le New Yorkais Somber maintenant sur Autoroute Info.

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1: Belle fin de soirée à tous, et cela n'a pas duré longtemps, le tunnel de Julien vient de rouvrir, plus de problèmes sur l'autoroute A43 entre la sortie 12 Lac d'Aiguebelette et la sortie 11 Saint-Génis sur Guiers. Tout va bien, les conditions de route sont bonnes malgré un petit peu de pluie sur la façade est du pays. Robbie Williams et Dépêche Mode, ce sera avant minuit, avant le point complet sur les conditions de circulation sur Autoroute Info. Et au début de l'ère automobile, avant l'avènement du moteur à explosion, la mobilité était électrique, et c'est dans ce contexte que fut conçue la jamais contente, une voiture mythique qui releva un défi inédit pour l'époque. Découverte avec Véronique Baron.
2: Et ce défi, ce fut d'être le premier véhicule à dépasser les 100 km/h, ou quand une voiture électrique était la plus rapide au monde. Pour cela, il faut remonter à la fin des années 1800. À cette époque, le choix du meilleur type de propulsion n'était pas encore établi. Si le moteur à explosion avait de nombreux avantages, beaucoup croyaient davantage à l'électricité qu'au pétrole. C'est le cas de l'industriel belge Camille Genazzi. Il se met en tête de prouver la supériorité des batteries sur le moteur à explosion en battant le record de vitesse de l'époque, établi alors aux alentours de 92 km/h. Le 29 avril 1899, il s'élance dans une course de vitesse sur une piste de 2 km de long à Achères, dans les Yvelines, à bord d'un véhicule dont il a spécialement commandé la construction et qu'il a baptisé la Jamais Contente. De conception résolument nouvelle, la voiture se caractérise par des roues de taille égale, une recherche d'aérodynamisme et une carrosserie allégée par l'emploi de l'aluminium. La Jamais Contente ressemble à un obus monté sur roues. Ses deux batteries électriques développent un peu moins de 70 chevaux, mais représentent près de la moitié de son poids de 1,5 tonne. Lors de cette compétition en région parisienne, elle pulvérise le record en atteignant 105,98 km/h. Elle devient donc le premier véhicule terrestre à dépasser la barrière symbolique des 100 km/h, et tout cela en silence, s'il vous plaît. Au fait, pour ceux d'entre vous qui s'interrogent sur l'origine du nom de la Jamais Contente, deux hypothèses existent. Certains disent qu'il s'agit d'un qualificatif pour la voiture qui tombait souvent en panne. Pour d'autres, Camille Genazzi aurait donné ce nom en référence au caractère de son épouse. Quoi qu'il en soit, aujourd'hui, la Jamais Contente constitue une pièce phare du musée de la voiture de Compiègne, où elle est exposée.

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1: Soyez tous les bienvenus, il est minuit.
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1: Ça se passe bien malgré un peu de pluie en ce moment sur la façade est du pays. Restez prudents, que ce soit par exemple sur l'autoroute A36, l'axe Beaune-Mulhouse, ou encore par exemple sur l'autoroute A39 dans le Jura. Tiens, justement, puisque j'évoque cette autoroute, la sortie 7 Blétrand est fermée dans les deux sens de circulation en raison de travaux. Et comme l'aire du Jura est aussi fermée, de nombreux poids lourds font leur pause nocturne sur d'autres aires de cette autoroute A39. Et comme c'est saturé, ils seront parfois mal garés à l'entrée comme à la sortie de ces aires de repos et de service. Il y a d'autres fermetures nocturnes qui peuvent vous impacter. Je vais prendre l'exemple de la région Rhône-Alpes. Fermeture en région lyonnaise de l'autoroute A6 en direction de Paris jusqu'à 6h du matin entre la sortie 31.2 Villefranche-Sud et la sortie 31.1 Villefranche-sur-Saône. Dans l'Ain, sur l'A42, le diffuseur 5.1 Montluel est totalement fermé dans les deux sens, en entrée comme en sortie. Et enfin, en Haute-Savoie, accès à l'Italie impossible par le tunnel du Mont-Blanc qui est fermé jusqu'à 6h du matin, le tunnel du Mont-Blanc qui se trouve du côté de Chamonix au bout de l'autoroute A40. Vous restez bien connectés avec moi tout au long de la nuit. Je vous accompagne, on est ensemble jusqu'à 6h du matin pour la musique Zao avec MC Solar. Ça, c'est l'un de mes tubes préférés en ce moment. Je vais aussi vous passer Foreigner. Et tout de suite, on s'intéresse à l'histoire d'un personnage qui fabriquait des phares destinés aux automobiles et qui est à l'origine de l'industrie aéronautique. Nouveau numéro de notre série consacrée aux expéditions extraordinaires. Louis Blériot, l'homme qui a fait de l'Angleterre un continent. C'est un récit d'Antoine Oppart, mis en onde par Nicolas Vernizzo.
2: 43 km. C'est la distance que parcourt en avion Louis Blériot au petit matin d'une journée d'été 1909. 43 km, ça peut paraître peu, et pourtant ce voyage va profondément marquer l'histoire. Né dans le Nord en 1872, Louis Blériot est un ingénieur qui crée avec succès une entreprise de phares destinée à l'industrie automobile. Mais ce qui passionne le Français, ce sont les découvertes et l'invention. À la fin du 19e siècle, Clément Ader, à qui l'on doit le mot avion, est le premier à faire décoller un engin plus lourd que l'air. Il conçoit pour cela l'éole, une sorte de chauve-souris géante équipée d'un moteur à vapeur. C'est à bord de ces inventions qu'Ader parvient à s'élever dans les airs. N'imaginez pas des vols très impressionnants, l'inventeur ne parvient à faire monter ses appareils que de quelques centimètres et sur de courtes distances. Mais il faut bien un début à tout. C'est en découvrant les travaux de Clément Ader que Louis Blériot décide de concevoir lui aussi des aéroplanes au début des années 1900. Il fabrique de nombreux modèles et les premiers vols sont si chaotiques qu'ils lui valent les surnoms de l'homme qui tombe toujours ou encore du roi des pâquerettes. Et c'est vrai que Blériot casse bon nombre de ses inventions lors de ses essais. En 1908, l'ingénieur n'a quasiment plus d'argent et joue son va-tout avec son 11e modèle d'avion, sobrement baptisé Blériot 11. Testé pour la première fois en janvier 1909, l'appareil se révèle être assez fiable et ça tombe au parfait moment. Quelques mois plus tôt, le journal britannique le Daily Mail promettait d'offrir 1000 livres sterling, soit 25 000 francs or, une fortune, au premier qui réussirait la traversée aérienne de la Manche. Si cela paraît être une formalité aujourd'hui, au début du XXe siècle, un tel exploit est inimaginable à une époque où les mers et les océans représentent d'imposantes barrières. Deux Français saisissent l'opportunité offerte par le Daily Mail, Hubert Latham et Louis Blériot. Latham est le premier à tenter sa chance en partant du Cap Blanc-Nez le 19 juillet 1909. Mais le moteur Antoinette qui équipe son avion tombe en panne au beau milieu de la Manche. Le crash détruit l'appareil d'Hubert Latham, qui est repêché vivant. Quelques jours plus tard, c'est Louis Blériot qui s'apprête à traverser la Manche. Le pilote est mal en point. Il s'est blessé à la cheville et lorsqu'il prépare son aéroplane pour le voyage, il marche avec des béquilles. Pas l'idéal pour un vol qui, en pleine possession de ses moyens, est extrêmement risqué. À 3h40 du matin, le 25 juillet, le Blériot 11 est sorti de son hangar. où il est constitué de bois, de toile et de cordes à piano, ne pèse qu'à peine 200 kg et est doté d'un moteur Anzani de 25 chevaux, l'équivalent d'un moteur de mobylette. À 4h41, au lever du soleil, Blériot décolle de Sangatte près de Calais sans boussole, sans montre et sans carte. Pour être sûr de tenir son cap et de ne pas dévier de sa trajectoire, l'ingénieur doit maintenir ses pieds immobiles pour ne pas faire bouger le gouvernail. Un torpilleur suit le pilote pendant toute la durée de son voyage, au cas où il faudrait le repêcher. Blériot doit faire avec des conditions météo difficiles. Le brouillard gêne sa visibilité et le vent est puissant. Mais le Français réussit l'impossible. Il parvient à faire poser son appareil à Douvres, en Angleterre, à 5h13 ou 5h17 selon les sources. Le vol aura duré entre 32 et 37 minutes à une vitesse moyenne qui avoisine les 64 km par heure sur 43 km. Le Daily Mail titre le lendemain « L'Angleterre n'est plus une île ». Beaucoup moins enthousiaste, le Morning Post assure que cela va profondément modifier les théories de la guerre et menacer nos moyens traditionnels de défense. Que ce soit en Angleterre ou lors de son retour à Paris, Blériot est reçu en héros. Dans la capitale française, entre 100 000 et 200 000 personnes l'accueillent. Son avion est quant à lui exposé au Conservatoire national des arts et métiers de Paris, où il se trouve encore aujourd'hui. Par la suite, Louis arrêtera de voler. Il se consacrera à la construction de ses aéroplanes et deviendra formateur. Les commandes pour son Blériot 11 exploseront. C'est le début de l'industrie aéronautique, une industrie que la France va dominer pendant une dizaine d'années.

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1: Minuit 15, aucun incident si ce n'est la pluie. Hein. L'information trafic, c'est aussi les conditions météo. On a un peu de pluie et parfois des averses un peu soutenues. Attention, notamment en région Rhône-Alpes, sur l'autoroute A36 aussi, de l'axe Bonne-Mulhouse, ou encore dans le Jura sur l'autoroute A39, de la pluie. Donc modérez bien votre vitesse, pas plus de 110 km/h bien sûr. Et comme durant chaque année, durant le printemps, il y a toujours de nombreuses zones de travaux qui parfois occasionnent des fermetures nocturnes jusqu'à 6h du matin. Ça signifie que vous devez sortir de l'autoroute, suivre les déviations pour la récupérer un peu plus loin. Tiens, je vais prendre un exemple de la région Rhône-Alpes, puisqu'en ce moment, c'est fermé en région lyonnaise, en nord de Lyon, quand on est sur l'autoroute A6 en direction de Paris, entre la sortie 31.2 Villefranche-Sud et la sortie 31.1 Villefranche-sur-Saône. Vous suivez donc les déviations par la route départementale 300. Dans l'Ain, sur la 42, c'est le diffuseur 5.1 Montluel qui est totalement fermé dans les deux sens, en entrée comme en sortie. Et puis enfin, je vous rappelle que vous ne pouvez pas emprunter le tunnel du Mont-Blanc jusqu'à 6h du matin au bout de l'autoroute A40 pour accéder à l'Italie. Il est fermé, ce tunnel du Mont-Blanc, durant toute la nuit.
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1: Et avant d'écouter Shakira ou encore ce classique de Queen, tiens, ça me fait penser à Bohemian Rhapsody que j'avais vu au cinéma, je vous le conseille. Donc Queen, classique rock dans un instant, et Shakira ou encore Joseph Kamel avec Julien Doré, ça c'est pour la playlist Autoroute Info. Et tout de suite, on s'intéresse à un métier pas comme les autres, en voiture ou en camion, on le croise parfois, c'est l'agent autoroutier. Vincent Serrano a rencontré l'un d'entre eux, il nous explique son rôle et ses différentes missions.
2: Il y a un camping-car et il dépasse un peu sur le volant.
3: C'est l'outil indispensable pour Cédric, agent autoroutier depuis 2 ans sur le réseau AREA.
4: Toujours le toki sur soi, on sait jamais, on peut t'appeler à tout moment.
2: Ok, merci.
4: La première chose quand on a une intervention, c'est de protéger. En fait, donc du coup, on balise souvent ce qu'il y a, si c'est une voie lente, une BAU, une voie rapide.
3: BAU, comprenez bande d'arrêt d'urgence.
4: Après, on sécurise les clients et on, suivant le type d'intervention, si c'est un accident, les gestes de premier secours, on va dire. On n'est pas là pour ça, mais bon, si vraiment il y a la vie du client en danger, quelque chose, après, il faut prendre des mesures, c'est certainement, mais si ça se passe mal, on peut appeler la police. Ouais, la gendarmerie qui vient, qui se déplace, parce que le problème des gens, souvent quand ils prennent l'autoroute, ils tombent en panne, c'est que ça coûte, ça tape dans le porte-monnaie, puis ils sont pas forcément d'accord. On appelle le César, on leur dit qu'on a besoin des pompiers, qu'on a besoin du dépanneur, sur le type de panne, une crevaison, une panne moteur, ou un véhicule en feu, peu importe quoi. Après, du coup, on appelle, et après le César gère, en fait, appelle les pompiers, le dépanneur.
5: Le centre d'exploitation qui regroupe toutes les informations.
4: Exactement, c'est ça. Et après, qui donne les informations à 177 et qui les fait passer à la radio.

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3: J'attire votre attention pour vous qui circulez actuellement sur l'autoroute A39. La sortie 7 points en Blétran est fermée dans les deux sens en raison de travaux. Et comme l'air du jour est aussi fermé, de nombreux poids lourds font leur pause nocturne un peu n'importe où, un peu n'importe comment j'ai envie de dire. Parce qu'ils se trouvent sur d'autres aires un peu partout sur cette autoroute A39. Comme c'est saturé sur l'air du Jura et sur les autres aires, ils sont parfois mal garés à l'entrée comme à la sortie de ces aires de repos et de service. Donc attention, si vous arrêtez faire la pause sur l'autoroute A39, il y a des poids lourds qui gênent un peu partout.
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1: Minuit 30, de la pluie actuellement sur la façade est du pays, en région Rhône-Alpes, particulièrement sur les autoroutes A51 et A41 entre Grenoble et Annecy. Soyez très prudents aussi dans le Jura sur l'autoroute A39. Justement, puisque j'évoque cette autoroute A39, la sortie 7 points en Blétrand est fermée dans les deux sens de circulation en raison de travaux. Et comme l'air du Jura est aussi fermé, de nombreux poids lourds font leur pause nocturne un peu partout et un peu n'importe comment, j'ai envie de dire. Ils font leur pause sur d'autres aires de cette autoroute A39 et comme forcément c'est saturé, et ils sont parfois très mal garés à l'entrée comme à la sortie de ces aires de repos et de service qui se trouvent tout au long de cette autoroute A39. Donc attention si vous faites la pause sur cette autoroute. Sinon, partout ailleurs, malgré un peu de pluie sur l'autoroute A6, l'axe Paris-Lyon, tout se passe bien. Ça se passe bien aussi sur l'A40 entre Mâcon et Chamonix. Alex Warren pour la musique, Keane également dans un instant. Ici pour joigner la mer de glace à côté du Mont Blanc par le rail. Au départ de Chamonix, vous pouvez embarquer à bord du train de Montanvert, un train rouge qui vous conduira en seulement 20 minutes à plus de 1900 mètres d'altitude. Marie Agnotis a testé ce trajet pour vous.
2: Je vous donne rendez-vous sur le quai de la gare du Montanvert avec John Charlet, chef d'exploitation, qui nous présente ce train très particulier.
3: C'est vrai que les gens qui viennent à Chamonix viennent voir le train rouge avec aussi son klaxon qui est particulier. La particularité également, c'est que la motrice se trouve à l'arrière. Elle va pousser en fait le wagon de tête à l'inverse d'une composition normale sur un réseau SNCF.
2: Pour le trajet, j'ai pu rentrer dans la cabine d'Eva Egolini, 24 ans, chef de train au Montanvert. Elle est les yeux des conducteurs qui sont situés à l'arrière du train.
4: Je dois bien surveiller ma crémaillère, mes aiguillages, la caténaire et puis surtout les alentours. Il peut y avoir des choses qui me fassent ralentir ou arrêter le train. J'ai un klaxon à disposition, un bouton d'arrêt d'urgence et ce qu'on appelle un signal. Un coup, ça veut dire qu'il peut avancer et il n'y a aucun problème. Si je lui fais deux fois, c'est qu'il doit ralentir et trois coups très rapides, il doit s'arrêter, c'est important.
2: Et depuis un an, elle a appris à gérer pas mal de situations.
4: C'est déjà arrivé qu'un chamois sorte de nulle part, se mette en travers de la voie et qu'ils ne veulent plus bouger. J'ai dû faire ralentir le train, avancer sur lui, et puis j'ai dû faire arrêter le train, sortir du train pour lui dire « Allez, maintenant, file !»
2: Après 20 minutes de trajet, nous arrivons à la gare du Montanvert avec une vue sur la mer de glace. Aurélie et Fabrice, venus de Toulon, ont des étoiles plein les yeux.
5: Le plus impressionnant, c'est Fort de Falaise, de voir toute cette vue de Chamonix d'en hauteur. C'est super.
6: Écoutez, c'est super atypique. C'est assez pentu quand même. Je pensais pas que ça montait aussi haut que ça. Et franchement, quand vous arrivez ici, vous avez un paysage magnifique. En plus, le temps s'y prête aujourd'hui. Vous avez les yeux qui sont grands ouverts et vous faites « Waouh, c'est super !»
2: Comme eux, 450 000 passagers prennent le train du Montanvert chaque année, d'après John Charlet, chef d'exploitation.
3: On a de l'alpiniste, on a aussi du client familial, parce que justement, ce train peut emmener aussi bien les grands-parents que les enfants en bas âge, puisqu'on va monter en fait tranquillement jusqu'à 1900 mètres. Sur les saisons en fait estivales, on va retrouver en fait une population très française. Et puis, hors saison, on va retrouver une clientèle internationale qui va faire de Chamonix, une vraie destination touristique.
2: Le train du Montanvert circule tous les jours de 10h à 17h ou 17h30 en juillet et août.

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1: Minuit 45, ravi de passer la nuit avec vous. Pas de difficultés, mais des conditions météo parfois un peu délicates parce qu'on a beaucoup de pluie en ce moment sur la façade est du pays, notamment en région Rhône-Alpes, sur les autoroutes A51 et A41 entre Grenoble et Annecy. Restez prudents également sur l'autoroute A39 dans le Jura. Et tiens, justement, puisque j'évoque cette autoroute, la sortie 7 points Blétrand est fermée sur la 39 dans les deux sens en raison de travaux. Et comme l'aire du Jura est aussi fermée, de nombreux poids lourds font leur pause nocturne sur d'autres aires de cette autoroute A39 et un peu partout, un peu de n'importe comment, j'ai envie de dire, puisque comme c'est saturé, forcément, ils sont parfois mal garés à l'entrée comme à la sortie de ces aires de repos et de service. Donc attention si vous faites la pause sur l'autoroute A39. Tiens, j'en profite pour vous dire que quand on roule longtemps la nuit, on s'en rend pas compte, mais on peut somnoler. Un accident mortel sur trois est lié à la fatigue. C'est pour ça qu'on vous dit tout le temps qu'il faut faire la pause régulièrement, minimum toutes les deux heures, encore plus la nuit. C'est important de bien respecter ça, d'autant plus que les aires de repos et de service sont nombreuses. Il y en a tous les 20 km environ. Comme d'habitude durant le printemps, il y a beaucoup de zones de travaux qui parfois occasionnent des fermetures nocturnes. Et si vous êtes habitué à conduire la nuit, eh bien anticipez bien, puisqu'en région lyonnaise, le tunnel de Fourvière au nord de Lyon et l'A7 au sud de Lyon seront fermés 24 heures sur 24 à partir de ce vendredi jusqu'à mardi. Le tunnel du Fourvière qui sera fermé dans les deux sens. L'A7, quant à elle, sera fermée en direction de Marseille uniquement, entre la bifurcation avec la 450. Et le périphérique. Donc pendant cette période de fermeture, il faudra contourner Lyon par l'est, soit par le périphérique, soit par la Rocade Est, donc soit par la 46, soit par la RN 346.
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1: Titine, Simone, Princesse, Cocotte ne sont pas les seuls surnoms utilisés pour sa voiture. Je suis allé à votre rencontre et j'ai découvert des surnoms très surprenants.
2: J'appelle la cabossée parce qu'elle a toute cabossée, bien sûr. Voilà, pas de fantaisie là-dedans.
3: Moi, ma voiture, je l'appelle la patte patrouille, en référence à mon fils, qui est fan du dessin animé. Donc, c'est notre patte patrouille à nous.
4: Ma voiture, je l'appelle paquebot parce que je la charge comme un camping-car. À fond au taquet, il n'y a plus de place. On ne peut plus respirer. C'est un Picasso.
5: Je l'appelle l'escargot.
1: Pourquoi l'escargot ?
5: Elle roule pas vite. La montée, elle monte tout doucement.
1: Et justement, on rappelle que la vitesse minimale sur autoroute est fixée à 80 km/h quand vous doublez, quand vous êtes sur la voie de gauche, que vous soyez avec votre escargot, avec la cabossée, votre paquebot ou encore votre patte patrouille. Bonne route à tous.

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0: On a de la pluie sur la façade est du pays, des averses de pluie parfois soutenues en région Rhône-Alpes, notamment sur la 51, sur la 41 entre Grenoble et Annecy, ou encore dans le Jura sur l'autoroute A39. Et tiens, puisque j'évoque cette autoroute A39, la Sartissette, sa pointe Blétrand est fermée dans les deux sens en raison de travaux. Et comme l'aire du Jura était aussi fermée, de nombreux poids lourds font leur pause nocturne sur d'autres aires de cette autoroute A39. Et comme c'est saturé, ils sont parfois mal garés à l'entrée comme à la sortie de ces aires de repos ou de service. Donc attention, si vous faites la pause sur les aires de l'autoroute A39, il y a des poids lourds qui gênent un petit peu la circulation. Donc sur ces aires de service et de repos, autoroute A39. Sinon, malgré la pluie, tout se passe bien sur l'autoroute A6, l'axe Paris-Lyon, ou encore par exemple sur la 40 entre Mâcon et Chamonix. J'en profite aussi pour vous dire que, vous le savez peut-être pas, mais si vous avez faim 24 heures sur 24, donc à n'importe quelle heure de la nuit, vous pouvez vous restaurer. On a l'impression que la nuit sur les aires de service tout est fermé, mais il y a un petit guichet qui reste ouvert tout le temps, vous sonnez à la grille et on vous donne à manger. Pour certains d'entre vous, les trajets en voiture peuvent être source de stress, en particulier lorsqu'il y a des bouchons, des situations propices à la formulation de quelques jurons. Alors d'où viennent-ils et à quoi servent-ils? Antoine Oppart est allé à la rencontre d'une spécialiste de la question.
1: Mais c'est pas vrai, il avance pas. Hein. Il bloque tout le monde là. Bon, vas-y, double-le.
2: Je ne peux pas.
1: Double-le. Mais dépasse-le sur la gauche là.
2: Non mais.
1: Et repasse son permis, pauvre type.
3: Les insultes, elles sont communes à tous les peuples, à toutes les époques, toutes les cultures, tout le temps, tout le temps.
4: Dominique Lagorgette est professeur en sciences du langage à l'Université Savoie-Mont-Blanc à Chambéry.
3: C'est un acte de langage très important parce que ça régule le conflit social avant d'en arriver au coup. Bon, parfois, c'est ça qui déclenche le coup, me direz-vous, vous avez raison.
4: Les jurons seraient apparus en même temps que le blasphème, donc dès l'émergence des religions. Et les proférés feraient du bien à celui qui les prononce.
3: Il y a eu une étude il n'y a pas très longtemps, une étude de neurologue qui montre qu'en fait, quand on est très énervé, par exemple, on va lâcher des jurons et ça va calmer. Et réellement, ça libère des antalgiques.
2: C'est pas vrai qu'il est lent, celui-là, merde !
1: Ça va, calme-toi, le loup !
2: Oh, tu roules, t'as besoin de la vite, là !
1: Tu vois pas qu'il a calé ?
2: Eh bien, il a calé, c'est chez lui, merde ! Quand on sait pas faire, on fait pas ! Alors, tu mets les gaz !
3: Le juron, en fait, il va être là pour exprimer une frustration. Donc, à partir de là, plus vous allez être énervé dans votre voiture, vous êtes, mettons, bloqué, je sais pas, il y a une queue monstrueuse au péage, vous êtes bloqué depuis très longtemps, vous en voulez à la terre entière, en particulier à vos contemporains qui sont devant vous et qui n'avancent pas. Classique. Bon, vous n'allez pas descendre a priori de la voiture pour aller taper à leur fenêtre et leur parler de leur mère. Vous allez plutôt vous défouler comme s'ils étaient là. Vous allez jouer la scène de l'agression, et là vous êtes d'autant plus tranquille que généralement ils ne vous entendent pas. Vous faites sortir toute la tension qui était en vous sur l'autre, qui n'entendra jamais, donc c'est tout bénef, et en même temps, ça défoule, ça fait sortir la pression. C'est vraiment une soupape de sécurité.
4: L'insulte et le conflit verbal permet peut-être d'éviter d'en arriver aux mains.
3: Si ça va pas aux mains, en tout cas, ça sert à ça, oui.
4: Attention toutefois, nous ne faisons pas ici l'apologie de l'insulte. Proférer des jurons peut être dangereux. Vous ne savez pas forcément quel comportement peut adopter la personne en face de vous.

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1: Alerte, obstacle signalé à l'instant en Seine-et-Marne sur l'autoroute A6 en direction de Paris après le kilomètre 70. C'est vraiment peu de temps après la sortie 15 pour Fontainebleau. C'est un cône de chantier qui s'est renversé dans une zone de travaux. Attention donc en Seine-et-Marne, autoroute A6 en direction de Paris.

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1: 1h15, toujours un peu de pluie en ce moment sur la façade est du pays. Restez prudents, région Rhône-Alpes particulièrement, sur les autoroutes A51, A41 aussi, entre Grenoble et Annecy. On a de la pluie sur l'autoroute A39 également, dans le Jura. Soyez prudents, malgré la pluie, aucune difficulté, aucun incident à cette heure-ci à notre connaissance, que ce soit sur l'autoroute A6, l'Axe Paris Lyon, ou encore par exemple dans le centre du pays, sur l'A71 entre Bourges et Clermont-Ferrand. Et durant le printemps, comme à chaque fois, toujours beaucoup de zones de travaux qui parfois occasionnent des fermetures nocturnes jusqu'à 6h du matin. Ça signifie que vous devez sortir de l'autoroute, suivre les déviations pour la récupérer un peu plus loin. Tiens, je vais prendre l'exemple de la région Rhône-Alpes. En ce moment, fermeture en région lyonnaise de l'A6 en direction de Paris, entre la sortie 31.2 Villefranche-Sud et 31.1 Villefranche-sur-Saône. Déviation par la route départementale 306. Dans l'Ain, sur la 42, c'est le diffuseur 5.1 Montluel qui est totalement fermé dans les deux sens, en entrée comme en sortie. Et en Haute-Savoie, accès à l'Italie impossible par le tunnel du Mont-Blanc qui est fermé jusqu'à 6h du matin.
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1: Votre chien a lui aussi le droit de circuler en sécurité. Un système permet de voyager avec votre animal sans danger. Viviane Topa.
2: Un animal en liberté, dans une voiture, c'est un danger réel. Le code de la route impose donc que rien ne perturbe la conduite. En cas de choc, à 50 km/h, un chien de 20 kg peut être projeté avec une force équivalente à 500 kg. Aussi, si l'animal n'est pas dans une cage, vous pouvez installer un filet. Mais une solution rapide et efficace existe, quel que soit le type de chien. Il s'agit d'utiliser un dispositif de retenue spécialisé pour les animaux. En effet, ce sont des ceintures de sécurité qui permettent d'accrocher un mousqueton d'un côté à l'anneau du collier ou du harnais de votre compagnon et à l'autre extrémité, une attache compatible de façon universelle avec les boucles de ceinture des véhicules. Vous pouvez trouver ces petites sangles dans le commerce pour moins de 10 euros. Simple d'usage et pratique, elles évitent à votre animal d'être projeté en cas de freinage brusque ou d'accident. De plus, elles ne perturbent pas leurs habitudes.
1: Évidemment, vous pensez à détacher votre chien au moment de la pause pour qu'il puisse lui aussi se dégourdir les pattes. Classique reggae, Bob Marley, Clara Luciani, The Police et tout de suite Benson Boone sur Autoroute Info.

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1: Attention, si vous souhaitez rejoindre l'autoroute A26 du côté de Troyes, vous empruntez le diffuseur 22. Il y a deux poids lourds qui gênent la circulation avant de rejoindre l'autoroute A26 en direction de l'autoroute A5.

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1: 1h30, ravi de passer la nuit avec vous. On a toujours un peu de pluie sur la façade est du pays, notamment en région Rhône-Alpes sur la 51 et sur la 41 entre Grenoble et Annecy. De la pluie également dans le Jura sur l'autoroute A39. Mais aucun incident à cette heure-ci à notre connaissance. Tout se passe bien malgré la pluie, par exemple sur l'autoroute A6, l'axe Paris-Lyon, ou encore sur la 43 entre Lyon et Chambéry. Et je sais que c'est tentant de regarder son téléphone quand il sonne, mais même si ça dure simplement deux secondes, vous pouvez le regretter toute votre vie. Donc restez concentré sur la route. Quand on conduit, on ne touche pas son téléphone. C'est un geste qui peut vous anéantir. Vous risquez votre vie. Soyez prudent. Et avant d'écouter Jérémy Frérot ou encore un classique de David Guetta, direction le MuPop à Montluçon. Le musée des musiques populaires abrite l'une des plus impressionnantes collections d'instruments de France, avec plus de 2000 objets exposés. Visite des lieux avec Victor Simonet.
2: Passer du Paris au temps du bal musette à l'arrivée du jazz en France, en passant par le tout début du rock dans l'Hexagone porté entre autres par Johnny Hallyday, le tout en quelques pas, c'est possible au MuPop de Montluçon.
3: On est vraiment sur le musée de la musique en France à posséder autant de collections. On est sur 3300 m² de musée qui se fait du coup en parcours de 3 étages.
2: Manon Nicosia, animatrice au sein du musée, elle nous ramène à une période cruciale de la diffusion de la musique, le milieu du XXe siècle.
3: On va plutôt avoir des moyens de diffusion qui vont être numériques, alors qu'avant c'était plutôt des moyens de diffusion qui était par la parole, en fait, on communiquait entre nous. Là, on va plutôt passer par la télé, on va passer par les CD. Fin des années 50, on va en retrouver des jukebox. Là, on va passer sur le jukebox en formica avec la grosse bulle en verre. Dans l'idée des années 60, les vinyles sont présents à l'intérieur. On met sa pièce à l'intérieur de la machine, on sélectionne ce qu'on veut écouter et on a le son qui se diffuse. Et on a aussi le scopitone qui, lui, permet en même temps d'avoir le son. Vous avez également l'image. Même principe, on met sa pièce, on sélectionne et on peut regarder son clip et écouter la musique.
2: Au milieu des centaines d'instruments, quelques-uns ont leur particularité.
3: Et on a Axel Bauer qui nous a donné sa Les Paul, donc qu'on puisse la mettre en avant dans notre musée. Donc c'est sa guitare à lui, hein. il a joué dessus, on le voit d'ailleurs sur l'affiche sur scène.
4: Donc en parallèle du rock, c'est la musique électronique, c'est un petit peu le début d'une nouvelle ère de la musique.
3: Exactement, c'est ça. Donc on va se servir de synthé, de platine pour modifier un petit peu les sons. À cette époque où il y a les DJ qui arrivent, un peu plus tard, on va avoir des groupes comme Depeche Mode, Blue Monday, New Order.
4: Là, plus les années avant, j'imagine que plus les styles musicaux sont imprégnés rapidement en France.
3: C'est ça. Et puis chacun met sa patte, met sa graine dans le style musical, ce qui permet aussi de créer des groupes. Là, au niveau du rap, Supreme NTM, IAM, etc., qui eux ont su s'identifier à toute cette période breakdance, graffiti, pour ramener leur patte en France, et ça a bien marché puisque c'est encore des groupes qu'on écoute encore, donc c'est plutôt pas mal.
2: Un vrai voyage musical à retrouver au MuPop de Montluçon, accessible depuis l'autoroute A714.
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1: 1h45, ravi d'être avec vous et attention, alerte obstacle, ça gêne la circulation, c'est en Haute-Savoie sur l'autoroute A41 Nord en direction de Chambéry, à l'approche du secteur d'Annecy, des débris qui gênent vers le kilomètre 135, on est après la sortie de 18 à Longier-la-Caille, après la barrière de péage de Saint-Martin-Bellevue. Attention, quand on vous signale un obstacle, c'est pas anodin, il y a malheureusement un risque de percuter et c'est un risque de se retrouver dans une grosse galère, donc il faut bien ralentir et activer le feu de détresse. Les services de sécurité arrivent le plus vite possible sur les lieux pour dégager la chaussée. On a de la pluie également sur la façade est du pays, en région Rhône-Alpes, particulièrement sur la 51 et sur la 41, justement, entre Grenoble et Annecy. Donc, restez extrêmement prudents. Partout ailleurs, ça se passe bien, par exemple, sur la 6, l'axe Paris-Lyon, malgré quelques gouttes de pluie. Et durant le printemps, il y a toujours beaucoup de zones de travaux qui parfois occasionnent des fermetures nocturnes jusqu'à 6h du matin. Ça signifie que vous devez sortir de l'autoroute, suivre les déviations pour la récupérer un peu plus loin ensuite. Tiens, je vais faire par exemple un zoom sur la Bourgogne-Franche-Comté, puisqu'en Côte d'Or, depuis la 39 en direction de Dijon, vous ne pouvez pas bifurquer sur la 31 en direction de Beaune et de Lyon. Et dans le Jura, sur la 39, la sortie 7.1 pour Blétrand est fermée dans les deux sens en raison de travaux. Et tiens, comme l'aire du Jura est aussi fermée, eh bien, il y a de nombreux poids lourds qui font leur pause nocturne sur d'autres aires de cette autoroute A39. Et comme c'est saturé, ils sont parfois mal garés à l'entrée comme à la sortie de ces aires de repos et de service. Donc ça gêne un peu, attention.
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1: Buée, humidité, manque de visibilité. Vivien Topa vous donne quelques astuces pour garder une vision claire lors de vos trajets.
2: La buée est liée à l'humidité dans l'habitacle. Il s'agit en réalité d'un phénomène de condensation lorsque l'air humide entre en contact avec un pare-brise plus froid. La solution la plus efficace reste donc d'utiliser un déshumidificateur et ça tombe bien, vous en avez un dans la majorité des véhicules. En effet, la climatisation assèche l'air et améliore rapidement la visibilité. Réglez la température autour de 21-22 degrés, une température standard de confort, et activez la fonction désembuage avec l'air dirigé vers le pare-brise. Évitez en revanche le mode recyclage d'air qui conserve l'humidité à l'intérieur de l'habitacle. Autre réflexe utile, aérez brièvement en ouvrant les fenêtres pour renouveler l'air. Pensez aussi à limiter les sources d'humidité comme les tapis mouillés ou les vêtements humides. Un pare-brise propre à l'intérieur réduit également la formation de buée. Enfin, gardez à bord une éponge ou un chiffon absorbant type peau de chamois ou microfibre pour retrouver rapidement une bonne visibilité.
1: Voir clairement l'environnement extérieur permet de circuler avec beaucoup plus de sécurité. Glass Barclay dans un instant, Céline Dion, je vous passe aussi Justin Bieber durant le prochain quart d'heure et tout de suite extrait de son nouvel album Fête foraine, c'est Christophe May sur Autoroute Info.

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1: Et quel plaisir de vous accompagner cette nuit sur votre trajet, il est 2h.
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1: De la pluie sur la façade est du pays, restez prudents, particulièrement en région Rhône-Alpes, sur les autoroutes A51, A41, aussi entre Grenoble et Annecy, dans le Jura aussi sur l'autoroute A39, mais ces prochains jours, il va faire très beau sur quasiment tout le pays, un grand soleil et une nette hausse des températures attendues pour ces prochains jours. Bon, malgré la pluie, ça